0: C'était Pig avec le morceau Toscasky. C'est en termes d'influence, ça vous saute vraiment à la figure. C'est vraiment l'esprit du metal indus américain des années fin 90.
1: Ça m'a donné envie de ressortir mon Trepon on Pal aussi. Il y a un petit côté Trepon on Pal,
0: je vois ce que tu veux dire. Et en plus, pour le moment, le cerveau de ce projet n'a rien à se reprocher. Donc c'est quand même plus pratique. J'espère que ça vous aura plu. Il y a une discographie qui est assez riche, donc n'hésitez pas à aller y jeter un coup d'œil. Pour la suite, on va passer un peu d'un extrême à l'autre. C'est-à-dire que là, on était dans l'industriel. Là, on va redescendre dans le heavy folk avec un groupe russe qui s'appelle Alkonost, qui n'est pas forcément très très actif depuis ces dernières années, mais qui a sorti quelques beaux faits d'armes. Et notamment, ce que j'aime bien, c'est la manière dont les mélodies de guitare s'immiscent avec les parties folk. Il y a un petit quelque chose de prog, d'un peu épique. Si vous aimez certains groupes comme Avalon, par exemple, ça pourrait tout à fait vous plaire. Les fans de rock progressif aussi, à mon avis, seront pas laissés de côté. On va écouter tout de suite un morceau qui s'appelle Travnica. J'espère que ça vous plaira. C'est parti pour Alkonost.

Ce que je voulais dire sur le côté très prog, il y a quelque chose de vraiment majestueux avec des voix féminines magnifiques, de très belles harmonies. Alors, après avoir passé un truc aussi beau, on va passer à quelque chose d'un petit peu plus frontal avec un groupe polonais qui n'a sorti qu'un seul album au tout début des années 2000. Ce groupe s'appelle Filth of Mankind. C'est un truc que j'ai découvert il n'y a pas très longtemps, qui a une espèce de petit statut culte et qui plaira sans aucun doute notamment aux fans de Celtic Frost fin de carrière, donc vraiment époque monothéiste, tout Megatherion, etc. Quelque chose de très sombre avec en même temps ce petit côté première mouture black metal qu'on a aussi chez Dark Throne. Donc si vous aimez le Dark Throne de maintenant et Celtic Frost, c'est vraiment pour vous. C'est à la fois très sombre, assez émotionnellement triste, mais en même temps assez riffé, assez punk quelque part. On va écouter ça tout de suite. C'est en polonais bien entendu. On va écouter un morceau qui s'appelle Sviastun. Je ne suis pas du tout locuteur de polonais, donc ça se prononce peut-être pas comme ça, mais c'est parti. C'est Filth of Mankind.

0: Filth of Mankind, comme je vous avais prévenu, un peu au confluent des différents styles de métal extrême, mais c'est vraiment très chouette. Ça n'existe que à travers un seul et unique album, The Final Chapter, que je vous conseille vraiment d'aller écouter. C'est une espèce de petit trésor caché pour avoir l'air culturé à vos prochains repas de famille.
1: J'ai adoré le côté un peu trash hardcore.
0: Ouais.
1: Très riffé, moi c'est ce que j'aime dans ce style-là.
0: Effectivement, et à travers l'album, vous avez d'autres moments qui pour le coup vont être plus tristes et un peu plus méditatifs, quelque part plus atmosphériques. Donc vraiment, allez y jeter un coup d'œil, ce sera bien investi. Pour la suite, direction le Canada avec un groupe qui s'appelle Pythonic et qui a sorti un nouvel EP en 2026. Alors pour vous donner une idée, vous allez voir que là aussi on est un peu aux confins de différents genres, notamment le groove metal et le metalcore. Si vous aimez Lamb of God, vous allez être vraiment au bon endroit. On va écouter un morceau qui s'appelle Sentience, encore une fois sorti sur leur dernier EP. Vous allez voir tout de suite de quoi on parle. Encore une fois, on ne prend aucune responsabilité si vous commencez à casser du mobilier.

0: Pythonic avec Sentient, c'est jusqu'au bout, avec même ce breakdown à la fin qui donne vraiment envie de tout casser.
1: Exceptionnel.
0: Et tu sens que vocalement, c'est très inspiré par Randy Blythe, en tout cas que ça cherche
1: et puis techniquement,
0: ça tricote fort. Hein. Ouais.
1: Belle découverte.
0: Donc, c'est des Canadiens, ils ont sorti cette année un nouvel EP que je vous conseille vraiment d'écouter. Je me dépêche parce que j'ai encore envie de vous passer deux morceaux. Précisément, et je vais vous renvoyer dans les années 2000 en France avec un groupe avant-garde comme on en avait pas mal au début des années 2000, hein, si on pense à Carnival In Call, à tous ces projets
1: Cynic
0: comme ça.
1: Cynic aussi, ouais, qui était bon.
0: Tout à fait. Et bien là, je vais vous parler d'un groupe qui s'appelle Pin Up When Down, qui est avant-garde, c'est le moyen le plus safe de les décrire. Vous allez voir que vocalement, c'est très chaotique, ça part un peu dans tous les sens. Le morceau que je vais vous passer s'appelle Pussy Worship, et vous allez voir que, alors, ça peut laisser les gens un peu sur le carreau, mais en même temps, de temps en temps, n'a-t-on pas besoin d'un peu de challenge? C'est parti pour Pin Up When Down, Pussy Worship. 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

0: Pin Up Went Down avec le morceau Pussy Worship. Et si vous voulez savoir ce qui est devenu ce groupe, eh bien notamment un des membres de ce groupe est dans No Terror in the Bang à l'heure actuelle, donc resté quelque part dans le cinématique et puis le surprenant, l'avant-gardiste. J'espère que ça vous aura plu. Pour alors on va désannoncer cette émission parce que nous en sommes à sa fin, Julien, on arrive au bout. Ouais. Alors je vous rappelle que nous sommes rediffusés dans la nuit de lundi à mardi à 1h du matin, dans la nuit de samedi à dimanche à 1h également, mais surtout le vendredi à 22h30 pour finir la semaine en beauté.
1: Wow.
0: Nous possédons une page Facebook, Les Cantines du Forgeron, que vous pouvez liker, partager, ou vous pouvez suggérer des groupes à chroniquer, ou vous suggérer vous-même si vous voulez venir discuter avec nous dans l'émission. N'oubliez pas également qu'on est dispo sur Instagram et sur Mastodon. N'oubliez pas d'élire votre chroniqueur préféré, et cette semaine c'est un match au sommet avec beaucoup de concurrents, puisque ça se joue entre Vivien, Marco, Laurie, Mavo et Damien, car on le sait, les chroniqueurs que vous préférez, c'est toujours ceux que vous n'entendez pas malgré nos efforts. Exactement. N'oubliez pas aussi que vous pouvez retrouver nos podcasts sur le www.radiopfm.com où ils sont mis à jour le plus régulièrement possible. Et on va se quitter avec encore un groupe français avant-gardiste, s'il en est, qui est vraiment aux confins du métal cette fois-ci, qui est plus un groupe de cold wave, mais avec des moments avec du chant saturé et surtout du chant d'opéra. Ce groupe s'appelle Elend, E-L-E-N-D. Et en fait, c'est, vous allez voir, quelque chose de très très sombre, assez mystérieux, qui a vraiment cette espèce d'ambiance château hanté, poussiéreux, mais je trouvais que ça passait très bien avec la couleur de cette émission. On va se quitter avec le titre éponyme de leur album culte, ça s'appelle Les Ténèbres du Dehors, et c'est sorti dans les années 90. Chers amis, prenez bien soin de vous, regardez bien de chaque côté avant de traverser la route, et surtout, s'il vous plaît, rendez-nous service.
1: Ne courez pas avec des ciseaux.
0: Allez, merci d'avoir écouté, et à la semaine prochaine. Bisous.

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1: Il est 6h à Paris, 4h en temps universel. Une nouvelle demi-heure d'actualité. Bonjour Marion Kazanov.
2: Bonjour Arthur Ponchelet.
1: Les Russes rattrapés peu à peu par la guerre.
2: Depuis plusieurs semaines, l'Ukraine vise le pétrole russe et les conséquences se font ressentir désormais jusqu'en Sibérie. On n'est plus intouchable, constate la population à 2 mois des législatives. Témoignage rare à suivre en début de journal. 10e nuit consécutive de frappes au Moyen-Orient et avec le spectre d'un élargissement du conflit au Yémen, les rebelles houthis, soutien de Téhéran, ont annoncé hier un blocus maritime contre l'Arabie Saoudite voisine. Et puis Andy Burnham au 10 Downing Street, le nouveau Premier ministre britannique a officiellement pris ses fonctions hier. Il promet une rupture avec son prédécesseur, le travailliste Keir Starmer. Des frappes quotidiennes en Ukraine. Au moins 8 personnes ont été tuées hier dans des attaques russes dans plusieurs régions. Une quarantaine de personnes a été blessée. De son côté, l'Ukraine continue de viser les infrastructures russes, en particulier les raffineries de pétrole. L'un des raids les plus spectaculaires a eu lieu au début du mois, à plus de 2500 km de la ligne de front en Sibérie. Cette frappe sur la raffinerie d'Omsk est à ce jour la plus en profondeur dans le territoire russe. Et sur place, la population est encore en état de choc et s'interroge. Anastasia Kidalova est candidate aux élections locales pour le parti pacifiste Yabloko à Omsk. Elle affirme que l'état d'esprit des habitants a changé ces dernières semaines.
3: Les gens constatent qu'il n'existe plus aucun territoire intouchable. Cette situation était devenue monnaie courante dans la partie ouest de la Russie, où on est habitué et où l'on sait comment réagir. Pour nous, c'est nouveau, effrayant et pas toujours compréhensible. Surtout que les autorités minimisent souvent les conséquences, le nombre de victimes, et vont même jusqu'à dire qu'il n'y en a pas eu. Les officiels affirment toujours que tout va bien, qu'il n'y a aucun dégât, que tout est merveilleux. Quand on voit la fumée d'une raffinerie de pétrole en feu par sa fenêtre et qu'on ne peut rien dire, qu'on ne peut pas publier d'images ou de commentaires sous peine de sanctions, on ne peut pas découvrir la vérité. Et naturellement, cela ne fait qu'accroître l'anxiété, la peur et la colère dans la population. Ça crée une dissonance cognitive. La plupart des Russes qui vivent dans les régions attaquées commencent à comprendre que le gouvernement leur ment, à prendre conscience de tout ce qui se passe et des doutes sur les causes profondes de cette situation commencent à émerger. C'est, je crois, à la fois très triste et un signe très encourageant.
2: Anastasia Kidalova du parti pacifiste Yabloko avec Anissa El Jabri. On reparlera de cette guerre, de ses conséquences qui rattrapent les Russes jusqu'en Sibérie, donc dans notre dossier du jour, dans le journal de 9h, heure de Paris, avec donc notre correspondante en Russie. J'ajoute que les dernières frappes de drones ukrainiens ont fait au moins 6 morts hier dans la région frontalière de Belgorod. De nouvelles frappes également cette nuit au Moyen-Orient. L'armée américaine dit avoir frappé des cibles maritimes et des centres de commandement militaire iraniens la veille. Elle avait visé Bouchehr, selon les autorités iraniennes. Une centrale nucléaire se trouve dans la ville. De son côté, Téhéran affirme avoir stoppé 2 pétroliers dans le détroit d'Ormuz. Ils naviguaient, toujours selon Téhéran, sur une route non autorisée. L'Iran dit aussi avoir visé des bases américaines dans le Golfe, à Bahreïn et au Koweït. Le Golfe où, en pleine guerre, donc les rebelles houthis du Yémen haussent le ton contre l'Arabie saoudite voisine. Ils ont annoncé hier un blocus maritime, ce qui risque d'avoir des conséquences pour les exportations de Riyad, qui est premier exportateur de pétrole brut au monde. Le pays a exprimé sa plus ferme condamnation. Déjà la semaine dernière, des tirs avaient été échangés entre l'Arabie Saoudite et les Houthis, soutien de l'Iran. L'annonce de ce blocus n'est toutefois pas une surprise pour Paul Touret. Il est expert maritime, directeur de l'Institut supérieur d'économie maritime, l'ICEMAR.
4: Là, c'est un peu ce qu'on craignait depuis le début, et on ne comprenait pas pourquoi les Houthis ne le faisaient pas, et d'un côté, on était bien content qu'ils ne le fassent pas. C'est-à-dire l'implication des Houthis dans le conflit iranien en attaquant les navires. Bon, il se trouve que des navires occidentaux, il n'y en a plus. Depuis la fin 2023, début 2024, les porte-conteneurs font le tour de l'Afrique. Ça veut dire quoi, un blocus des ports saoudiens, sachant que le port saoudien, c'est Yanbu pour le pétrole et Jeddah pour les conteneurs. C'est des bateaux qui seraient identifiés sortant d'Arabie saoudite, passant par Bab el-Mandeb qui seraient attaqués. Est-ce que les Houthis ont les moyens de mettre ça en danger ou est-ce que c'est une déclaration d'intention? En tout cas, ça rajoute de la tension et ça nous bloquerait, entre guillemets, deux zones. Pour nous, Bab el-Mandeb, c'est pas forcément très important parce que les conteneurs font le tour de l'Afrique. Maintenant, pour les exportations de pétrole saoudien vers l'Asie, ça peut poser des questions et ça peut avoir aussi un nouveau niveau de tension par rapport au prix du pétrole.
2: Paul Touret, expert maritime, directeur de l'ICEMAR, l'Institut supérieur d'économie maritime. Il répondait aux questions de Nicolas Feldman. Au Royaume-Uni, Andy Burnham est devenu officiellement hier Premier ministre, quelques semaines après la démission de Keir Starmer. Dans sa première allocution, le travailliste a présenté son programme pour les 10 prochaines années, ainsi que le gouvernement qui va l'accompagner. Il a notamment rappelé un frondeur, John Healey. Alors à la Défense, il avait quitté le dernier gouvernement sur fond de désaccords budgétaires. Il a été donc nommé hier aux Finances. Alma Pierre Bonnet est maître de conférence en civilisation britannique à l'université Jean Moulin Lyon 3. Il rappelle quelques-unes des prises de position d'Andy Burnham au sein du Labour.
5: Burnham est pro-européen. Il a dit qu'il voulait retourner au sein de l'Union européenne de son vivant. Voilà, donc c'est peut-être pas lui qui le fera. Il est quand même assez prudent à ce niveau-là parce qu'il veut pas non plus aliéner une certaine partie de son électorat, renforcer les divisions au sein de la société britannique. Donc voilà, peut-être un rapprochement plus marqué que sous Keir Starmer qui voulait juste cette réinitialisation des relations avec l'Union européenne. Peut-être que lui va aller un peu plus loin, à voir. Et je pense que l'investissement, notamment avec un John Healey comme ministre des Finances, ministre de l'Économie, je ne vois pas comment Londres pourrait réduire son engagement par rapport à Kiev. Il n'a pas énormément parlé des relations internationales. Et il y a aussi la question avec l'ami, point d'interrogation, américain, avec Trump notamment, qui était un peu froid au début, parce que Burnham a eu des mots parfois un petit peu durs envers Donald Trump. Trump a dit, Burnham, c'est le maire d'une ville, voilà, de façon un peu péjorative. En revanche, Trump semble apprécier le fait que Burnham veuille relancer l'industrie du pétrole au nord du Royaume-Uni. Donc voilà, c'est assez intéressant à ce niveau-là, je pense.
2: Alma Pierre Bonnet, maître de conférence en civilisation britannique avec Mélissa Barra. Le président gabonais poursuit sa visite d'État en France. Brice Clotaire-Oligui Nguema est venu notamment renforcer les accords économiques conclus à Libreville en novembre dernier lors de la visite de son homologue Emmanuel Macron. Wely Diallo, l'accord le plus important concerne le manganèse.
6: Le groupe minier français Eramet s'est engagé à augmenter ses capacités de transformation du manganèse au Gabon. Objectif, transformer jusqu'à 700 000 tonnes de minerais par an d'ici 2031. De son côté, le Gabon s'engage, lui, à fournir les conditions nécessaires à la viabilité économique des projets et à leur mise en œuvre, en particulier l'accès à l'énergie. Pour l'instant, l'accord n'en est qu'au stade de feuille de route. Reste à choisir entre trois scénarios différents de mise en œuvre. Ce pourrait être la construction d'une usine de production d'oxyde de manganèse à Libreville d'ici fin 2028. Autre possibilité, moderniser le complexe métallurgique de Moanda, le seul site de transformation du manganèse en activité aussi bien au Gabon qu'en Afrique centrale. Enfin, troisième scénario plus ambitieux, la construction d'une nouvelle usine de production d'alliage de manganèse qui pourrait intervenir en 2031. La transformation locale du manganèse par le Gabon est l'une des priorités du président Oligui Nguema. L'année dernière, Libreville avait annoncé interdire l'exportation du minerai brut à partir du 1er janvier 2029.
2: Et hier soir, l'agence Proparco, filiale de l'Agence française de développement, a annoncé débloquer un financement de 312 millions d'euros pour moderniser le réseau ferroviaire du Gabon, essentiel à l'acheminement du manganèse. Brice Clotaire-Oligui Nguema poursuit sa visite d'État en France jusqu'à demain. La France, où l'Assemblée nationale a adopté cette nuit la loi d'urgence agricole, elle permet notamment l'utilisation, à titre dérogatoire, de deux pesticides interdits en France, mais autorisés dans l'Union européenne. Le texte doit ensuite être examiné par le Sénat qui devrait lui aussi l'adopter définitivement. Le Parlement français devrait aussi voter aujourd'hui pour l'interdiction des réseaux sociaux au moins de 15 ans. La France serait ainsi le premier pays d'Europe à le faire. La France, toujours loin, un appel à témoins a été lancé pour faire la lumière sur le suicide d'un jeune homme. Joris Laurencin, 21 ans, a mis fin à ses jours le 12 juillet dernier à Châtonnet, un petit village de l'Est. Sa famille dénonce un harcèlement raciste subi depuis des années par ce dernier. Elle a déposé plainte pour provocation au suicide et recherche des éléments qui pourraient identifier les coupables. Un appel relayé par SOS Racisme. Amélie Beaucourt.
7: La photo du jeune homme, visage enfantin et sourire timide, a été massivement diffusée sur les réseaux sociaux. Joris Laurencin, 21 ans, a mis fin à ses jours il y a un peu plus d'une semaine après avoir expliqué dans une lettre la souffrance provoquée par des années de harcèlement. en raison de ses origines. Dans le viseur de la famille, une fête de village qui aurait eu lieu quelques semaines avant le passage à l'acte et lors de laquelle le garçon aurait été publiquement pris à partie, toujours pour des motifs racistes. Pour Dominique Sopo, président de SOS Racisme, ce drame n'est pas un fait divers.
8: Il faut quand même se rendre compte que le racisme tue, que lorsque l'on combat le racisme, c'est pas juste parce que c'est désagréable, c'est parce que ça fait des dégâts. Et ce serait bien que les responsables politiques, les médias et même la société dans son ensemble se saisissent de ce sujet.
7: L'ONG alerte également sur la multiplication des injures racistes et des faits de harcèlement qu'elle constate lors de ses permanences juridiques. Des paroles de plus en plus assumées, répétées et revendiquées. C'est aussi pour briser cette omerta que la famille de Joris Laurencin appelle aujourd'hui les témoins du harcèlement de leur fils à parler.
2: Précision signée Amélie Beaucourt. SpaceX ne décolle plus, ni dans l'espace, ni en bourse. Le groupe a dû annuler subitement un vol d'essai il y a quelques jours pour sa fusée Starship. Et son action d'ailleurs est dans le rouge. Elle était à $120 hier, soit en dessous de son prix d'introduction à Wall Street en juin. Anne Verdaguer, les investisseurs sont de plus en plus frileux à parier sur le groupe d'Elon Musk.
9: Tel un colosse au pied d'argile, SpaceX semble reposer sur des bases solides sous la forme de trois piliers. La fusée gigantesque Starship, Starlink pour la partie Internet par satellite qui est son principal moteur économique et enfin l'intelligence artificielle avec le projet ambitieux de développer des banques de données dans l'espace. Tout ceci requiert beaucoup d'investissements. Pour Louise Girard, analyste marché chez XTB, le report du lancement de Starship n'a fait qu'attiser les inquiétudes des marchés.
10: Starship est au cœur de la stratégie de croissance de SpaceX. C'est cette fusée qui doit permettre de lancer les satellites Starlink V3 de nouvelle génération. Donc la réussite de cette mise en orbite conditionne totalement l'accélération des revenus récurrents du groupe à court terme. Elle doit permettre également, cette fusée, de réduire fortement les coûts d'accès à l'espace avec la

0: puis son entrée en bourse. RFI, 6h12 à Paris. On reste ensemble encore pour une bonne quinzaine de minutes.
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0: Le reportage international nous emmène en Chine ce matin. La Chine, dont la médecine très avancée attire de nombreux étrangers. C'est un marché de plus en plus porteur. La suite de notre série sur les temps forts des dernières présidentielles en France. Aujourd'hui, on revient sur celle de 2007 qui opposait au second tour Nicolas Sarkozy à Ségolène Royal. La France pourrait devenir le premier pays européen à interdire les réseaux sociaux pour les moins de 15 ans. On parle justement des addictions aux réseaux sociaux dans notre conseil santé. À suivre également notre invité culture, Paul Oliver, qui dirige le collectif Grand Ensemble de Philos, spécialisé dans les musiques grecques, turques et kurdes. Tout cela avant le retour de l'actualité africaine. La Chine, de plus en plus attractive pour sa médecine. De nombreux étrangers venus de tous les continents choisissent de venir s'y faire soigner.
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1: Het Lindeboom Festival, un festival de musique traditionnelle et néo-trad au parc Galamé à Laune-Plage, c'est entre Gravelines et Dunkerque. Ça se passe du jeudi 23 au dimanche 26 juillet, avec cette année Jérémy Frérot, Mist, Duo Supernova, La Ciguë, Fleuve, Ta Grand-Mère, Artefact, Bargenat, Fahrenheit ou encore Manran. C'est complètement gratuit, navette gratuite aussi depuis la gare de Dunkerque. Plus d'infos sur het-lindeboom.org. Concert dans le cadre de la série d'événements La Folie Continue et de la saison Méditerranée, avec un artiste qui s'appelle Omar Eka, qui fait de l'afro-électro. Ça se passe à la Maison Folie de Lille-Moulin le vendredi 24 juillet de 20h à minuit et c'est gratuit. Autre événement gratuit, le festival Rock en Stock. Ça se passe cette année au port départemental d'Étaples-sur-Mer les 24, 25 et 26 juillet, avec Jeune Lion, Yolande Bashing, MDNS, Nord Noir, Sergent Garcia, Fleuve, Dieter, Bertrand Belin, Emma au Cormontreuil, les Ramoneurs de Menhir, Marcel et son orchestre ou encore Orchestre International du VTEX. 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
1: Les Portes du Temps, une journée événement organisée dans le cadre des quartiers d'été à la Citadelle d'Arras, stade Vauban, le samedi 25 juillet de 10h à 16h. Alors on programme activités sportives, jeux de piste, robots et casques de réalité virtuelle, Transformers Gaming, un spectacle, le Chaboté par Artois Culture Nature, contes anciens et musique. C'est gratuit, transport et repas possibles, sur inscription auprès de votre centre social. SOS Pas-de-Calais, c'est une association qui agit pour la prévention du suicide et qui s'efforce de briser le cycle de la solitude en accueillant la parole de chacun et chacune, au téléphone ou sur Internet. L'association reçoit environ 1000 appels par mois, elle est en permanence en recherche de nouveaux bénévoles pour assurer sa mission d'écoute inconditionnelle et anonyme. Si vous souhaitez devenir écoutant-écoutante bénévole, vous pouvez adresser votre candidature à sosam.arras, donc SOS am.arras@free.fr. A noter que SOS Amitié Pas-de-Calais sera présente le samedi 25 juillet matin sur le marché d'Arras, devant l'hôtel de ville, pour échanger et répondre à toutes vos questions.

Le tien, Éléonore, et vous, Marie, le vôtre, et le tien, Marion. Je ne sais pas pourquoi, et vous non plus sans doute, tout ce que nous savons, c'est qu'un matin d'octobre,

et plus je l'aime aussi. Marion, m'a-t-on dit, vient de se trouver veuve, elle pleure beaucoup. Éléonore s'est fait une robe neuve et noire

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0: Bonjour Max.
1: Bonjour Laura, bonjour à toutes, bonjour à tous.
0: Ah, aujourd'hui on va parler de la fécondité avec toi. Tu nous parles de réarmement démographique ou quoi ?
1: Bah, c'est un vaste programme, hein. Donc, la fécondité, on l'a vu, est en baisse en France. Elle se calcule à partir de l'indice synthétique de fécondité, ou encore on appelle indice conjoncturel de fécondité parce qu'il mesure la fécondité du moment. Elle est actuellement de 1,68 enfants par femme. Cela signifie que sur 100 femmes en âge d'avoir des enfants, elles ont 168 enfants. Ça veut dire qu'il va naître 84 garçons et 84 filles à la prochaine génération. Et donc, petit à petit, si ce phénomène se poursuit, la natalité va baisser encore.
0: C'est très précis. Tu nous expliques comment on le calcule ?
1: Voilà. Alors, il y a deux manières de le calculer. La première, c'est ce qu'on appelle la descendance finale. Les femmes sont considérées comme fécondes de 15 à 49 ans, soit 35 années de vie féconde. Donc les femmes qui sont nées en 1973 ont maintenant 50 ans, elles ne seront plus fécondes, officiellement. Aujourd'hui, elles ont encore à peu près 2 enfants, ce qui veut dire que les générations de femmes se renouvellent pour l'instant. Mais ça ne nous renseigne pas, évidemment, sur la fécondité du moment, parce qu'elles sont, si on peut se permettre l'expression, en fin de fécondité. Donc la deuxième méthode, c'est l'indice synthétique de fécondité. C'est-à-dire qu'au lieu de prendre une génération pendant 35 ans, on étudie la fécondité de 35 générations pendant un an. Donc les femmes de 15 ans, de 16 ans, de 17 ans, de 18 ans, combien elles ont eu d'enfants en 2023 ? On calcule pour 1000 femmes de chaque génération, on divise par 1000 et on arrive à 1,68. Alors, si cette tendance se poursuit, ça va modifier la pyramide des âges. C'est-à-dire que petit à petit, la base de la pyramide des âges va se rétrécir et les générations vont monter progressivement jusqu'à arriver à l'âge actif, puis à l'âge de la retraite. Donc, il va se poser des problèmes économiques et sociaux progressivement.
0: Et alors, quelles sont les causes de la baisse de la fécondité qui touche tous les pays, non ?
1: Oui, actuellement, on estime que les 2/3 de la population mondiale connaissent un ralentissement de la fécondité. Donc, elle est liée d'abord, on peut dire, à la baisse de la mortalité infantile. Donc aujourd'hui, un couple peut limiter le nombre de ses naissances parce que quasiment tous survivent. Hein, la mortalité infantile en France est de 5 pour 1000. Il faut penser que sous l'Ancien Régime, on était à 300 pour 1000. C'est-à-dire qu'un enfant sur 3 ne dépassait pas l'âge d'un an et un enfant sur 2 ne dépassait pas l'âge de 5 ans. Donc il fallait en avoir moins 5 ou 6 si vous en espérez en avoir 2 qui vous survivent. Deuxième facteur, c'est l'accès à la contraception et à l'avortement, qui permet de choisir l'arrivée des enfants. On peut dire qu'avant, on décidait d'arrêter d'en avoir, maintenant, on décide d'en avoir. Et cette prise de décision est soumise à pas mal de contraintes. Première contrainte, c'est la garde des enfants. En France, bon, il y a les maternelles à partir de l'âge de 3 ans, et il faut auparavant des crèches ou avoir recours aux grands-parents, à la nounou, etc. Et ça peut être compliqué. D'autant plus que si les femmes veulent continuer à travailler. Or, on sait que l'arrivée du troisième enfant est souvent pénalisant pour les femmes qui veulent continuer à travailler.
0: Est-ce qu'il y a d'autres problèmes ?
1: Oui. Alors, les enfants, ben, on peut dire que ça coûte de plus en plus cher. C'est-à-dire que, comme la population est de plus en plus une classe moyenne, elle envisage une promotion sociale pour ses enfants. D'où l'allongement des études. D'où l'allongement du coût de ces études. Et des exigences modernes arrivent, le portable, l'ordinateur, le vêtement, etc., etc. Donc tout ça contribue à limiter le nombre de naissances pour assurer la réussite de ces enfants. Ensuite, les couples sont de plus en plus instables. La divorcialité est forte, de plus en plus de phases de solitude. Donc évidemment, moins d'enfants. L'urbanisation, on voit aujourd'hui, exige un contrôle accru des enfants. Autrefois, dans les campagnes, bon, les enfants s'élevaient un peu tout seuls. Hein, ils couraient dans la rue, pas de problème. Aujourd'hui, c'est dangereux. Avoir un enfant implique aussi de renoncer à des activités sociales. Les sorties improvisées, le cinéma, le restaurant, etc. On assiste aujourd'hui à ce qu'on appelle un phénomène d'adolescence, c'est-à-dire que les adultes veulent rester jeunes très longtemps. Donc ils veulent garder un mode de vie adolescent, ce qui retarde l'arrivée des enfants. Et plus vous retardiez l'arrivée des enfants, moins vous en avez. C'est mathématique. Aujourd'hui, l'âge moyen des femmes qui ont un premier enfant est autour de 30 ans. Il était de 20 ans après la Deuxième Guerre mondiale. Ce qui fait que les générations vont peut-être se renouveler, mais au lieu de se renouveler tous les 20 ans, elles vont se renouveler tous les 30 ans. Autre phénomène, c'est la croyance dans l'avenir. Est-ce qu'on est optimiste ? Et donc on sait qu'aujourd'hui, avec le changement climatique, la pollution, les guerres, ben, les parents sont plus inquiets. Et donc ce n'est pas un facteur favorable à la natalité.
0: Alors pourtant, la France fait mieux que ses voisins. Tu nous expliques pourquoi ?
1: Ben oui, on a une politique quand même française qui est assez nataliste. On a des allocations familiales, il y a des avantages fiscaux, il y a des crèches, il y a des écoles maternelles. Et la mentalité française est assez favorable à la conciliation pour les femmes de leur activité professionnelle et d'avoir des enfants. Ce qui n'est pas le cas en Allemagne ou dans d'autres pays, comme en Italie, par exemple, où là, il faut automatiquement être installé pour avoir un enfant, d'accord, et quitter la maison.
0: Quelles sont les conséquences de la baisse de la natalité à long terme ?
1: Oui, ça va être très progressif. D'abord, la fermeture des maternités. On le voit déjà. Fermeture de classes. Alors, on peut en profiter pour faire un meilleur encadrement. Problème d'emploi dans certains secteurs qui sont liés à l'enfance, par exemple. Tous ces aides maternelles, etc., vont être concernés. Ensuite, la population active. Or, on sait que c'est la population active qui finance les retraites et donc qui finance les enfants. Donc, la population active a en charge les préactifs et les postactifs. Donc, s'il y en a moins, ça pose un problème.
0: J'imagine qu'il y a aussi des enjeux politiques.
1: Eh oui, des enjeux politiques, parce que le vieillissement d'une population entraîne des risques de repli sur soi, de frilosité, de conservatisme, et peut-être de tension entre les âges. On va passer de la lutte des classes à la lutte des âges, peut-être. C'est-à-dire que les vieux en veulent aux jeunes, et les jeunes vont en vouloir aux vieux, etc., etc. Et donc on voit ça au niveau politique, dans tous les pays, européens en particulier.
0: Merci Max.
1: À bientôt, au revoir.
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3: Il est 7h à Paris, 5h à Dakar.
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3: Bonjour tout le monde, ravi de vous retrouver ce 21 juillet. On va revenir et tenter de comprendre ensemble cette décision annoncée hier, ce demi-tour complet de la présidence sénégalaise qui apporte finalement son plein soutien à la candidature de Macky Sall au poste de secrétaire général de l'ONU. On en parle avec notre grand invité Afrique ce matin, le politologue Papa Farah Diallo, et dans le journal dans une demi-heure. Bonjour Fabrice Le Grier.
5: Bonjour Andréane, bonjour à tous.
3: D'abord à la une de cette édition, le Royaume-Uni, le nouveau Premier ministre britannique a dévoilé ses ambitions pour son pays hier.
5: Et parmi les priorités d'Andy Burnham, la décentralisation et la réindustrialisation, il compte bien appliquer à l'échelle nationale ce qu'il avait mis en place lorsqu'il était maire de Manchester et redonner leur place au territoire.
3: 10e nuit consécutive de frappes au Moyen-Orient.
5: Des bombardements américains sur plusieurs sites iraniens et toujours la riposte de Téhéran, tandis que les Houthis du Yémen annoncent la mise en place d'un blocus maritime de l'Arabie Saoudite. Par ailleurs, le président du Liban, Joseph Aoun, doit lui rencontrer Donald Trump aujourd'hui. Au cœur de la réunion, l'accord signé entre le Liban et Israël qui aspire au désarmement du Hezbollah et au retrait des forces israéliennes dans le sud du Liban. Mais la situation reste tendue dans la zone à l'image d'un convoi humanitaire qui s'est retrouvé bloqué au cœur du conflit. Notre correspondante Amélie David y était.
3: Et vous en parlez, ce revirement au Sénégal.
5: Oui, le pays soutient officiellement la candidature de Macky Sall au poste de secrétaire général des Nations Unies, annonce faite après la visite de l'ancien président à Dakar.
3: Burnham s'est donc officiellement installé dans le fauteuil de Premier ministre britannique.
5: Et il a aussitôt affiché ses ambitions, promettant les changements les plus profonds de ces 40 dernières années. Le 7e Premier ministre en 10 ans, que l'on surnomme le roi du Nord, veut notamment décentraliser et réindustrialiser son pays, mais aussi faire baisser le coût élevé de la vie. L'ancien maire de Manchester compte redonner au territoire leur éclat d'antan, Sidonie Gaucher.
6: Ce qu'on appelle ici la manchesterisation voulue par Andy Burnham est-elle possible à l'échelle nationale? Pour Christophe Aigret, architecte à Londres et à Manchester depuis plus de 40 ans, la décentralisation est une nécessité politique.
7: Oui. Nous sommes gouvernés par une bulle londonienne. Les ministres sont hors sol, déconnectés, ou alors ils ne sont pas intéressés.
6: Avec la désindustrialisation et la transformation des espaces en data center ou en hub financier, il estime que depuis les années 70-80, les territoires ont perdu leur fierté.
8: Il y a des endroits dans le nord comme Middlesbrough qui fabriquaient des ponts, Sheffield qui fabriquait de l'acier, des couteaux, des fourchettes, et Birmingham qui fabriquait des voitures, je crois. Des industries extraordinaires.
6: Le nouveau Premier ministre va dévoiler un plan sur 10 ans pour redresser le pays qui met l'accent sur les industries des régions. Sidonie Gaucher, Londres, RFI.
5: Andy Burnham qui a aussi dévoilé son gouvernement, un symbole notamment, Shabana Mahmoud, connu pour sa fermeté sur l'immigration, est maintenu au ministère de l'Intérieur.
3: De nouveaux bombardements américains sur l'Iran et toujours une riposte de Téhéran.
5: 10e nuit consécutive de frappes, les États-Unis affirment avoir visé une série de centres stratégiques militaires iraniens. De son côté, Téhéran revendique notamment des attaques contre des infrastructures américaines au Koweït et à Bahreïn. Et les rebelles houthis du Yémen pro-iranien se mêlent à cette escalade. En s'en prenant à l'Arabie Saoudite, ils ont annoncé hier un blocus maritime menaçant notamment de fermer le détroit de Bab el-Mandeb. Riyad exprime sa plus ferme condamnation.
3: Le président du Liban, Joseph Aoun, est lui aux États-Unis.
5: Et aujourd'hui, il doit rencontrer Donald Trump, et ce alors que selon Washington, l'armée libanaise a commencé à assurer la sécurité de 3 villages du sud du pays. Premier test de l'accord signé entre le Liban et Israël et visant à obtenir le retrait des forces israéliennes du sud du Liban, ainsi que le désarmement du Hezbollah pro-iranien. Mais sur le terrain, la situation reste complexe. Un convoi humanitaire organisé par l'Œuvre d'Orient devait notamment se rendre dans 3 villages à majorité chrétienne situés dans la zone tampon, coupé du reste du Liban depuis plusieurs mois. Village encerclé par les positions israéliennes et celles du Hezbollah, et un convoi qui s'est retrouvé bloqué. Amélie David y était.
9: Le convoi devait se rendre dans les villages à majorité chrétienne de Debel, Ain Ebel et Elwesh pour ouvrir des structures sportives et soutenir les habitants. Vincent Gelot, directeur de l'œuvre d'Orient au Liban.
10: Il y a certains villages qui sont aujourd'hui en partie détruits, notamment le village de Debel. Le bas du village et les maisons sont endommagées, parfois détruites et occupées par l'armée israélienne. Et donc l'avenir de ces villages reste très incertain. C'est pour ça que c'est important de les visiter, de leur apporter de l'aide humanitaire, mais d'être présent à leur côté pour qu'ils puissent les aider à tenir.
9: Plus d'une dizaine de journalistes étaient présents dans le convoi, mais après près de 5 heures d'attente, nous avons dû rebrousser chemin, n'ayant pas reçu l'autorisation du mécanisme et notamment de l'armée israélienne. Vincent Gelot.
10: Alors la raison qui nous a été avancée, c'est qu'on est dans ce déplacement, il y avait une partie qui était composée de l'œuvre d'Orient, il y avait aussi des journalistes, et a priori ça aurait été la présence de la presse qui aurait été l'une des raisons principales du refus de pouvoir accéder à ces villages.
9: Faute de pouvoir atteindre les villages, un appel a été organisé avec les habitants d'Ain Ebel. D'autres convois devraient être organisés prochainement avec l'espoir, cette fois, d'aller jusqu'au bout. Beyrouth, Amélie David pour RFI.
3: En Ukraine, Volodymyr Zelensky fait toujours face à un grand mouvement de contestation après sa décision de remanier le gouvernement.
5: Et les organisateurs, lui ont lancé un ultimatum. Ils attendent des décisions de la part du président ukrainien cette semaine. Emmanuel Chaz.
11: À Kiev, la mobilisation ne faiblit pas depuis jeudi dernier. Lundi soir encore, la place Franca devant le palais présidentiel était noire de monde. La foule réclame toujours le retour de Mykhailo Fedorov à la défense et le départ d'Alexandre Sisky à la tête de l'armée. Mais les organisateurs comptent aussi mesurer l'effet de leur mouvement. Olga, réfugiée en France depuis 2022 avec son petit garçon, est revenue pour les vacances, est venue tous les jours aux manifestations.
12: Après ça, on va prendre 3 jours de la pause pour vérifier et pouvoir aussi donner un peu plus de temps pour Zelensky. Qu'est-ce qu'il va faire? Et moi, j'espère qu'il va prendre une bonne décision, mais on ne peut pas être 100% sûr. Pour nous, c'est important d'être là, pour moi, évidemment, parce que c'est quelque chose qui peut augmenter de chances pour notre survivre de notre nation.
11: Valéria, étudiante, reste prudente sur d'éventuels changements.
13: Je l'espère vraiment, je n'en suis pas sûre en fait. Je l'espère sincèrement. En tout cas, nous sommes tous mobilisés pour que cela se produise.
11: Alors que Volodymyr Zelensky poursuit ses consultations avec les principales figures politiques et militaires du pays, les manifestations reprendront vendredi si aucune des revendications présentées n'a été satisfaite. Emmanuel Chaz, Kiev, RFI.
5: Et notez que des bombardements russes ont fait au moins 8 morts hier en Ukraine, tandis que des frappes ukrainiennes ont tué au moins 6 personnes dans la région russe de Belgorod. Les conséquences de ces frappes menées par Kiev, nous en reparlerons dans notre journal de 7h TU avec notre correspondante Anissa El-Jabri. Elle revient d'Omsk en Sibérie, là où la plus grande raffinerie de Russie a été touchée par une attaque il y a 2 semaines.
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3: Et c'était la une ce matin, ce revirement au Sénégal.
5: Oui, le pays apporte désormais son plein soutien à la candidature de Macky Sall au poste de secrétaire général de l'ONU. Annonce faite par le gouvernement hier, 3 jours après la visite de l'ancien président à Dakar. Bassirou Diomaye Faye avait jusqu'ici refusé d'apporter son soutien. Il change donc de cap et nous y reviendrons notamment dans Appel sur l'actualité tout à l'heure dès 8h10 TU sur RFI.
3: Au Mali, le JNIM accusé de crimes de guerre.
5: Les djihadistes liés à Al-Qaïda ont exécuté sommairement des soldats maliens qui s'étaient constitués prisonniers. Les faits se sont déroulés samedi dans la zone de Tabricha au terme d'une attaque menée conjointement par le JNIM et par les indépendantistes du FLA. Le convoi militaire visé était parti d'Anéfis à destination de Gao. Une cinquantaine de soldats maliens ont été tués, mais tous n'ont donc pas péri au combat. Et ces exécutions de prisonniers des armées constituent un crime de guerre, David Baché.
14: Voilà l'industrie du crime qui prétend diriger le Sahel, réagit avec colère un notable de Kidal favorable au régime de transition. Sur des images diffusées par le JNIM, on peut voir des militaires maliens désarmés, assis ou allongés dans le sable, recevoir des rafales de balles. Parmi les djihadistes à l'œuvre, Hamza Aguiad, fils d'Iad Akrali, le chef du JNIM. De sources sécuritaires maliennes, 18 soldats maliens auraient ainsi été exécutés alors qu'ils s'étaient rendus et qu'ils étaient désarmés. Un crime de guerre, selon le droit humanitaire international. international qui protège les civils, mais aussi les militaires prisonniers de guerre. Au total, l'attaque de ce convoi a coûté la vie à au moins une cinquantaine de militaires maliens. Elle avait été menée conjointement par les djihadistes du JNIM et par les indépendantistes du FLA. Mais ces derniers assurent que les combattants du FLA et du JNIM ont agi chacun de son côté, que c'est le JNIM seul qui a exécuté ses prisonniers et revendique avoir capturé pour sa part une vingtaine de soldats maliens environ. Sollicité par RFI, l'armée malienne n'a pas donné suite. Par communiqué, samedi, l'état-major indiquait que des frappes aériennes avaient permis au convoi de se désengager des embuscades tendues et de poursuivre son itinéraire sans communiquer de bilan. Le convoi avait fini par arriver à Gao.
15: David Bachet.
3: Les droits de douane de Donald Trump sont de retour.
5: Oui, le président américain reprend sa guerre commerciale et s'en prend au Canada. Il promet d'imposer au pays 50% de surtaxe douanière sur une liste de produits, y compris sur certains protégés par les accords commerciaux entre les deux pays. Loubna Anaki.
16: C'était une question de temps. Ces derniers jours, Donald Trump avait multiplié les critiques vis-à-vis du Canada et il avait menacé d'imposer de nouvelles taxes douanières en raison de la sévère pollution de l'air qui a touché le nord-est américain, causée par les feux de forêt chez son voisin. Mais la Maison-Blanche assure qu'il ne s'agit pas de cela. Officiellement, la décision de Donald Trump est, je cite, « due à des pratiques commerciales discriminatoires de la part d'Ottawa ». Le président a usé d'une loi de 1930 en donnant l'exemple des restrictions visant les voitures et les produits laitiers américains, mais aussi le boycott par certaines provinces canadiennes de l'alcool américain, une mesure en riposte à la première salve de droits douaniers imposée par Washington en 2025. Le nouveau texte signé hier par Donald Trump concerne notamment les produits laitiers, l'alcool, le ciment, mais aussi des produits jusqu'ici protégés par l'accord commercial Canada-États-Unis-Mexique. Les 50% entreront en vigueur dans 30 jours, ce qui laisse le temps peut-être aux Canadiens et aux Américains de trouver des compromis, mais ces nouvelles mesures viennent compliquer une relation déjà très tendue entre les deux pays. Loubna Anaki, New York, RFI.
3: En Espagne, La Roja était de retour hier.
5: Avec plus d'un million de personnes dans les rues de Madrid pour assister au retour triomphal des champions du monde de football, vainqueur de l'Argentine avec bien sûr la deuxième étoile sur le maillot, un immense moment de joie et une nation en pleine communion. François Musso y était.
17: Nous sommes tout près de la place de Cibeles en face de la mairie. Le bus décapotable où se trouvent les héros espagnols de ce mondial est acclamé par une foule dense et enthousiaste. Sur le bus, on peut lire en anglais « Stars shine together », les étoiles brillent ensemble. Victor, 24 ans, étudiant, exulte.
18: Nous avons la sensation que ce jour est historique. Cela va être difficile de le revivre, surtout pour les gens qui n'ont pas connu la victoire en 2010.

0: nationalité. Tous arborent le drapeau espagnol. De la même façon que les Espagnols ont émigré et ont été accueillis, ici on accueille tout le monde, comme s'ils avaient toujours été des nôtres. Et ça, c'est beau.
1: Le roi Philippe VI a salué un groupe de footballeurs légendaires. Quant au chef du gouvernement Pedro Sanchez, en parlant des Coupes du Monde gagnées par l'Espagne, il a lancé le message « Jamais 203 ». François Musso, Madrid, RFI.
2: Et voilà pour le retour des héros espagnols avec leur deuxième étoile hier à Madrid.
3: Et on fait durer un peu le plaisir de cette Coupe du Monde. Ce matin, on va reparler foot dans nos journaux des sports. Le prochain à suivre dans très exactement 30 minutes. Merci Fabrice Le Grillet. 7h13 à Paris. L'info africaine dans un bon quart d'heure. À la une, le Sénégal et cette volte-face des autorités. Le soutien plein et entier apporté à part Dakar à la candidature de Macky Sall au poste de secrétaire général des Nations Unies. Pourquoi ? Quelle stratégie derrière pour le président Bassirou Diomaye Faye en pleine tempête politique après sa rupture avec son ex-premier ministre Ousmane Sonko ? Rendez-vous pour en parler dans le journal de 5h30 hors de Dakar. Et puis avec notre invité, le politologue Papa Farah Diallo. À 5h45, dans la revue de presse aussi, 6h44, et dans Appel sur l'actualité, à 8h10, toujours temps universel. Chantal Leroux attend votre réaction. Vous nous contactez, le standard est ouvert. RFI Matin, au programme également le Royaume-Uni.

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1: Johnny Betrave et ses courgettes par la compagnie La Belle Histoire. Un spectacle musical et déjanté à découvrir vendredi 24 juillet à 19h au Théâtre de Verdure du Pharos, 4 rue Charles Péguy à Arras. Le syndrome du bourdon par la compagnie Balance-toi. C'est samedi 25 juillet à 15h. À travers la danse et le main à main, Charlotte et Valentin explorent avec poésie les freins du quotidien. Un spectacle sensible sur la confiance en soi et en l'autre jusqu'à l'envol. C'est dans le cadre de Parc en Fête, un programme gratuit riche en activités artistiques, sportives et culturelles pour tous les âges au cœur de l'été. Gratuit donc, tout public, et c'est à voir au Louvre-Lens, 99 rue Paul Bert, à Lens.

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2: Salut, vous écoutez bien le magazine Info 30 sur PFM 999, édition du mardi 21 juillet. Dans une quinzaine de minutes, vous retrouverez notre agenda social et culturel avec pas mal de rendez-vous malgré les vacances scolaires. Avant ça, nouvel épisode de notre série de sujets consacrés à la mobilisation contre le méga canal Seine-Nord-Europe. Luc était sur place et nous propose un entretien aujourd'hui concernant les aspects économiques du projet.
4: Le projet de canal Seine-Nord-Europe doit relier Aubin-Chelobac près de Cambrai et Compiègne. Long de 107 km, il deviendrait le maillon central d'un réseau fluvial à grand gabarit entre l'Île-de-France et l'Europe du Nord. Avec près de 2500 hectares d'emprises agricoles, 35 millions de mètres cubes d'eau prélevée, 78 millions de mètres cubes de déblais prévus, pour un coût aujourd'hui réévalué à plus de 10 milliards d'euros, sa construction engage des travaux d'infrastructures pharaoniques. À ce titre, il est parfois qualifié de chantier du siècle. Du 9 au 12 juillet, un village militant éphémère s'est installé à Villers-au-Tertre, entre Douai et Cambrai, pour protester contre la construction du canal Seine-Nord-Europe. Une mobilisation d'envergure nationale avec des tables rondes, une balade à vélo, des concerts et une manifestation à pied et sur l'eau. Nous y avons mené une série d'interviews pour comprendre les différents aspects du projet de canal. Aujourd'hui, nous nous attardons sur les aspects économiques avec Milo, ingénieur, membre du collectif Méga Canal Non Merci. Avec lui, nous essayons de comprendre la pertinence du projet, notamment les prévisions quant à sa rentabilité et les critiques formulées par la Cour des comptes sur la dérive des coûts liés à sa construction. Nous commençons avec un point budgétaire pour connaître la répartition du financement du projet.
5: En 2019, le seul budget qui a été voté, ça a été un budget de 5 milliards d'euros. Aujourd'hui, on est passé à 10 milliards d'euros, mais en tout cas, on en a juste fait budgété 5, et sur les 5, il y en a 2 qui sont financés par l'Union Européenne, 2 qui sont financés par les collectivités, donc en gros l'État, la région et les départements, et 800 millions qui restent à financer par un emprunt. Mais clairement, c'est un emprunt qui n'avait pas été finalisé, et aujourd'hui, en fait, on sait, avec le rapport de la Cour des comptes, que le projet est maintenant chiffré à entre 8 et 10 milliards d'euros. Et donc ça, c'est de l'argent qui n'existe pas, donc il n'y a officiellement plus de budget sur ce projet-là.
6: Qui est censé mettre la main à la poche alors ?
5: Le fait est que ce sont seulement des acteurs publics, parce qu'il faut rappeler toujours qu'en 2013, Bouygues et Vinci ont dit refuser le partenariat public-privé car l'exploitation du canal n'était pas rentable. Donc de ce fait, depuis ce moment-là, en fait, l'État et les collectivités sont seuls à financer le projet. Et donc en fait, tout le monde se renvoie un peu la balle, si je puis me permettre l'expression. On a la région qui est des Hauts-de-France complètement endettée, qui ne veut plus mettre un euro, qui renvoie la balle à l'État. Mais il faut savoir que l'État, et notamment le ministère de l'économie à Bercy, a souhaité mettre un veto au projet dans le cadre du rapport de la Cour des comptes. Et en fait, on se tourne maintenant vers l'Union européenne, qui est censée être un peu l'assurance vie du projet, qui a un peu montré comme le grand soutien du projet. Mais dans les faits, en fait, quand on regarde un peu les subventions qui lui sont attribuées par l'Union européenne au canal, on se rend compte que clairement, elle ne finance pas, elle ne répond pas à toutes les demandes de subventions. Donc aujourd'hui, un peu, on se renvoie la balle. On espère que l'Union européenne va mettre la main à la poche. Force est de constater qu'elle ne bouge pas encore et qu'aujourd'hui, nul ne sait comment on va y financer ce canal.
6: Même avec les financements de l'Union européenne, on parle de devoir contracter un emprunt bancaire auprès de banques privées. Là, pour le coup, comment ça se passerait? De quel montant qu'est-ce que ça impliquerait, en fait, à un moment, de payer les intérêts et de rembourser cet emprunt?
5: Ça, c'est une très bonne question. On sait qu'on a juste budgété 4 milliards d'euros, donc il nous faut encore pour atteindre les 7,3. Alors, le projet officiel, la Cour des comptes dit 7,3 milliards d'euros hors taxes, auxquels il faut ajouter 1 à 3 milliards d'euros de prêts et d'intérêts financiers. Mais tout ça, c'est de l'argent public, donc c'est nous qui allons payer ces intérêts privés pour un canal qui va être utilisé par quelques intérêts privés, surtout qui va être construit par des intérêts privés. Donc en fait, c'est juste, on mutualise les coûts. Et les bénéfices, par contre, ils sont privés. Donc tout ça pour expliquer que les emprunts, c'est nous qui allons les rembourser. À un moment, on avait parlé d'une nouvelle taxe nationale à assiette locale. C'est-à-dire qu'on allait faire payer tout le monde, et qu'on allait, tout le monde au sens de tous les Français, Françaises contribuables, pour financer ce canal-là. Aujourd'hui, on n'en sait toujours pas plus. Alors Xavier Bertrand parle d'une taxe sur les autoroutes, c'est toujours un peu flou. On a vu un peu le succès des dernières personnes qui ont voulu taxer les routiers. Bon, voilà. Et en même temps, Xavier Bertrand ne veut pas toucher aux routiers. Donc, enfin, on se sent un peu perdu, en fait. Et je pense que personne, aujourd'hui, ne sait qui va financer à la fois la construction, mais aussi l'exploitation de ce canal. Parce qu'on a l'impression qu'une fois l'infrastructure terminée, comme par magie, elle subviendrait à tous nos besoins. Mais non, il va falloir payer pour l'entretenir, payer également pour faire en sorte que le canal soit rentable. Parce qu'aujourd'hui, avec l'histoire, vous l'avez peut-être suivi, hein, des ponts en amont et en aval qui sont trop petits, ben en fait, on aurait un peu une perte économique pour les bateliers qu'il faudrait compenser. En fait, il y a un ensemble de problèmes comme ceci, de conception, qui rendent en fait le canal pas du tout rentable, sauf à subvenir par des subventions publiques aux besoins et à compenser un peu les pertes.
6: La Cour des comptes, dans son dernier rapport, a pointé une dérive des coûts du projet du canal. Qu'est-ce que ça veut dire, en fait ?
5: Ça veut dire ce que ça veut dire, c'est qu'aujourd'hui, le budget, il n'est pas maîtrisé. On a beau avoir entamé ce projet, ce budget, depuis maintenant plusieurs années, il n'y a que 600 millions d'euros qui ont été consommés, et pourtant, le budget a déjà doublé, parce qu'on est face à plusieurs situations. En effet, il y a un contexte économique austéritaire, une inflation, des problèmes géopolitiques, mais clairement, là n'est pas le problème. Ce que dit la Cour des comptes aussi dans son rapport, c'est que le projet est très mal géré, que la société du canal Seine-Nord Europe n'a pas la gouvernance, elle n'a pas les moyens humains ni la gouvernance pour porter à elle seule un projet. Et c'est assez important de le souligner qu'en France, il n'y a que la société du canal Seine-Nord Europe, un aussi gros projet qui est géré par une région. Normalement, un aussi gros projet, c'est géré par l'État. Là, aujourd'hui, en fait, c'est la région qui gère ça et c'est mal géré. Donc, on a des complications financières, on a des complications techniques, on a des marchés de travaux publics qui n'avancent pas. Et clairement, en fait, là, on vient encore de l'apprendre pas plus tard qu'aujourd'hui, que les chantiers pour creuser et reboucher la rivière de l'Oise au niveau de Longueuil-Anel, donc dans le sud du tracé, qui était prévu pour septembre 2026, ont été reportés à septembre 2027. Et ça, en fait, c'est juste des retards. Parce que qui dit retard ? En fait, les retards financiers, mais aussi des retards juste sur le chantier. Aujourd'hui, il faut rappeler que le projet, il devait être terminé en 2020. Là, on a repoussé à 2032, et la Cour des comptes dit que... Non, le COI, pardon, donc le Conseil d'orientation des infrastructures, dit que ça paraît excessivement ambitieux d'une ouverture à 2032. En off, nous, les bateliers, ils nous disent 2040. Si le canal voit le jour, on est content.
6: Tu as évoqué la question de rentabilité et bon là c'est peut-être une question un peu économique complexe, mais c'est quoi en fait les projections de la société du canal pour rendre ce projet rentable en tant qu'infrastructure de transport? Comment ça fonctionnerait?
5: C'est très simple en fait. Ce qu'ils ont fait les ingénieurs de la société du canal, ils ont simplement basé leurs prévisions sur la simple hypothèse que l'économie française aurait une croissance de 1,7% jusqu'en 2070. Donc déjà assez optimiste, nos ingénieurs. Et de là, en fait, ils découlent une augmentation du trafic de marchandises. En fait, comme la croissance augmente, comme l'économie augmente, bah, de fait, automatiquement, le trafic fait pareil. Alors que dans les faits, on se rend compte que le transport de marchandises stagne depuis 2009, en France notamment, et que clairement, cette croissance, elle n'est pas là aujourd'hui, et on ne sait pas si elle sera là demain, mais force est de constater qu'on pourrait difficilement être optimiste, et ça, ce n'est pas nous, disons, petit collectif de citoyens, non, c'est juste l'autorité environnementale, l'inspection générale des finances, qui rabâche sans cesse que le modèle socio-économique, il est extrêmement ambitieux et clairement, en fait, c'est un produit en croix, ce que fait la société du canal. Elle dit il y a plus de croissance, donc il y a plus de transport. S'il y a plus de transport, il y a plus de transport routier, il y a plus de transport fluvial et il y a plus de ferroviaire. En fait, tout le monde gagnerait, mais en fait, c'est aussi ce qu'on lit dans les études, c'est que pour que le canal soit rentable, il faut qu'il y ait 8 millions de camions en plus sur le réseau Sanesco. Et là seulement, en fait, on pourrait avoir 1 million de camions en moins sur les routes grâce au méga-canal. C'est juste des hypothèses de croissance et à quel point on pourrait maximiser l'utilisation du méga-canal qui, dans les faits, ne veulent rien dire. Et ce que ça veut dire très clairement, c'est que c'est un projet qui se base sur des hypothèses complètement à côté de la plaque, sur des scénarios de croissance qui n'ont rien à voir avec la réalité et surtout sur un aveuglement sur l'état aujourd'hui du fluvial. Aujourd'hui, on n'a plus de bateliers en France. Qui va conduire les péniches? Parce que c'est pas parce que le fluvial n'est pas, on va dire, rentable aujourd'hui qu'on n'a pas de trafic fluvial. Le fait est qu'on a 8 fois moins de bateliers aujourd'hui que dans les années 70, qu'aujourd'hui il y a des marchés. Donc quand on dit des marchés, pour que tout le monde comprenne, c'est par exemple qu'une entreprise utilise la voie d'eau pour envoyer ses marchandises, et bien en fait aujourd'hui on ne trouve pas assez de bateliers pour répondre à la demande de transport. On a aussi des infrastructures qui sont dans un état si déplorable qu'il y a des marchés qui doivent être annulés parce que les écluses deviennent trop petites au fil des années parce que la poussée des terres fait qu'elles se réduisent. Et en fait on est dans un monde où on n'a pas besoin de nouvelles infrastructures. On a besoin d'entretenir l'existant, on a besoin de revaloriser le métier de la batellerie, de former de nouveaux bateliers, de revaloriser aussi le ferroviaire parce que le ferroviaire et le fluvial peuvent être complémentaires et que notre chance qu'on a dans le réseau de transport des Hauts-de-France, c'est d'avoir une énorme complémentarité entre un réseau fluvial extrêmement dense et qui est une vraie richesse patrimoniale et aussi pour le transport, et aussi un réseau ferroviaire qui peut venir compléter. Et ça, en fait, c'est ce que dit aussi la Cour des comptes, il faut réhabiliter l'existant.
6: Pour essayer de synthétiser, bon, on a des projections qui sont faites par la Société du Canal de rentabilité de l'infrastructure, bon, pour rembourser les emprunts et pour financer son fonctionnement. Si j'ai bien compris, elles ne prennent pas en compte des données essentielles de l'économie qui seraient l'inflation, la croissance économique et la stagnation du transport de marchandises. Est-ce que il existe des contre-expertises en fait sur les projections qui ont été faites par la Société du Canal?
5: Alors, des contre-expertises, non. C'est ça qui est assez désastreux, c'est qu'aujourd'hui c'est demandé par tous les acteurs d'avoir une vraie contre-expertise, on va dire. En gros, on leur demande dans les textes officiels de réévaluer leur modèle socio-économique et de réajuster, compte tenu des réalités économiques actuelles, leurs hypothèses. Ça, c'est déjà, quand les administrations disent ça, c'est que c'est quand même assez sérieux parce qu'en fait, la rentabilité du projet, c'est ce qui en fait sa légitimité ou non. Et aujourd'hui, on l'a dit, on a des hypothèses de croissance complètement délirantes et qui sont parfois aux antipodes de la réalité. L'exemple, en fait, de on aurait 15% du trafic du méga-canal qui serait composé par des conteneurs en 2035. Mais si les ponts au nord et au sud sont trop petits, il n'y aura jamais un seul conteneur qui passera. Et ça, en fait, c'est juste des hypothèses de croissance tirées de tableau Excel, mais qui ne prennent pas en compte la réalité. Un autre exemple, en 2035, on attend à avoir 9 millions de tonnes de céréales qui seraient transportées par la voie d'eau, par le méga-canal. Et en fait, dans les Hauts-de-France, on n'en produit que 10 millions de tonnes de céréales. Et en fait, on estime que magiquement, toutes les céréales des Hauts-de-France iraient sur la voie d'eau du méga-canal, ce qui n'a aucun sens avec la réalité. Enfin, on ne va pas démultiplier la production céréalière pour en mettre un maximum sur la voie d'eau. Et en fait, dès que vous allez creuser les dossiers et vous vous rendez compte qu'en fait, c'est juste de la fumisterie, cette prévision économique. Et ça, encore une fois, c'est pas nous qui le disions, qui sommes en train de le formuler, ça. On le dit simplement sur la base de nombreux rapports. Et en fait, nous, on a beaucoup de gens en off qui nous disent, si le canal Seine-Nord-Europe réalise un quart de ses prévisions de trafic, on sera déjà heureux. Parce qu'on estimera qu'on aura déjà atteint, tellement elles sont fantasmagoriques. Là, vous regardez les dossiers, on vous dit noir sur blanc qu'entre Compiègne et Cambrai, il va y avoir le même trafic qu'entre Paris et Le Havre. Donc nos éditeurs et éditrices se rendront bien compte qu'on n'est pas sur les mêmes situations économiques et démographiques des deux situations. Et c'est assez délirant, en fait. Vraiment, les hypothèses de croissance et de prévision de trafic sont complètement délirantes. Et ça, c'est souvent le cas quand on construit des méga-canaux. On a le cas du Rhin-Main-Danube, un projet européen également de gabarit, de gros gabarit fluvial, en fait, qui fait 10 fois moins de trafic que ce qui avait été prévu. Et aujourd'hui, on s'attend à avoir un peu la même chose avec le méga-canal.
6: Pourquoi il n'y a pas de contre-expertise? Pourquoi ce ne serait pas possible?
5: Ah bah, on peut avoir une contre-expertise, il faut la demander, en fait. Il faut la demander, nous, en tant que citoyens. Il faut qu'elle soit imposée. Parce qu'en fait, c'est des textes de loi qui ont rendu les contre-expertises obligatoires. Mais comme le canal Seine-Europe est un projet vieux, eh bah, il a échappé à cette contre-expertise obligatoire. Et donc, on est dans cette situation ubuesque où on a un projet qui est déclaré d'utilité publique en 2008, dont la déclaration d'utilité publique est renouvelée en 2017, et en fait, qui n'est pas soumis à une contre-expertise. Alors, on a différents acteurs, la Cour des comptes, l'autorité environnementale, l'inspection générale des finances, qui ont maintes et maintes fois répété que le canal était destructeur, dangereux, et que surtout, il n'était pas irréversible, qu'on pouvait l'arrêter. Tout est encore jouable, et on peut encore le faire.
6: Quelles seraient des alternatives possibles qui seraient, comme c'est mis en avant par la Société du Canal, favorable à la transition écologique, qui peut-être serait plus rentable, ou en tout cas représenterait moins un gouffre financier, et qui réorganiserait différemment le transport de marchandises? Qu'est-ce qui pourrait être fait?
5: C'est tout simple, rénover l'existant. Aujourd'hui, la Cour des comptes, en 2024, elle disait qu'on avait besoin, pour maintenir la navigation sur tout le réseau fluvial français, de 1,5 milliard d'euros d'ici 2032. Et ça, c'est très concret. C'est 15% du budget du méga-canal dont on a absolument besoin pour maintenir en eau et capable d'être navigué par des péniches tout le réseau fluvial français. Donc ça, il faut profiter de la chance qu'on a d'avoir le plus grand réseau fluvial français. Il faut l'entretenir, il ne faut pas faire simplement ça. Il faut revaloriser tous les métiers de la batellerie. Donc le batelier, l'affréteur, le chargeur aussi, et l'éclusier également, qui est aussi un beau métier qui est en train de disparaître. Et donc faire ça aussi en portant ce projet de territoire autour des voies d'eau qui sont une richesse de notre territoire, et de montrer qu'en fait on peut recréer une économie autour de ça, on peut recréer des chantiers navals pour être on va dire autonome sur ces volets là c'est plein d'emplois pour les territoires, et surtout on doit lier ça avec un vrai plan de transition. Donc on doit connecter nos voies d'eau avec le réseau ferroviaire, on doit réhabiliter le réseau ferroviaire, et tout ça, ça va créer plein d'emplois et ça va aussi changer notre rapport au territoire et entamer une vraie transition. On parle évidemment de transport, mais il n'y aura pas de transport s'il n'y a pas une transition aussi agroalimentaire, parce que ce qu'on transporte, c'est souvent de l'agro-industrie. Et donc penser ça ensemble avec l'ensemble des acteuristes. Et aujourd'hui, 10 milliards d'euros, c'est génial pour faire un vrai projet de territoire et répondre aux urgences. Parce qu'aujourd'hui, nos urgences, c'est pas d'exporter du blé en Chine, c'est de répondre aux sécheresses, aux canicules, de faire en sorte que les gens aient de l'eau dans les années à venir, et que nos cultures, et qu'on puisse vivre, manger et surtout profiter de la vie ici et maintenant dans les Hauts-de-France.
2: Milo, membre du collectif Méga Canal Non Merci, au micro de Luc de Radio PFM. 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On passe à la partie agenda de ce magazine Info 30. On commence avec l'agenda social, assez calme, il faut le dire, pendant ces vacances scolaires. On va d'abord à Lille avec cette conférence gesticulée intitulée « Beauté, où es-tu ? Comment le capitalisme nous a volé notre singularité ?» Alors, c'est proposé par Caroline Lejeune, qui est artiste et qui porte un regard critique sur le marché de l'art, notamment la compétition, la quête de la notoriété à tout prix. C'est à voir et écouter au Bus Magique à Lille ce vendredi 24 juillet. C'est à 20h, entrée à prix libre et conscient au chapeau. On reste à Lille avec un rendez-vous social pour la semaine suivante. C'est la Vélorution, ce rassemblement de cyclistes, de skateurs et de rollers. Organisé chaque dernier vendredi du mois, le départ a lieu de la Grand Place de Lille. Et le prochain rendez-vous, donc, c'est le 31 juillet à 19h. On passe à l'agenda culturel avec là pas mal de rendez-vous. On commence dans les rues d'Arras avec le Street Show. C'est une nouveauté de la deuxième édition du Pharos Urban Fest. Vous allez retrouver des comédiens, des danseurs, des clowns, des foot freestylers, des danseurs dans les rues du centre-ville d'Arras. Demain, mercredi 22 juillet, c'est entre 11h et 17h30. Je ne peux pas tellement vous en dire plus. Mais voilà, allez vous balader dans les rues d'Arras. Vous tomberez forcément sur des petits spectacles de rue. On va du côté d'Achicourt maintenant avec le grand banquet cabaret Les Bancales, proposé par la compagnie L'Estafette, qui était en résidence dans le quartier des Quatras à Achicourt. Le rendez-vous, c'est demain, mercredi 22 juillet à 19h, sur le parvis de l'espace François Mitterrand à Achicourt. Donc c'est gratuit et tout public. On va à Saint-Nicolas maintenant avec un autre spectacle qui s'appelle Tempus, proposé par la compagnie L'Homme à la Malle. Acrobatie, jonglage, manipulation de feu, tissu aérien. C'est à voir demain soir à 20h, place Chanteclair à Saint-Nicolas-les-Arras. A priori, il faut s'inscrire auprès de l'espace Chanteclair pour pouvoir profiter de ce spectacle. On passe à pas mal de rendez-vous musique et concerts. On commence du côté d'Arras avec la finale du tremplin Éclosion 62, un tremplin rap dont on vous a déjà parlé sur Radio PFM. La finale, c'est ce jeudi au Pharos, avec trois rappeurs en compétition, Sitam, Kianit et Naristar. Il y aura aussi un showcase de l'INF, des talks, des stands et un bar sur place. Donc rendez-vous ce jeudi 23 juillet à partir de 18h30 au Pharos à Arras-Ouest. Entrée gratuite. On va un petit peu plus loin avec deux concerts prévus à la Bulle Café à Lille Moulin. D'abord ce soir, un trio argentin doom stoner qui s'appelle Mephistopheles. En première partie, c'est un trio féminin et parisien doom qui s'appelle Margarita. Donc ce soir, les tarifs 8, 12 ou 15 euros. On reste à la Bulle Café à Lille Moulin avec un concert de Bloyet Brothers, du heavy blues, et de The Flints, c'est du rock'n'roll psyché blues. Ça se passe jeudi soir à 20h, le tarif 10 euros. Toujours dans l'agenda concert, la suite de la série La Folie Continue 3, donc cette série d'événements gratuits qui se passe à la Maison Folie de Lille Moulin tout l'été. Ce vendredi, il y aura Omar Eka, c'est de l'afro électro, donc concert gratuit de 20h à minuit. Et le lendemain, donc toujours à la Maison Folie de Lille Moulin, DJ Argan Sol, dans un style de musique amazir, moroccan, afro house. Donc samedi soir, c'est à partir de 20h. Là aussi, c'est gratuit. Et on regarde un petit peu les festivals du week-end. Dans la région, il y a le festival Het Lindeboom qui se passe du côté de Dunkerque. Enfin, c'est entre Gravelines et Dunkerque. C'est un festival de musique traditionnelle et néo-trad. Donc, ça se passe de jeudi jusqu'à dimanche. Un petit peu plus loin, dans la baie de Somme, à Cailleux-sur-Mer, il y a le festival Baie Sonore, deuxième édition. Là, ça se passe de vendredi à dimanche. Et puis un petit peu plus près de chez nous, il y a le festival Rock en Stock. Rock en Stock Festival, c'est à Étaples-sur-Mer les 24, 25 et 26 juillet avec cette année à l'affiche Jeune Lyon, Yolande Bashing, MDNS, Nord Noir, Sergent Garcia, Fleuve. On peut citer aussi Bertrand Belin, MAO Cormontreuil, les Ramoneurs de Menhir, Marcel et son orchestre ou encore Orchestre International du VETEX. C'est un festival qui est complètement gratuit, qui se passe au port départemental d'Étaples-sur-Mer. A noter que on vous proposera une émission réalisée sur place avec les autres radios de la Fédé des radios associatives du nord de la France. Ça sera écouté sur PFM vendredi soir à partir de 20h. Info 30, c'est fini pour aujourd'hui. Prochaine édition demain, 7h30, 12h30 et 18h. On se quitte en musique avec justement l'un des groupes à l'affiche du Rock en Stock Festival. C'est MAO Cormontreuil, groupe rémois qui réunit des membres de Black Bones, de Bewitched Hands ou encore Chester Remington. On les écoute avec ce titre qui s'appelle Baby Anne, MAO Cormontreuil.

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1: Attention, action!
2: Cinéma, vidéo, documentaire, film pour le jeune public, prochainement sur vos écrans.
3: Cette semaine, au Mégarama d'Arras, du côté des sorties, retrouvez L'Odyssée, un film d'action de Christopher Nolan. Attention, interdit aux moins de 12 ans. Toujours à l'affiche Backrooms, un film d'horreur de Kane Parsons, interdit également aux moins de 12 ans. Evil Dead Burn, un film d'horreur de Sébastien Vanitschek, interdit aux moins de 16 ans. La Bataille de Gaulle, partie 1 et 2, des films historiques d'Antonin Baudry. Et Supergirl, un film d'action de Craig Gillespie. Pour les jeunes cinéphiles et toute la famille, Toy Story 5, un film d'animation d'Andrew Stanton avec Tom Hanks. Des Mignons et des Monstres, un film d'animation de Pierre Coffin. Et Vaiana, la légende du bout du monde, un film d'animation de Thomas Cale. Un peu plus loin, Popcorn Reborn fête ses 10 ans au Mégarama d'Arras. C'est du 26 juin au 23 juillet. Dans ce cadre, plusieurs films sont programmés. Le dernier d'entre eux, Waterworld, de Kevin Reynolds, à voir jeudi 23 juillet à partir de 20h45, tarif 6 euros. Et enfin, les cinémas plein air sont de retour à Arras. Samedi 25 juillet à 21h30, projection de Blue et compagnie au parc Jean Jaurès. C'est gratuit et ouvert à tous, mais attention, les places sont limitées. Bonne séance !

0: 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Frédéric partage ses précieux conseils de lecture. Cette semaine, Frédéric, tu nous parles d'un roman que tu ne pensais jamais pouvoir lire et qui, la vie se fait parfois surprenante, sort ces jours-ci aux éditions Bellefond.
1: Oui Nico, cela s'appelait The Big Picture. Et c'était publié en 1997, traduit ensuite en français. Et The Big Picture, d'un certain Douglas Kennedy, devient chez Bellefond l'homme qui voulait vivre sa vie. Le succès est colossal, plus encore peut-être de ce côté-ci de l'Atlantique, je ne saurais pas être très précis, mais en tous les cas chez nous c'est certain. Et ça devient même un film, signé Éric Lartigot avec Romain Duris. Et puis son éditeur américain veut qu'il continue d'écrire un peu les mêmes livres, parce que le succès est là. Lui veut faire d'autres choses, écrire d'autres livres, et la séparation est là elle aussi. Mais il faut bien reconnaître qu'avec l'homme qui voulait vivre sa vie, on avait très envie de savoir ce que pouvait bien devenir Ben Bradford, qui s'était transformé dans l'entre-deux en un certain Andrew Tarbell, après être devenu un photographe dont il avait pris la vie, pour ne raconter qu'un tout petit peu et ne pas gâcher. Je tiens à signaler d'ailleurs de façon très précise que pour celles et ceux qui ont envie de lire la suite de L'homme qui voulait vivre sa vie et qui s'intitule L'homme qui n'avait pas assez d'une vie, ce qui est à peu près un résumé extraordinaire de ce qu'est la vie de Douglas Kennedy, L'homme qui n'avait pas assez d'une vie raconte aussi de façon remarquable et presque sous un autre angle, un peu comme si on le regardait d'ailleurs, et comme les images ont beaucoup beaucoup d'importance, puisqu'un photographe devient célèbre dans cette histoire et devient très célèbre en disparaissant, peut-être plus encore. C'est très intéressant de voir comment, avec les mots, Douglas Kennedy transforme cette histoire et nous la poursuit, parce qu'il a laissé derrière lui un fils et une fille, et ce fils se trouve attaqué par son autre fils. Il veut devenir journaliste, il a un blog et il a réussi à se procurer des informations de première main montrant que le premier fils a peut-être un peu usurpé un scénario qui n'est pas de lui pour devenir autre chose qu'avocat. Vous voyez, ça se répète, parce que le problème de Ben Bradford, c'est qu'il avait une vie bien rangée, il était un avocat reconnu, célèbre, mais il voulait faire autre chose. Et il voulait faire, oui, vous l'avez deviné, de la photographie. Eh ben, son premier fils n'est pas tellement, tellement différent. Ça doit être dans les gènes, finalement. Ce qui est très intéressant, évidemment, c'est de voir avec Douglas Kennedy l'Amérique d'aujourd'hui. Comment cette réélection de 2024 de Donald Trump, qui fait dire à sa femme, sa nouvelle femme, qui est très malade, qu'au fond, elle est plutôt contente d'avoir un cancer, ne serait-ce que pour pas voir les 4 années à venir lorsqu'elle voit Trump revenir à la Maison-Blanche. C'est dire. Mais plus encore que de politique, dont il est question, il évite jamais le sujet. Ce que l'on va regarder avec lui, c'est ce qu'est la filiation, comment on s'en arrange, la façon remarquable dont il peut jouer sur le temps et nous raconter les deux histoires en parallèle, et cette mélodie du hasard qui le fascine, parce que combien de chance avait son fils de rencontrer l'autre fils et de l'affronter, en tous les cas dans ces conditions si particulières. Cette musique du hasard le fascine, cette fiction aussi. On voit à un moment donné le père parlait avec le fils et le père dire bah, « Moi, je ne me disputais jamais avec ta mère, je m'entendais plutôt bien. »« Bah oui, dit le fils, c'est pour ça que je suis devenu journaliste et pas romancier. » Intéressant, non? On le voit aussi parler de cinéma. Je vous parlais d'adaptation en début de cette chronique, mais sur la règle du jeu, il y a un petit paragraphe qui est tout à fait remarquable, parce que Douglas Kennedy aime énormément et la musique et le cinéma. On le voit parler d'amour, on le voit parler d'amitié et plus encore, on le voit nous expliquer, au fond, que ce qui est vrai à un moment donné ne l'est peut-être plus du tout, 30 ans plus tard, puisque cette suite est là, et ça aurait été extrêmement dommage qu'elle n'existe pas, qu'on ne puisse pas la lire, et qu'on ne puisse pas retourner dans le Montana, qu'il raconte vraiment remarquablement, qu'on ne puisse pas regarder cette Amérique qu'il aime, scruter dans les yeux, discuter avec toutes ces personnes à qui, grosso modo, on ne donne jamais la parole parce qu'on les survole, c'est comme ça qu'on les appelle, là-bas, entre la côte Est et la côte Ouest. Et puis, bien entendu, c'est une façon d'aller se promener

0: tous ces bistrots où, à l'infini, on discute, on regarde le monde, on regarde ce qu'a été sa vie, ce que sont nos architectures, nos impasses, ce que l'on perd, ce que l'on gagne, ce qu'est plus que l'image que l'on renvoie, qui est sans doute fascinante quand on est un photographe, et qui, d'une certaine façon, nous raconte énormément. Ça s'appelle « L'homme qui n'avait pas assez d'une vie ». C'est publié chez Belfond de Douglas Kennedy, et les éditions Pocket rééditent « L'homme qui voulait vivre sa vie » avec une nouvelle préface de l'auteur. Voilà pour cette semaine, Nico.
1: Frédéric, merci. 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
1: Vous écoutez RFI, il est 6h30 à Thiès et Divo, 9h30 au Caire.
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1: Et 8h30 à Paris, le journal d'Arthur Ponchelet à la une. Longtemps adversaires politiques, les voilà alliés de circonstances.
2: Bassirou Diomaye Faye soutient officiellement la candidature de Macky Sall au secrétariat général de l'ONU. Une victoire pour l'ancien président et un calcul politique pour son successeur à la recherche de soutien depuis sa rupture avec Ousmane Sonko. Mais on l'entendra, une partie de la société civile est vent debout. Des soldats maliens exécutés sommairement par des djihadistes alors qu'ils s'étaient constitués prisonniers. C'était samedi dans le centre du pays, un crime de guerre selon le droit international. La une, c'est aussi les acteurs de la filière cacao en Côte d'Ivoire qui font un état des lieux du secteur.
1: Et puis à peine le mondial terminé, les amoureux du ballon rond se tournent désormais vers le Maroc.
2: 4 ans avant d'organiser la prochaine Coupe du Monde, le Royaume accueille la Cannes féminine qui débute dimanche. Éclair, 3 jours de réflexion et à la fin, un virage à 180 degrés. Le président sénégalais Bassirou Diomaye Faye soutient donc officiellement la candidature de Macky Sall au secrétariat général des Nations Unies. C'est une volte-face puisque les relations entre le chef de l'État et son prédécesseur étaient jusque-là glaciales. Il faut dire que le chef de l'APR est au cœur du scandale de la dette cachée au Sénégal. Bassirou Diomaye Faye met donc leur divergence de côté. Juliette Dubois, beaucoup d'observateurs y voient là un calcul politique entre les deux hommes.
3: C'est un changement de politique clair. Bassirou Diomaye Faye avait émis des réserves sur cette candidature et refusé jusqu'ici d'apporter son soutien. Il vient de faire volte-face. Une victoire pour Macky Sall qui peut désormais afficher l'aval de son pays d'origine qu'il a dirigé pendant 12 ans. Un argument de poids pour renforcer son dossier face aux autres prétendants au poste. Mais ce geste s'inscrit surtout dans un contexte politique intérieur particulier, explique le politologue Moussa Diao. Le président Diomaye Faye est à la recherche d'un appareil politique solide pour affronter les prochaines échéances électorales, locales en 2027 et présidentielles en 2029. Il doit fonder son propre parti dans les prochaines semaines, une formation qui n'a pas encore d'ancrage sur le terrain. Se rapprocher de Macky Sall, c'est aussi s'ouvrir la possibilité de mobiliser son parti, l'APR, pour construire une coalition. L'enjeu, c'est également de se constituer une base face à Ousmane Sonko et le PASTEF, avec qui la rupture est désormais consommée. Pour Babacar Ndiaye du think tank Wati, un calcul peut aussi être d'éloigner Macky Sall de la scène politique s'il est aux Nations Unies. Cette visite express lui a en tout cas permis de renouer avec ses militants. Et pour Moussa Diao, un retour plus actif sur la scène politique sénégalaise n'est pas non plus à exclure. Juliette Dubois, Dakar, RFI.
2: Une décision qui ne doit rien au hasard, donc c'est aussi l'avis de notre invité ce matin, le politologue Papa Farah Diallo. Vous l'entendrez dans quelques minutes, ce choix est déjà largement commenté et est loin de faire l'unanimité. Ainsi, des familles de victimes de la répression des manifestations politiques entre 2021 et 2024, sous la présidence de Macky Sall donc, laissent éclater leur colère. Babacar Faye est à la tête d'un collectif de victimes.
4: Il est incompréhensible que l'État du Sénégal quand même soutienne cette candidature. Il est disqualifié pour les Nations Unies. On ne peut pas verser du sang et puis diriger les Nations Unies. Il sait cela. On comprend ces agissements de Macky Sall. Qu'est-ce qui est derrière tout cela? C'est que c'est tout simplement, il veut retourner au Sénégal. Il prépare son retour politique au Sénégal. Maintenant, il ne faudrait pas que le président de la République tombe sur le piège de Macky Sall. Et ça, nous le regrettons vivement. Ce soutien est incompréhensible. Honnêtement, nous avons mal. Voilà, nous avons mal, on ne s'attendait pas du tout à ce revirement. Le président de la République, l'État du Sénégal ne doit pas soutenir la candidature de quelqu'un qui a versé du sang. Raison pour laquelle le collectif réaffirme aujourd'hui sa détermination à poursuivre son combat par tous les moyens légaux et pacifiques, afin que la lutte contre l'impunité demeure une priorité nationale et que plus jamais de telles tragédies ne se reproduisent au Sénégal.
2: Babacar Faye à la tête du collectif des martyrs du Sénégal. Et vous, chers auditeurs, que vous inspire ce revirement de Bassirou Diomaye Faye? Chantal Leroux attend vos réactions dans Appel sur l'actualité à partir de 8h10, temps universel. Et puis toujours au Sénégal, Ismaïla Madiorfal comparaît aujourd'hui devant la Haute haute cour de justice. L'ancien garde des Sceaux est soupçonné de tentative de corruption. Demain, l'ex-ministre des Mines, Sophie Gladima, sera elle aussi devant la haute cour de justice. Cette fois pour des détournements de fonds liés au Covid-19. À l'écoute d'RFI, 6h35 à Bamako. Ce sont des images glaçantes et elles nous viennent tout droit du Mali. On y voit des soldats maliens qui s'étaient constitués prisonniers, exécutés sommairement par les djihadistes du Jnim. C'était samedi dans la zone de Tabrichat, à une centaine de kilomètres au sud d'Aguelok. Les djihadistes et les indépendantistes du FLA ont attaqué un convoi militaire qui partait pour Gao. Une cinquantaine de soldats maliens ont été tués, mais tous n'ont donc pas péri au combat. David Baché, certains ont été exécutés.
5: Voilà l'industrie du crime qui prétend diriger le Sahel, réagit avec colère un notable de Kidal favorable au régime de transition. Sur des images diffusées par le Jnim, on peut voir des militaires maliens désarmés, assis ou allongés dans le sable, recevoir des rafales de balles. Parmi les djihadistes à l'œuvre, Hamza Aguiad, fils d'Iad Akrali, le chef du Jnim. De sources sécuritaires maliennes, 18 soldats maliens auraient ainsi été exécutés alors qu'ils s'étaient rendus et qu'ils étaient désarmés. Un crime de guerre, selon le droit humanitaire international qui protège les civils, mais aussi les militaires prisonniers de guerre. Au total, l'attaque de ce convoi a coûté la vie à au moins une cinquantaine de militaires maliens. Elle avait été menée conjointement par les djihadistes du Jnim et par les indépendantistes du FLA. Mais ces derniers assurent que les combattants du FLA et du Jnim ont agi chacun de son côté, que c'est le Jnim seul qui a exécuté ses prisonniers et revendique avoir capturé pour sa part une vingtaine de soldats maliens environ. Sollicité par RFI, l'armée malienne n'a pas donné suite. Par communiqué, samedi, l'état-major indiquait que des frappes aériennes avaient permis au convoi de se désengager des embuscades tendues et de poursuivre son itinéraire sans communiquer de bilan. Le convoi avait fini par arriver à Gao.
2: David Baché, le Mali où la Cour suprême rendra son délibéré le 4 août prochain dans l'affaire Clément Dembélé. Ce militant est emprisonné depuis près de 3 ans, soupçonné d'avoir menacé de mort le président de transition dans une vidéo diffusée sur les réseaux sociaux. Sauf qu'il n'en est pas l'auteur et que ce n'est pas sa voix que l'on entend d'après une expertise technique. Le pôle judiciaire anti-cybercriminalité et la cour d'appel s'étaient opposés à sa libération.
1: Le projet est dans les cartons depuis 10 ans, mais a franchi ce week-end une étape décisive.
2: Le gazoduc entre le Nigeria et le Maroc, approuvé par la CEDEAO, la communauté économique des États de l'Afrique de l'Ouest soutient officiellement cette immense infrastructure. On parle tout de même de 30 milliards de mètres cubes de gaz naturel par an transportés sur 6000 kilomètres. Cette validation par l'organisation sous-régionale, c'est donc une première étape importante, Alexis Bédu.
6: Ne soyez pas surpris quand le gaz arrivera chez vous. Déclaration enthousiaste du président de la CEDEAO, Julius Madabio, ce dimanche en clôture du sommet de la CEDEAO. Le futur gazoduc traversera 13 pays africains sur 6000 kilomètres de long. Parmi eux, la Côte d'Ivoire, la Guinée, le Sénégal, la Mauritanie, entre autres. Ces États associés percevront des droits de transit et bénéficieront du gaz transporté. Amina Benkadra est directrice générale de l'Office national des hydrocarbures et des mines du Maroc.
7: Beaucoup de pays sur le tracé ont besoin d'une énergie durable pour pouvoir assurer leur développement économique et social. Il y a plusieurs industries énergivores. Parlons par exemple que des industries minières qui ont besoin d'une énergie stable et durable comme le gaz. Et donc c'est d'abord une énergie qui va être mise à leur disposition pour assurer le développement et la croissance dans leur pays. Et bien sûr, il y aura des rémunérations de transit pour un certain nombre de pays.
6: Près de la moitié de la production transportée, environ 15 milliards de mètres cubes de gaz par an, sera destinée uniquement aux marchés marocains et européens. Le coût de ce nouveau gazoduc est estimé à 25 milliards de dollars, avec des premières livraisons de gaz prévues dans 5 ans.
2: Alexis Bédu, des accords signés hier à l'Elysée entre le Gabon et Eramet, en marge de la visite d'État de Brice Clotaire-Oligui-Nguema à Paris. Le groupe minier français s'engage à augmenter ses capacités de transformation de manganèse jusqu'à 700 000 tonnes par an d'ici à 2031. Vous en lisez plus sur RFI.fr.
1: L'actualité économique ce matin, Arthur, c'est aussi cette conférence de presse hier de l'organisation interprofessionnelle agricole Café Cacao en Côte d'Ivoire.
2: L'OIA Café Cacao organise en fin de semaine la journée nationale des acteurs de la filière. L'occasion de faire un état des lieux, plus de 3 mois après le début de la campagne intermédiaire et la baisse du prix Fribourg-Champs. RFI Abidjan, Abdoulaziz Diallo.
8: Après plusieurs mois de tensions dans la filière cacao, l'organisation interprofessionnelle agricole Café Cacao assure que la situation revient progressivement à la normale. Selon son porte-parole Aubin Blondet-Doua, l'attribution de 23 000 tonnes de cacao à l'organisation pour faciliter l'écoulement des stocks résiduels de la grande campagne a permis de réduire les difficultés rencontrées par certains producteurs. Mais pour ce responsable, une partie des blocages s'explique aussi par des manquements de certains détenteurs de connaissances, ces documents qui permettent d'exporter les fèves.
9: Les fèves de la grande campagne sont entre 95 et 100. Mais quand on rentre dans les grainages qui vont à 130, 135, c'est carrément la petite campagne. Et on ne peut pas payer ces fèves-là au prix de la grande campagne à 2800. Mais ceux qui ont fourni des fèves de la grande campagne ont été payés à 2800.
8: Sur le terrain, certaines coopératives affirment toutefois détenir encore des stocks invendus, issus de la grande campagne. Beaucoup de nos coopératives ont vendu leurs produits au prix de 1200 francs, sur la base du prix de la campagne intermédiaire. Mieux vaut gagner un peu d'argent que de tout perdre, assure un responsable d'une centrale syndicale, joint par RFI. Des situations que l'OIA Café Cacao qualifie, je cite, de cas isolés. L'organisation indique poursuivre les échanges avec le régulateur de la filière, le Conseil Café Cacao, afin de trouver une solution. Abdelaziz Diallo, Abidjan, RFI.
1: Une marée rouge dans les rues de Madrid.
2: 2 millions de personnes étaient hier soir dans les rues de la capitale malga, espagnole, pour acclamer leur champion du monde. Les joueurs de la Roja et leur maillot ont désormais 2 étoiles. Ils vont pouvoir savourer leur statut pendant les 4 prochaines années avant de remettre leur trophée en jeu. Ce sera à domicile. Mais pas que, la Coupe du Monde 2030, co-organisée avec le Portugal et le Maroc, le Royaume se prépare déjà, Mathias Reynal, et prévoit d'augmenter sa capacité hôtelière de 60 000 lits d'ici 2030.
10: L'objectif est ambitieux. Cette hausse représente tout simplement 1/5 de la capacité hôtelière actuelle. Pour les autorités marocaines, il s'agit de tirer profit du nouvel engouement qu'a suscité le parcours des Lions de l'Atlas, parvenu jusqu'au quart de finale de la dernière Coupe du Monde, afin de renforcer le secteur touristique, un secteur de premier plan pour l'économie du royaume. L'année passée, le Maroc a été le pays d'Afrique le plus visité, en accueillant près de 20 millions de touristes. La feuille de route du gouvernement vise 26 millions pour 2030. Ce sera l'année de la Coupe du Monde que le Maroc co-organisera avec l'Espagne et le Portugal. Mais si le royaume est devenu la première destination du continent, il peut encore mieux faire face à l'autre géant du tourisme africain. Par exemple, l'Égypte conserve l'avantage en matière de recettes par visiteur et domine largement le développement hôtelier continental. C'est le pays qui concentre actuellement le plus de projets. La perspective de la Coupe du Monde devrait en tout cas permettre de stimuler la croissance du secteur, à condition que le prochain gouvernement choisisse de poursuivre l'effort. Les législatives, c'est en septembre au Maroc. Mathias Reynal, Casablanca, RFI.
2: Et avant l'effervescence donc de la Coupe du Monde de foot, le Maroc se prépare déjà à une autre compétition, la CAN féminine. Ça démarre ce dimanche avec Algérie-Sénégal. Les Lyonnes ont reçu hier le drapeau national avant de s'envoler pour Rabat. Pour leur sélectionneur, Mamoussa Cissé, l'objectif est clair. Atteindre les demi-finales.
11: L'objectif déjà c'est les demi-finales, même si la fédération ne le disait pas. Il est aujourd'hui bien qu'une équipe qui participe à 2 CAN, qui va jusqu'en quart de finale, cherche à aller en demi-finale. Et pour cette CAN, elle est qualificative pour la Coupe du Monde. Les filles ont envie d'amener pour la première fois de son histoire le Sénégal à une Coupe du Monde. Elles ont écrit beaucoup de pages, mais cette page-là va être très, très importante. C'est le sentiment partagé des joueuses de la fédération et du peuple. Aller en demi-finale pour essayer de jouer une première Coupe du Monde, et je pense que c'est pour cela que nous y allons. Même si la poule est difficile, elle sera difficile pour tout le monde. Parce que le Sénégal aussi n'est plus une petite équipe. Nous avons des certitudes. Nous y allons avec beaucoup d'humilité, mais nous y allons aussi avec l'ambition de faire ces demi-finales-là, Inch'Allah.
2: Voilà, une poule difficile, puisque dans ce groupe A, outre l'Algérie, les Sénégalaises affronteront aussi le Kenya et le Maroc. Les Nigérianes, championnes en titre, lanceront elles leur compétition le 1er août, ce sera face à la Zambie.
1: Arthur Ponchelet pour le journal. Merci beaucoup Arthur, à tout à l'heure. Bientôt 9h à Paris, prochain journal dans un petit quart d'heure et d'abord un mot des principaux titres de ce mardi.
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1: Il se s'est attendu sur le sujet. Andy Burnham, le nouveau chef du Labour et nouveau Premier ministre britannique, le 7e en 10 ans, a promis d'annoncer aujourd'hui des mesures sociales destinées à lutter contre le coût de la vie. Et on apprend d'ailleurs que

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1: À Arras, les expos du Pharos Urban Fest, c'est jusqu'au 24 juillet. Vous pourrez voir deux expositions dans la ville sur les cultures urbaines. L'exposition « L'art du skateboarding » sera installée sur les grilles de la cathédrale rue Méolens. Vous y découvrirez l'histoire du skateboarding dans le monde, mais aussi à Arras. Et une deuxième exposition, « Le sol pour s'élever » par Madia, sera visitée. D'un voyage de 300 jours à travers 8 pays d'Asie, l'exposition documente la manière dont la culture hip-hop, et plus précisément le breaking, agit comme un levier d'émancipation artistique, sociale et humaine. Ensuite, à l'Œil du Chat, Galerie d'art associée, quatre nouveaux bohèmes, peintres, Marivonne Clara, céramiste, Didier Delitte, sculpteur d'Inandier, et Popoc, dessin. C'est au 1 rue des Petits Viésiers, à Arras. Un peu plus loin, Vaisseau Terre, c'est jusqu'au 30 août. Découvrez la Terre autrement, grâce à la richesse de ses contenus, l'exposition présente les dernières découvertes à la croisée des sciences naturelles, physiques et humaines. Elle invite les visiteurs, petits et grands, à se glisser tour à tour dans la peau d'astronautes, de climatologues, d'archéologues ou encore de visionnaires. Alors, prêt à revêtir vos tenues d'explorateurs? C'est tout public, dès 7 ans, au Forum des Sciences, 1 place François Mitterrand à Villeneuve-d'Ascq. Tarif adulte 8 euros, enfants jusqu'à 12 ans, gratuit. Et enfin, Déplier les mondes, c'est jusqu'au 15 novembre. Né des profondeurs de la mine et nourri par des mondes invisibles, l'exposition révèle les multiples dimensions de ces imaginaires enfouis, tissant des liens entre mystère, histoire sociale et politique de la mine, forme labyrinthique et culture underground. Entre mythologie collective, théorie des mondes alternatifs et récits de science-fiction, le parcours invite à explorer des territoires où réel et imaginaire se rencontrent. C'est à découvrir au La Banque, centre d'art, 44 place Clémenceau, à Béthune.

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16: Moi, quand j'étais petite, je disais à mon parrain, mets bien les gens en prison, il est juge d'application des peines.
17: Moi, quand j'étais petit, j'évitais la voiture des flics. J'en avais peur. Mes proches en étaient allergiques, donc moi aussi par procuration.
16: Je me disais que les gens qui allaient en prison étaient des méchants.
17: Je me demandais pourquoi certains de mes proches étaient enfermés.
16: Quand je rentrais à l'école, je jouais avec mes frères et sœurs.
17: Moi, quand je rentrais, je les avais au téléphone quand me répondre ne les mettait pas en danger.
16: Cette enfance a été privilégiée.
17: Vraiment à chier.
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16: On n'a vraiment pas la même vision de la prison.
17: Ou plus largement des lieux de privation de liberté. La réinsertion promise à tous les détenus n'est souvent qu'un doux rêve.
16: Réparer sans punir, c'est le thème de notre émission aujourd'hui.
17: Bien ironique quand à l'heure actuelle en France, on est plus sur l'optique de punir sans réparer. On constate que la prison, l'enfermement ne répare pas.
16: Alors aujourd'hui, on va parler de tout ce qui englobe l'enfermement. Ses conditions, de pourquoi il ne répare pas et comment est-ce que ça peut et devrait réparer les criminels et les victimes.
17: Bonjour à toutes et à tous, bienvenue dans cette 6e émission d'À la jeunesse les micros.
16: Je m'appelle Léa, je suis en co-animation avec Noah.
4: Salut.
16: Nous sommes au plateau avec Inès, Isaac avec un C et Alpha. Bonjour les amis.
18: Salut.
17: Nous tenons à rappeler que tout écart de conduite, discrimination ou autre incivilité n'est pas accepté ici.
16: Nos émissions ont pour but de parler de sujets divers et variés en mêlant culture et problématiques sociales. C'est donc l'amour qui prime ici. Nous vous remercions d'accepter cela.
17: On reçoit aujourd'hui Dominique Simoneau, contrôleuse générale des lieux de privation de liberté.
16: Et Marie Gokoechea, contrôleuse au CGLPL, organisme en charge des contrôles des lieux de privation de liberté.
17: Comme on l'a dit avec Léa, on a tous grandi avec une vision de la justice ou de la détention différente. Vous avez une expérience à partager, l'équipe ?
16: Inès ?
2: Ouais, moi quand j'étais petite, dans mon imaginaire, la prison c'était vraiment comme on peut voir dans les Dalton, où c'était vraiment des détenus qui essayaient à chaque fois de trouver un plan le plus différent, le plus imaginaire pour pouvoir s'échapper, ouais.
16: Alpha ?
18: Bah, pour ma part, la prison, j'y pensais absolument pas. J'étais que focus sur Bob l'éponge. Voilà, voilà.
16: Terme. Isaac ?
18: Moi j'ai un... Alors c'est marrant, j'ai un souvenir. Quand j'étais petit et que j'allais en vacances, il y avait un fort Vauban, genre c'est vraiment les grosses forteresses, les gros châteaux, qui avaient été réaménagés en prison. Et en fait, je me disais que les prisonniers, ils avaient trop de la chance d'avoir un si gros château pour eux. Donc voilà.
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16: Merci à tous. Alpha, je te laisse la parole.
18: Bonjour, Dominique Simoneau.
19: Bonjour, pardon.
18: Comment allez-vous ?
19: Je m'installe. Bonjour, très bien.
18: Super.
16: Prenez votre temps.
19: Mieux que les prisons.
18: Pour faire une toute petite présentation, vous étiez journaliste à Libération et au Canard Enchaîné sur les thèmes comme la prison, la psychiatrie et l'enfance délinquante. Et depuis octobre 2020, vous êtes contrôleuse générale des lieux de privation de liberté. Vous avez été nommée par le président de la République. Merci d'être avec nous aujourd'hui.
19: Merci à vous de nous inviter.
20: Et bonjour, Marie Gokoechea. Vous êtes contrôleuse des lieux de privation de liberté depuis plus de 10 ans. Vous êtes à l'initiative du podcast Les Enfermés avec Making Waves, où l'on retrouve aussi Dominique, avec qui vous travaillez quotidiennement.
2: J'ai beaucoup de chance, effectivement. Ouais. Merci pour cette invitation.
16: Merci à vous. Avant de rentrer dans le vif du sujet, est-ce que vous pouvez nous clarifier la différence entre les maisons d'arrêt et les centres de détention, Marie ?
2: Oui, c'est vrai qu'il y a beaucoup de mots pour désigner les prisons. Et en fait, il y a plusieurs types de structures. Les maisons d'arrêt, en fait, c'est vraiment déjà les endroits qui hébergent le plus de détenus en France. À peu près 70% des détenus en France sont en maison d'arrêt. Ce sont les structures où les personnes qui attendent leur jugement patientent et les plus courtes peines. Et il y a aussi les personnes qui ont été condamnées à des plus longues peines et qui patientent pour aller dans des établissements pour longues peines, qui sont les centres de détention et les maisons centrales. Voilà. Et bon, il y a encore une petite nuance quand on parle d'un centre pénitentiaire. Ce qu'on entend aussi, c'est qu'en fait, c'est un centre où il peut y avoir un quartier maison d'arrêt et un quartier centre de détention, par exemple. Voilà. Centre pénitentiaire, ça veut dire un mix de structures.
19: Et okay. J'ajoute, pardon, que quand on parle de surpopulation carcérale, c'est que les maisons d'arrêt. C'est-à-dire soit les gens qui attendent d'être jugés, soit les gens qui purgent des petites peines.
20: Alors, en quelques mots, est-ce que vous pouvez nous expliquer en quoi consiste le CGLPL ?
19: Alors,
20: en quelques mots.
19: Oui, c'est une autorité administrative indépendante. Dans indépendance, ça veut dire que On est absolument libre, totalement. Ma parole est totalement libre, puisque je dirige cette institution depuis 6 ans. Et on est chargé de contrôler que les droits des gens qui sont enfermés sur décision judiciaire ou administrative sont respectés. Et je vous le dis, je spoil un peu, ils ne le sont pas.
18: Quelle surprise! Incroyable.
19: Je savais que j'allais vous laisser baba.
2: On peut peut-être préciser que les lieux de privation de liberté, du coup, c'est pas que les prisons, c'est tous les lieux d'enfermement du territoire, donc les prisons bien sûr, mais c'est aussi les établissements de santé mentale qui accueillent des personnes en soins sans consentement, les centres de rétention administrative, tous les locaux de garde à vue, les centres éducatifs fermés, les locaux de douane, voilà, les lieux de privation de liberté, c'est assez vaste, il y a à peu près 5000 lieux de privation de liberté en France actuellement.
0: Justement, en parlant de maisons d'arrêt, en 2025, vous dites que les maisons d'arrêt sont occupées par 165%, dont 58 000 personnes pour 35 000 places. Et quelles sont les conséquences de ce sureffectif sur la vie des prisonniers?
19: C'est des conséquences épouvantables, parce que vous n'avez qu'à vous imaginer d'être à 3 ou 4 dans 9 mètres carrés, enfermé 22 heures ou 23 heures sur 24. Il manque 5 000 surveillants en France et il y a énormément trop de détenus. Les maisons d'arrêt sont surpeuplées à 170% en moyenne, 176 même. Nous, on traverse des endroits qui sont surpeuplés à 200, 250, voire 300%. Et derrière les mots, il y a des gens, des hommes, des femmes, qui dorment sur des matelas par terre. Il y en a 7700 dans les prisons françaises qui sont, moi, cette nuit, j'ai été bouffée par les moustiques. Et toute la nuit, j'ai pensé aux détenus en me disant, et eux, c'est les punaises de lit. Mais comment ils font tous les soirs? Toutes les nuits, il y a des rats qui leur courent dessus la nuit. Moi, je suis allée dans une prison l'autre jour, c'est la première fois que je vois des rats partout comme ça, dans les coursives, dans la cour, dans les cellules. Il y a quelque chose de profondément choquant. Moi, j'ai eu un choc quand une porte de cellule s'est ouverte et que j'ai vu 4 gars qui étaient là-dedans, entassés, leurs affaires roulées par terre. Tout est vétuste, tout est crade. Il y a beaucoup, la majorité des prisons, il n'y a pas de douche en cellule. La douche, c'est 3 fois par semaine. Vous voyez ce que je veux dire? J'avais naïvement pensé pendant le confinement que tout le monde se rendrait compte de ce que c'était que d'être enfermé chez soi. Et j'ai dû me rendre à l'évidence que non, pas du tout. C'est dommage. À l'époque, j'étais journaliste, j'écrivais des papiers, je disais, vous voyez ce que ça doit faire. Et maintenant, malheureusement, la prise de conscience n'a pas lieu. C'est pour ça qu'avec Marie, on se balade un peu partout. Et c'est pour ça aussi qu'on a fait ce podcast, pour faire entendre ces voix et faire comprendre concrètement qu'est-ce que ça représente.
20: Il n'y a pas eu d'évolution depuis, depuis le Covid?
19: Alors, il y a eu un empirement. Ça a empiré parce que pendant le Covid, le gouvernement a pris des mesures pour faire sortir du monde parce qu'il y avait une urgence vitale. Là, on est retourné les voir 20 fois, les députés, les sénateurs, le gouvernement, pour leur dire, mais là, l'urgence est vitale aussi. Par exemple, en un an, il y a eu 6 détenus tués dans leur cellule par leurs co-détenus. Des gars qui avaient appelé à l'aide, qui disaient, je vous en prie, enlevez ce co-détenu. Il me fait peur, il est fou. Et finalement, ils ont été égorgés. L'État a une immense responsabilité là-dedans. Parce que l'État met à l'écart les gens, d'accord, mais elle leur doit au moins de la sécurité. Et je ne parle pas des blessés, et je ne parle pas des suicides.
2: Et peut-être, effectivement, sur la surpopulation, dire qu'en fait, elle atteint l'ensemble des droits fondamentaux des personnes, en fait. C'est des difficultés majeures pour accéder aux soins. C'est mathématique, hein. Une prison qui est censée accueillir 100 personnes et qui en accueille 300, voilà. On attend plus longtemps pour les soins, parfois on n'y accède pas du tout, les activités, le travail. C'est vraiment un système qui est saturé. Donc voilà, le travail du CGLPL, c'est aussi d'aller regarder, en fait, l'application de la loi. Et puis, pas forcément, même au-delà de la loi, et vérifier que les droits fondamentaux des personnes qui sont enfermées sont respectés. Et ces droits fondamentaux, ils représentent tous les aspects de la vie, de la dignité humaine.
18: Voilà. Et d'ailleurs, vous parliez de moustiques et de chaleur. Et dans la nuit du lundi 13 au mardi 14 juillet, donc c'était vraiment très très récemment, il y a eu un court-circuit dans la maison d'arrêt de Nice. Et ça fait qu'ils se sont retrouvés sans eau ni électricité pendant plus de 48 heures. Et c'est vrai qu'on se pose la question de comment est-ce que c'est encore possible en 2026 ce genre de conditions.
19: Comment ça se fait? Ça ne nous étonne pas du tout. La maison d'arrêt de Nice, l'an dernier, la cuisine a pris feu. Le système électrique, il est... Vous savez, on traverse des prisons. On voit des prises électriques, une prise qui est sortie de son encoche dans la cellule, d'où partent des tas de rallonges. Mais n'importe quel électricien tomberait en voyant ça. Moi, déjà, je ne suis pas électricienne et je tremble. On vérifie les circuits électriques. Une fois, on était à Grenoble-Vars. Ça vous fait marrer?
20: Oui, bien sûr. Enfin, comment vous le dites, comment vous le dites, pas la situation.
19: Hein. Eh bien, on était à Grenoble-Vince et un atelier a pris feu. Il y a eu un court-circuit. Et là, Nice, les cuisines ont pris feu. Ben oui, il y a eu un court-circuit. Et ce qui est étonnant, je vais vous dire, c'est qu'il n'y en ait pas plus. Après notre passage, d'ailleurs, j'étais assez contente. On a refait d'électricité à Bois d'Arcy. C'était déjà ça de gagner. Mais enfin, il faut faire des efforts pour arriver à quelque chose d'à peu près normal, à savoir que nos rapports servent à ce que des associations s'en emparent, des avocats, et les portent devant les tribunaux pour faire condamner l'État ou pour faire remettre les choses en état. Enfin, c'est quand même très énervant, je vous le dis, très rageant d'être obligé d'avoir tout ce circuit, mais enfin, on s'y est habitué. Hein. Et c'est comme ça qu'on fait. On arrive à faire condamner l'État pour ce qu'il ne fait pas, pour ses fautes.
1: Et c'est quoi les conséquences de cette condamnation?
19: C'est des astreintes, des amendes, de l'argent. Alors, par exemple, on dit, vous devez remettre, par exemple, un mur devant les toilettes. Parce qu'il faut savoir quand même que vous arrivez dans une cellule prévue pour un, où il y a deux personnes. Puis, puisqu'il y en a pour deux, il y en a pour trois. Et comme il y en a pour trois, il y en a pour quatre. À Nanterre, là, dernièrement, il y a un détenu qui est parti au cachot parce qu'il a dit, ah non, pas un cinquième. Et il s'est mis devant la porte, direction le cachot. Heureusement, il a un très bon avocat qui l'a sorti de là et qui l'a fait sortir définitivement, je pense. Mais c'est pour dire qu'on repousse les bornes sans arrêt et on en arrive là. Quand vous arrivez dans la cellule, vous avez des toilettes, vous êtes devant tout le monde. Et je crois pas que... Pour moi, je pense que j'y pense très souvent. Je me dis, mais ça doit être horrible. Et d'ailleurs, on croise des gars et des femmes qui nous disent, je mange le moins possible, comme ça j'évacue le moins possible. Il y en a qui disent, je ne vais pas à la promenade, parce que comme ça, pendant la promenade, je vais aux toilettes, parce que je suis tranquille. Et il y en a qui disent, je me retiens, et un jour, je ne me retiens plus.
18: D'ailleurs, pour rebondir sur les conditions des détenus en prison, lorsqu'ils arrivent, ils sont placés en quartier arrivant, avant d'arriver en quartier d'hébergement, pour essayer de limiter le choc. Et pourtant, on se rend compte que le taux de suicide le plus élevé, il est au début de l'incarcération. Et d'ailleurs, par rapport à ça, j'aimerais qu'on écoute un tout petit extrait du podcast Les Enfermés, avant de rebondir dessus.
3: Je pense qu'il n'y a même pas de mots, en fait, pour décrire, clairement. Quand j'étais au quartier arrivant, j'entendais la sonnerie de mon téléphone

0: Mais c'est des cachetons, des cachetons. Les trucs que tu prends, enfin moi personnellement je les prenais, je dormais toute la journée. Quand j'essayais de sortir, je boitais comme si j'étais bourrée tellement, tellement ça t'assomme en fait. Et voilà.
1: Pour revenir à ce qu'on disait un peu sur les quartiers, est-ce que c'est suffisant d'avoir deux quartiers différents ou est-ce qu'il en faudrait peut-être plus?
2: Tu parles des quartiers arrivants, tu parles de...
1: Oui.
2: Pour rebondir sur cet extrait-là.
1: Il faut préciser, ouais.
2: Alors, oui, alors là, effectivement, bah, peut-être pour revenir sur le contexte de qui est en train de parler, c'est vraiment exactement le genre d'entretien qu'on fait quand on est contrôleur. En fait, la méthode de travail, c'est passer du temps dans les lieux de privation de liberté pour vraiment essayer de voir très concrètement comment ça se passe pour les personnes qui s'y trouvent. Donc pour ça, on est une équipe de contrôleurs, on arrive en général en début de semaine, on ne prévient pas, c'est des visites qui sont inopinées. Donc on arrive dans le lieu d'enfermement et on dit voilà, on est le CGLPL, on va rester chez vous pendant plusieurs jours et puis ben voilà, vous pouvez déjà vous devez nous ouvrir la porte et puis ensuite vous devez nous ouvrir toutes les portes. Donc une équipe de contrôleurs va se déplacer dans tout l'établissement, chacun a des sujets qui va aller creuser plus spécifiquement. Et typiquement, le quartier des arrivants et comment on arrive dans un lieu d'enfermement et qu'est-ce qui se passe et comment on compense ces effets, ce choc carcéral, ça fait partie des sujets qu'on contrôle. Et donc ça, c'est vraiment voilà, une dame que j'ai rencontrée qui était plus au quartier arrivant, qui était en détention ordinaire. Alors vraiment, elle était dans une cellule, elles étaient trois. C'est voilà, les conditions classiques de la maison d'arrêt. Et voilà, elle expliquait effectivement que ben voilà, le traitement médical avait permis de passer un peu l'épreuve, mais ça avait été vraiment un choc. En général, dans le quartier arrivant, on y passe une quinzaine de jours. Et puis quand il n'y a pas de place en détention, on peut y rester plus longtemps. Et puis le quartier des arrivants, ben il augmente, le nombre de personnes qui sont dans ce quartier augmente. Donc les quartiers arrivants aujourd'hui, et cette lutte contre le choc carcéral est très très relative, parce qu'en fait la surpopulation elle est aussi dans ces quartiers-là. Donc la première image qu'on a d'un établissement pénitentiaire, c'est aussi toujours la surpopulation quand même.
3: D'ailleurs, pour continuer là-dessus, j'ai envie de citer l'article 1 du code pénitentiaire qui dit « Le service public pénitentiaire contribue à l'insertion ou à la réinsertion des personnes qui lui sont confiées et à la protection de la commission de nouvelles infractions. » Et d'ailleurs, dans le podcast des enfermés, on entend justement un détenu qui explique le fait qu'à la sortie de prison, il n'y a pas forcément d'accompagnement et qu'il se retrouve avec des frais d'avocat à payer, avec des dettes à payer. Et justement, le fait de se retrouver à nouveau dans cette panique fait qu'il recommence à faire des bêtises et à repartir en prison. Et je voulais vous demander, de toute façon, on y a un peu répondu, mais en y allant assez souvent, on se rend compte qu'en fait, bah, le service public pénitentiaire ne respecte pas son premier article.
4: Absolument pas. Il ne respecte pas et contre ça, il n'y a aucun recours et il n'est pas puni pour ça. C'est pour ça que les avocats, les détenus à qui il arrive des choses, par exemple là, les familles des 6 détenus qui ont été tués dans leur cellule, je crois que la plupart se sont constitués partie civile et ont déposé plainte contre l'État. Et puis les détenus qui sont blessés en cours de promenade, parce que faut savoir qu'en cours de promenade, les surveillants n'osent pas trop aller. Et puis il y a des angles morts que tout le monde connaît, des caméras de surveillance. Donc quand on veut casser la gueule de quelqu'un, on l'entraîne au fond, dans l'angle mort de la caméra. Et parfois, quand il y a des bonnes âmes, on traîne le pauvre gars complètement démantelé jusqu'à la porte de sortie pour que quelqu'un en prenne soin, un médecin. Tout ça, c'est des façons horribles de décrire la prison, j'en ai bien conscience. Mais il faut savoir que c'est horrible. C'est pas un endroit où on apprend à mieux vivre, à mieux être avec les autres. C'est pas un endroit où on vous inculque le sens de l'humanité, où on vous dit bah tiens regarde t'as volé, t'as fait peut-être des trucs affreux aussi, hein, mais on va t'aider à te remettre dans le droit chemin, on va t'aider, enfin c'est un peu cucu de dire ça, mais on va t'aider à te réinsérer dans la société, à réintégrer la société plus calme que tu n'étais, que tu vas apprendre quelque chose. Pour regardez, il y a 12% de gens illettrés qui rentrent en prison et 12% qui en sortent. Je trouve que tout est dit, parce que tellement c'est bête. Il y a des gens qui sont en prison parce qu'ils n'ont pas le permis. Ils n'ont pas le permis, bah, qu'on essaye de leur faire passer le code, par exemple. Bah, pour passer le code, c'est des instructeurs qui nous ont appelés et qui sont pleins en disant, on leur demande une adresse internet, une adresse mail. Mais il n'y a pas internet en prison, donc ils n'ont pas d'adresse mail, les détenus. Sauf sur leur portable, illégalement rentré. Parce que ça grouille de portable. Et de shit. Parce que c'est la paix sociale achetée en laissant passer les portables, les cachetons, la drogue, etc. Ben, ça, comment après l'instructeur il est fâché, il dit mais ils peuvent pas avoir d'adresse mail puisqu'il a pas internet et il faut qu'il paye les frais par carte bancaire. Il dit mais vous êtes ridicule, je vous parle de détenus là. Mais il y a pas

0: assez absurde. Voilà. C'est un exemple absurde.
1: Vous avez parlé de cacheton et de drogue.
0: Oui.
1: Et moi, j'ai un ami à moi qui a été en prison et qui me disait qu'en fait, il y avait plein de gens qui se droguaient comme pas possible en prison pour survivre, en fait. Et je voulais savoir si est-ce que finalement la drogue, elle est plus présente en prison ou à l'extérieur de la prison. C'est un peu une question qu'on s'est posée.
0: Bah, on ne peut pas tellement se rendre compte parce que quand vous marchez dans la rue, parfois, vous sentez des odeurs de shit, de je sais pas quoi. Bon. Mais c'est qu'en prison, c'est un lieu ramassé. Donc, vous le sentez dans les coursives. Mais parfois, on rentre dans des cellules, n'est-ce pas, Marie? On se dit, mais on va ressortir complètement défoncé. C'est tellement. Il y a un halo. Oui, quand on entre, les détenus font vite ça. Et ils disent bonjour. On dit
1: c'est
0: bonjour. On est enveloppé d'un nuage. Et là, alors que c'est la canicule, vous montrez l'intelligence. Plutôt l'indifférence, la négligence, presque la méchanceté, la cruauté. En ce moment, sont en train d'être apposés dans toutes les prisons de France pour empêcher les livraisons de shit, de portables. Je le dis tout de suite, ça n'empêchera rien. Les gens sont malins, ça passera par d'autres canaux. Eh bien, on construit un triple rangée de grillages qu'on accole sur toutes les fenêtres et qui, en ce moment où il fait si chaud, ça empêche de respirer.
2: Et tous ces sujets que vous abordez, c'est quelque chose qui est beaucoup présent dans l'imaginaire collectif qu'on partage tous sur l'image de la prison. On pense beaucoup que les prisons sont très confortables. Et justement, on a un extrait à faire partager sur le podcast que vous les enfermez. Donc, on écoute ça.
3: Oui, j'écoute.
4: Allô?
3: Oui, j'écoute.
4: Oui, j'ai mal à ma tête, j'ai la tête qui tourne. La fermière, elle m'a pas donné de cachet. Je peux rien faire, je pourrais pas dormir ce soir.
3: Et tu as quoi, du coup?
4: Ben, j'ai mal à la tête, j'ai la tête qui tourne. Dès que je me lève, j'ai la tête qui tourne. Et quand je m'allonge, c'est encore pire.
3: Et tu as pris des cachets?
4: Ben, là, j'ai pris un cachet pour la tête, mais ça fait pas effet, ça fait rien du tout. Hein.
3: Et t'es tout seul en cellule?
4: Non, je suis avec mon co-détenu, mais ça va pas. Si je me réveille vers lui, ça va l'empêcher de dormir, ça va pas. Et moi, je peux pas rester, je tremble, je perds l'équilibre. J'ai pas envie de dormir.
3: Là, c'est de l'angoisse.
1: Marie, est-ce que vous pouvez nous faire un petit retour sur le contexte de cet extrait?
2: Ouais. Là, on est en train d'entendre en fait un appel interphonique, c'est-à-dire le détenu est dans sa cellule et il appuie sur un bouton et puis il peut parler à un surveillant. On est en service de nuit, ça ne fonctionne que le service de nuit. Et donc, il y a un surveillant, il y a très peu de surveillants la nuit. Il n'y en a que quelques-uns qui sont là pour faire en fait des rondes, pour un peu vérifier que les gens sont vivants et qu'il n'y a pas de difficultés majeures dans l'établissement. Et là, on entend donc un détenu qui appelle et qui commence à monter en pression parce que il commence à avoir problème de santé, puis c'est exactement ce que dit le surveillant, c'est de l'angoisse. Et en fait, le surveillant ne peut pas faire grand-chose parce qu'on n'ouvre quasiment jamais les cellules la nuit. Donc souvent, ce qu'on dit aux détenus, c'est vous attendez demain matin et puis vous irez vous adresser au service médical. Donc voilà, il n'y a pas grand-chose à répondre. Et vraiment, la nuit, c'est un moment très, très particulier parce que comme partout, c'est un moment où il peut y avoir vraiment beaucoup d'angoisse qui remonte. Là, la porte, elle est fermée. Les gens, ils savent qu'à partir de 19h jusqu'à, même avant en fait, les portes sont en maison d'arrêt, tout le temps fermé. Mais en tout cas, que voilà, le service de nuit commence à 19h jusqu'à 7h du matin et que là, il y a un peu ce côté, il peut tout arriver. Et s'il arrive quelque chose, et puis on parlait des incendies tout à l'heure, ça typiquement, c'est la peur la plus présente, en tout cas, qu'il y ait un accident grave la nuit, un malaise grave et qu'il n'y ait pas d'intervention. Et souvent, ce que les détenus disent, c'est on appuie mais on ne nous répond pas, ou alors on nous répond à patienter, voilà. Et vraiment, les angoisses montent, et souvent, il y a des détenus qui vont taper très fort sur les grilles. Voilà, c'est des moments d'angoisse absolue qu'on peut tous imaginer, en fait. On est enfermé dans une pièce, il peut arriver tout et n'importe quoi. Potentiellement, on a des problèmes de santé graves, on ne sait pas, on n'a pas son traitement avec soi. Et il va falloir prendre sur soi pour que ça passe.
0: Et ça, c'est dans le cas où il y a une interphonie, parce que parfois, il n'y en a pas. Et c'est ce que disait Marie, les détenus, ils tapent. Par exemple, là, dernièrement, il y a un jeune homme qui est mort dans une prison, bref, et personne n'est venu. Tous les détenus tapaient depuis 1h du matin, et à 6h, il est mort.
5: Waouh. Écoutez, messieurs, dames, on finit pas sur une note très gaie la première partie, mais...
2: On fait ce qu'on peut, mais c'est vrai que c'est...
0: Mais oui, c'est... Vos questions aussi nous...
5: C'est vrai, on tend le bâton pour se faire battre. Donc on arrive déjà à la fin de notre première partie. En guise de transition pour aborder la seconde, je vais laisser la parole à Isaac avec un C, qui va nous présenter la musique aujourd'hui. Isaac frérot, c'est à toi.
6: Je te remercie Noah. Bonsoir à tous. Alors j'introduis ce soir Antoine Chao et Cécile Gersaillon. Merci beaucoup d'être avec nous. Antoine
7: salut
6: et Cécile.
7: Isaac.
6: Salut Antoine et Cécile. Mais quelle richesse artistique.
7: Oh merci, dis donc.
6: Non mais vraiment, parce que en fait, vous oscillez entre radio, danse, théâtre, réalisation, écriture, composition, guitare, trompette, chant, sculpture, broderie. Avec vos outils, le champ des possibles. Votre troupe et votre spectacle s'appellent Le silence des pantoufles. Un titre original pour un terme rempli d'espoir. Et d'histoire, plutôt. Pourquoi avoir choisi ce nom? Qu'est-ce qui se cache derrière ce nom?
7: Alors, c'est une expression qui s'appelle pire que le bruit des bottes, le silence des pantoufles. C'est-à-dire qu'il faut agir aujourd'hui pour éviter ce qui pourrait nous arriver dans quelques mois. Donc, le 2 mai, hein, parce que le deuxième tour de l'élection présidentielle, ce sera le 2 mai, le lendemain du 1er mai, de la manif, hein, du 1er mai. Donc, c'est ça. C'est une histoire de ces deux dernières années suite à la dissolution, hein, voulue par Macron. Hein, Macron, ascenseur pour les fachos. C'est un peu sur un air de Miles Davis, hein. C'est pour ça qu'on parle de trompette, qu'on a écrit cette histoire avec Cécile.
6: Génial. Et vous décrivez cette performance comme étant noise antifasciste. Est-ce que vous pourriez nous décrire et nous simplifier ce genre-là?
7: Alors la noise, ouais, c'est Cécile, la spécialiste, hein. Moi, c'est plutôt la partie radio.
6: D'accord.
8: Oui, c'est que c'est moi, je fais de, j'illustre les propos radiophoniques qu'Antoine passe autour de la montée du fascisme, et pas que de la montée d'ailleurs, parce qu'on passe aussi par la guerre d'Espagne, donc il y a 90 ans. Et j'illustre avec des instruments qui ont été fabriqués avec un luthier qui fait de la noise, qui a travaillé avec Sonic Youth entre autres, mais des instruments qui sont très particuliers, comme cette guitare là qui est faite avec du bois de coffrage et puis des micros, voilà. Donc c'est des instruments étranges. Et
7: on peut faire des barricades aussi le jour où ce sera nécessaire avec des guitares comme ça. Tu vois, c'est multi-usage, quoi.
6: Ouais, multi-outil en effet. À travers votre performance, vous rassemblez archives radio, chant, musique. C'est poignant, c'est engagé. Qu'est-ce que ça vous apporte, en fait, d'intégrer ces matériaux pour vos créations?
7: Eh bien, écoute, moi, je fais de la radio. Et d'ailleurs, j'ai fait beaucoup de radio avec Making Waves. Donc, je suis content d'être de l'autre côté, là, d'être derrière le micro et pas derrière la technique cette année. Parce que je pense que la radio, c'est un outil d'émancipation important. Et donc, nous, on utilise ce langage qu'on appelle radiosonique pour défendre, enfin, pour s'armer contre ce qui arrive. Hein. Donc, moi, j'ai travaillé longtemps au service public, sur le service public, à France Inter notamment. Et le documentaire disparaît peu à peu des antennes de l'audiovisuel public. On s'en inquiète. Alors, on a monté une radio de self-service public. Avec Cécile. Et on fait une radio comme ça itinérante pour voilà, engager effectivement, parce que nous on s'inquiète de la situation. Ouais. Et là, on parle d'internement, de prison, et le fascisme aime beaucoup emprisonner les gens. Hein. Et donc nous, on va parler un petit peu de ça et raconter comment effectivement, pendant la guerre d'Espagne, il y a eu beaucoup de républicains espagnols, dont mon grand-père et mes parents ont pu subir la montée du fascisme dans les années 30. Et là, ça nous revient en boomerang. Donc je pense que malheureusement, si le fascisme arrive au pouvoir, les prisons auront de l'avenir.
6: Et c'est bon, c'est très bon de le rappeler. Antoine Chao, Cécile Gersaillon. C'est à vous.
7: Alors, on va faire un petit retour en arrière avec un petit reportage que j'ai fait. Il y a un des derniers reportages que j'ai pu faire sur France Inter, sur l'histoire de mon grand-père, justement, qui a été interné dans les camps d'internement français après la défaite de l'armée républicaine en Espagne. Maestro.
9: Oui, oui, ça, il ne faut pas oublier. Moi, j'ai... Bon, papa n'est pas venu ici. Il est allé au camp d'Argelès, sur mer. Mais on a des membres de l'association où leurs parents ont été ici. Et d'ailleurs, il y a un marcheur, il avait 11 mois quand il est arrivé ici, Floréal.
10: Il a encore une force, c'est embattant.
11: C'était un camp de concentration, comme les autorités l'appelaient à l'époque. On y est mort à 17 ans, à 18 ans, de typhus, de famine, de pneumonie. Ah, c'était un camp avec des barbelés autour, des miradors, des chiens entre. Il n'y a pas à faire... Alors, je ne parle pas de camp d'extermination, évidemment. Mais c'était un camp de concentration français, comme il y en a eu partout. Il y a eu en France 256 camps, et au Maroc, et en Algérie, et en Tunisie. Voilà, on y est mort, jeune, sous la torture et dans des conditions infâmes. Merci encore.
7: Sur la place de mon village, le travailleur a dit au patron « Nos enfants naîtront avec le poing levé ». Oui, mon grand-père Thomas la chantait cette chanson. Lui, c'est dans les camps de Bogari puis de Tchertchel en Algérie, française à l'époque, qu'il a été enfermé. Après son départ d'Espagne en bateau en mars 39 depuis Valence pour Oran. De malnutrition, il a perdu ses dents, mais ça ne l'a pas empêché de chanter. C'est bientôt demain et on fera en sorte que ce soit pour le meilleur. On se retrouve la semaine prochaine à l'antenne ou en podcast. Et là, si vous voulez, maintenant, on va chanter ensemble. C'est un chant de répétition, un chant républicain qui s'appelle « En la plaza de mi pueblo ». Et on chante les deux premiers vers avec Cécile et après, on les répète tous ensemble. On essaye ?

0: Pantano.
1: Nos enfants naissent dorénavant avec le poing levé. Merci Making Waves.
2: Merci beaucoup pour ce moment musical. Exact. Alors, où est-ce qu'on pourrait vous retrouver
1: Alors, on est voilà, Théâtre de la Rotonde. C'est un théâtre qui est hors les murs là-bas, donc on est vraiment hors du circuit très mercantile hein, des théâtres du OFF ici en intramuros. Donc c'est le théâtre, c'est un théâtre en gestion ouvrière, hein, le deuxième en France, le seul en France avec un autre qui est à Paris, et qui s'appelle le Théâtre de la Rotonde. On y est encore jusqu'à samedi à 16h. Et vous êtes les bienvenus. Et on monte une radio pirate aussi là-bas.
2: Donc, génial, merci beaucoup, c'était Antoine Chao. C'était Antoine Chao et Cécile Jarsaillon. Merci beaucoup pour ce moment et pour votre générosité.
3: Merci aux musiciens, Isaac, on se retrouve demain.
4: Dominique, Marie, un avis à chaud sur cette prenante performante musicale?
5: Bah merci.
6: Bah voilà, merci.
5: J'ai vu Dominique essayer de chanter, mais j'ai senti que sur les paroles c'était un peu juste.
6: J'ai vu Marie, bien qu'elle soit basque, ne rien comprendre et ne pas chanter du tout.
5: C'est vrai, j'avoue tout.
3: Merci beaucoup à Alpha, Isaac et Inès qui nous ont quittés, même si Alpha va bientôt revenir pour sa chronique. On accueille sur le plateau Pamplune.
7: Bonjour.
3: Lou et Soma, salut.
8: Salut.
3: Pamplune, c'est à toi.
7: Alors, depuis tout à l'heure, on parle des personnes enfermées, mais très peu de leurs victimes. Qu'est-ce que vous auriez à dire à une victime qui n'a pas d'empathie pour les personnes détenues et leurs conditions de vie?
6: Alors, c'est une question extrêmement philosophique. Je ne suis pas victime. Donc, qu'est-ce que j'aurais à dire? J'aurais à dire, discutons si vous voulez, que je vous explique que, est-ce que c'est bien pour la société que les gens soient enfermés de cette façon? Personnellement, moi, mettons, on vous a tué quelqu'un de cher. Je vous dirais, bah, moi, on m'aurait tué quelqu'un que j'aime, j'aurais qu'une idée, c'est buter la personne qui l'a tué. Hein, c'est humain, c'est normal. Bon. Évidemment, ça c'était le Far West, c'était la loi, voilà. Ça ne peut pas exister. Maintenant, il y a la justice qui se met entre moi, vous, et la personne qui a commis l'acte. Bah, j'expliquerai, je pense, est-ce que vous pensez que c'est mieux pour la société qu'ils soient mieux enfermés, qu'ils apprennent des choses, que... Je crois que ça ne marcherait pas. Je m'entends le dire à quelqu'un et je me dis, ça ne marche pas pour des cas extrêmement graves peut-être. Pour d'autres cas, moi j'ai été plein de fois cambriolée, volée. Je n'ai pas de haine du tout envers le cambrioleur. Ouais, c'est pas du tout la même chose. Mais il faut expliquer à tous ceux qui sont victimes que de la façon dont on traitera les détenus à l'intérieur dépendra la façon dont ils se conduiront à l'extérieur, forcément. Forcément, ça déteint. Quand vous vous sentez comme les surveillants et les détenus qui, on le dit souvent, sont intimement liés par les conditions qu'on leur fait vivre et intimement abandonnés par l'État, parce que les surveillants comme les détenus sont à l'abandon, ils n'en peuvent plus. Il y a des mouvements de surveillants qui disent, il y a 30 ans, ils disaient encore, on ne veut pas être des porte-clés, on veut participer à l'œuvre d'insertion, de réinsertion. Ben là, c'est terminé. Ils disent juste, on ne peut plus supporter d'être un pour 200 détenus. On ne peut plus supporter de ne pas pouvoir aider les gens qui sont détenus, les mettre sur le bon chemin, etc. etc. Ben, tant qu'il y aura cet abandon, voilà ce que j'expliquerai à des victimes. Et je leur dirai, si vous avez peur qu'ils soient bien traités, rassurez-vous, c'est le contraire. Mais j'aimerais pas dire ça, quoi. C'est pas un truc que j'aime dire. Je trouve ça moche comme formule. Mais bon, comme je vous l'ai dit, moi, je ne me suis jamais sentie victime. Donc, c'est compliqué de se mettre dans la peau de quelqu'un. Je ne suis jamais sentie meurtrière non plus. Hein.
5: C'est un peu aussi la démarche du podcast. L'outil du CGLPL, c'est faire des rapports de visite. Ils sont super importants parce qu'ils donnent vraiment une description très, très précise du fonctionnement des lieux qu'on visite et des photos aussi. On a une photographe dans l'équipe du CGLPL qui prend des photos, qui permet voilà, d'archiver aussi l'environnement de ces lieux. Et le podcast permet quelque chose de plus direct et qui peut-être va parler à davantage de personnes. Je pense aux victimes, je pense à tout le monde. Est-ce que l'objectif, c'est de créer une empathie? Je ne sais pas. Mais en tout cas, l'objectif, c'est aussi de donner une information qui vient des personnes concernées. C'est déjà une première étape. L'ambition, elle n'est peut-être pas suffisante, on verra. Mais en tout cas, de faire parler les personnes elles-mêmes, de faire parler les personnes concernées, on a l'impression que ça enlève un filtre entre la population et les personnes enfermées. Voilà. Là, on se parle un peu plus directement, on entend les personnes qui sont là-dedans. Et ça, on trouvait que c'était vraiment important, parce qu'en fait, finalement, le CGLPL se fait le relais de ces personnes, des professionnels comme des personnes enfermées. Et là, trouver quelque chose, un outil plus direct que la radio permet, vraiment, on trouve ça super important. Et on a des retours de gens quand même qui nous disent qu'il y a des choses qui se sont un peu déconstruites dans leur imaginaire en entendant les personnes, bah, les premières concernées, leur expliquer vraiment concrètement comment ça se passe pour elles.
7: Bah oui, parce que généralement ce qu'on pense des prisons, c'est surtout des stéréotypes, parce qu'on n'a jamais de vue dessus, et c'est vrai que c'est super important parce que ça les rend, enfin la radio, enfin ce que votre projet a rendu plus humaines les personnes qui le vivent, et ça les a. Souvent on pense que c'est les personnes qui sont incarcérées sont uniquement des criminels et on enlève tout leur côté humain, et c'est vrai que le podcast permet vraiment de pouvoir se rendre compte réellement que c'est des humains et qu'ils vivent des choses horribles en prison.
5: Et ils l'ont vécu comme ça parce qu'on ne savait pas exactement comment ça allait se passer, hein. Quand on est arrivé avec un enregistreur, on ne l'avait jamais fait, c'est même nous, hein, on se demandait un peu comment serait l'accueil. Et en fait je pense que les personnes enfermées l'ont pris comme ça, les professionnels aussi, mais bon, l'enjeu était surtout pour les personnes enfermées. Qui nous disait, bon ben voilà, en fait là, c'est pas seulement, je vais pas seulement vous expliquer de vous à moi comment ça se passe ici. Là, j'ai une tribune, je vais pouvoir dire à beaucoup plus de monde comment ça se passe pour moi. Et il y avait quelque chose d'assez solennel, en fait. Voilà, c'était un moment important. Faire enregistrer dans un lieu d'enfermement et pouvoir dire ce qu'on vit, il n'y a quasiment jamais aucune occasion de pouvoir s'exprimer dans ces lieux de privation de liberté. Donc, c'était vraiment des chouettes moments.
6: Puis c'est concret. C'est des gens qui. Leurs voix, elles sont directes, elles racontent leur histoire. Nous, nos rapports, ils sont certes formidables, mais réservés à quand même une certaine catégorie de personnes qui sont dans notre petit milieu judiciaire, juridique, pénitentiaire, les avocats, les magistrats, etc. Mais peu de gens les lisent et on s'est dit que c'était une façon vraiment vivante, vraiment d'aborder l'enfermement. Ce que ça fait aux gens, à ceux qui sont enfermés, à ceux qui y travaillent. Parce que c'est toujours très important de faire parler aussi ceux qui travaillent dans ces lieux.
3: Et qu'est-ce que vous diriez à une personne victime ou pas d'ailleurs, que les prisonniers ils méritent un peu la vengeance, que la victime mérite vengeance?
6: Alors c'est une question aussi assez philosophique. Et je me tourne vers Julien, qui est un philosophe au contrôle, qui travaille avec nous et qui va pouvoir répondre non. Je dis ça pour l'embêter, mais ce serait très bien, Julien, que tu viennes expliquer ça. Non, ça ne se fait pas.
5: Bah, on invite Julien au plateau.
3: Merci, évidemment. Ah, Julien. Allez.
0: Bonjour, enchanté.
3: Bienvenue, Julien.
0: Est-ce que vous pouvez vous présenter en deux mots votre nom et puis votre fonction, enfin votre poste?
8: Je m'appelle Julien, je suis contrôleur au CGLPL depuis l'année 2020. Ça fait 6 ans maintenant, donc j'ai collaboré avec Dominique pendant tout son mandat. Ce plaisir. Vous posez une question dont la réponse implique un temps de parole très long,
0: non,
8: donc
0: non.
8: Je vais être très court.
5: Ça y est, on regrette déjà.
0: Non, pas de tunnel. Pitié, pas de tunnel.
8: Non, je crois que pour le dire simplement, dans un concept qu'on discute uniquement sous l'angle de l'inquiétude aujourd'hui, la défense de l'état de droit, la vengeance n'est pas une donnée compatible avec cette valeur qui anime la République dans laquelle nous vivons et dans laquelle nous espérons vivre.
0: Mais est-ce que...
6: C'est un miracle.
0: C'est très beau ce que vous dites, mais est-ce que ce serait pas légitime qu'une victime ait envie de se venger après quelque chose de grave?
6: Bah bien sûr, c'est légitime. C'est ce que je vous disais, c'est légitime d'avoir envie de se venger. Et puis la vengeance, ça fait du bien, pense-t-on, sur le coup. Mais en fait, heureusement, dans un état de droit, entre la vengeance et les gens, eh ben, y a la justice, justement. Il y a le droit.
0: Heureusement.
6: Oui, heureusement.
4: Chers invités, sortons un peu de l'univers carcéral. Aujourd'hui, Alpha a souhaité nous offrir le récit d'une réparation personnelle. Alpha, mon ami, nous t'écoutons.
9: À la jeunesse, les micros !
10: Les micros, ils sont à qui ?
11: Ils sont à qui ?
9: Ils sont à nous !
12: Quand on parle de réparer sans punir, on pense souvent à la justice, aux conflits et aux institutions. On en parle depuis le début de cette émission. Mais il existe aussi une réparation plus intime. Celle qu'on doit faire en soi quand on a trop longtemps essayé de sauver quelqu'un qui continuait de nous blesser. Ce texte parle de ça, du moment où on comprend que partir, ce n'est pas punir l'autre, c'est peut-être enfin arrêter de se punir soi-même. Je suis perdu avec toutes ces pensées et je ne sais plus où donner de la tête. Comment réagir lorsqu'une personne qui nous a fait du mal à de multiples reprises, mais qu'une question subsiste sans cesse, dois-je la sortir de ma vie ou ai-je encore le pouvoir de la changer? J'aimerais tellement ne plus me poser cette question, mais je n'y arrive pas. Être constamment positif n'est finalement pas toujours un avantage, parce que cette lueur d'espoir, toujours présente en moi, me rend patient, trop patient parfois. Elle me donne encore l'énergie de parler, encore et encore, à une personne qui m'a blessé, alors qu'elle ne change pas et que ses mots continuent de me faire souffrir. Je me dis que j'aurais pu être une meilleure version de moi-même si j'avais su poser mes limites plus tôt. Ces limites auraient été bénéfiques à nous deux. C'est tellement compliqué d'être tiraillé entre l'amour et la raison. Ai-je vraiment la capacité de changer cette personne qui est si proche de moi? Vais-je encore être blessé pour la énième fois? En continuant de rester, je ne l'aide pas non plus. Je ne peux plus perdre mon temps à réparer les blessures d'une autre personne. D'une personne qui ne veut pas être réparée. Et il m'a fallu du temps pour le comprendre. Aujourd'hui, tu ne fais plus partie de ma vie. Mais je ne t'en veux pas. Ce que nous avons vécu m'a fait grandir. Les blessures restent là. Les mots ne s'oublient pas. Ils ne cicatrisent pas aussi facilement que certaines blessures physiques. Mais une chose est sûre, je suis sur le chemin de la guérison.
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13: Merci Alpha pour ce très chouette moment. Tu as beaucoup parlé de réparation dans ton texte. D'ailleurs, on parle de plus en plus de justice réparatrice. Est-ce que vous pouvez nous expliquer un peu ce que c'est et si ça fait ses preuves?
6: Ben comme je vous l'ai dit tout à l'heure, moi j'avais quand j'ai lu la question...
13: Punir sans réparer.
14: Sans punir.
13: Oui.
14: Effectivement,
15: peut-on réparer sans punir?
6: Peut-on réparer sans punir? Moi je dis on punit sans réparer pour le moment.
13: Actuellement.
6: Donc espérons que ce soit possible, oui. Simplement la justice réparatrice, la justice restaurative, ça prend des mois, des années. J'aimerais tellement que déjà on se penche sur les conditions dans lesquelles on oblige des gens à vivre. Et avant de parler de justice restaurative, qui est formidable, hein, mais qui peut continuer, mais elle s'adresse à quelques poignées de personnes, très peu, et pas à tous ceux dont on parle.
16: Oui, c'est quelque chose qu'on voit en fait assez rarement. C'est des initiatives qui demandent beaucoup d'argent, de professionnels pour les animer, trouver les bonnes personnes, etc. C'est des choses il me semble qu'on ne voit que dans des établissements pour peine où on a le temps de les mettre en place, qui sont donc plus de longue durée. Moi, ça me fait penser plutôt à un lieu qu'on a visité avec Dominique, qui était, pour parler de justement cette histoire de réparer sans punir, on a visité l'après-prison, ce qui n'est vraiment, qui est rare au CGLPL, parce que nous, on n'est vraiment que dans les lieux où les gens sont enfermés, bien enfermés. Et là, on est allé dans une ferme qui permettait à des femmes de passer la fin de leur peine en aménagement de peine, sous le système du placement extérieur. Il en existe quelques-unes dans le pays, très peu, trop peu. Il y a très peu de places. Et c'est des structures qui peinent d'ailleurs à se maintenir. Et là, pour le coup, on a vu quelque chose d'intéressant, où il se passait enfin quelque chose dans cette fin de peine, où les femmes travaillaient, le produit de leur travail était vendu sur le marché. Enfin voilà. Et ça, c'est des structures qui sont à bout de souffle, malheureusement, et sur lesquelles on ne mise pas. Et pour le coup, nous, on y voyait beaucoup plus de sens que ce qu'on observait dans les lieux qu'on visite.
13: Ce genre de dispositif, c'est aussi... Surtout pour des personnes qui sortent de longues peines, ou c'est aussi pour des personnes qui ont des plus courtes peines?
16: C'était plutôt pour des longues peines, mais en fait, ça pouvait être en alternative à la peine. C'est pas forcément des personnes qui sont passées par la prison et qui terminent leur peine là. C'est aussi une alternative possible. Au lieu d'y aller, on va plutôt là. Mais voilà, ça représentait très très peu de gens, et c'est vraiment dommage.
6: Comme on parle de ça, je me dis que ces structures... qui dépendent d'associations et pour une partie du financement de l'État, elles font le travail de l'État, travail que l'État ne fait pas, et l'État ne les finance pas. Mais c'est quand même très perturbant, je trouve. Très.
16: Oui, justement, est-ce que vous savez pourquoi l'État ne finance pas? Quelles objections est-ce que l'État a à faire ça? C'est quoi ces raisons pour ne pas financer ce genre de projet qui semble pourtant être plutôt efficace et plutôt sain?
6: Vous voulez que je vous dise? Parce que tout le monde s'en fiche. Parce que vous, là, vous y intéressez. Je suis très contente de voir qu'il y a du monde qui s'y intéresse. C'est formidable. Mais en fait, l'État sait profondément que, comme tout le monde s'en moque, que les citoyens, finalement, n'ont pas grand-chose à faire des prisonniers, on peut tout se permettre. Et tout ne pas se permettre. Et ne pas faire ce qu'on a dit qu'on ferait. Et continuer à dire qu'on fera des choses alors qu'on ne les fait pas. Et finalement, les programmes... la politique publique, c'est des discours qui tiennent lieu de politique publique. Et je trouve ça particulièrement grave en ce qui concerne la prison, puisque
15: On promet que la prison, c'est aussi la réinsertion. Le garde des Sceaux a des très beaux discours, hein, il est très lucide. Il dit, les prisons sont surpeuplées, c'est indigne, on incarcère les fous, c'est indigne, ça gêne la réinsertion, c'est indigne. Ben oui, mais et quoi après, justement? Comme vous n'avez pas vu de manifestations de détenus, vous n'avez pas vu de gens dans la rue hurler « Vive les détenus, libérez nos camarades », ça c'était bon dans les années militantes que vous n'avez même pas connues, si vous êtes jeune. Mais moi, je les ai connues, je les regrette, je regrette en tout cas ça. Cette espèce d'enflammement intellectuel, philosophique et militant autour des prisons, des gens qui portaient le sujet, des gens qui étaient la voix des prisonniers qui prenaient en main leur destin, qui parlaient aussi, comme Marie l'a fait dans le podcast, eh bien, ça, c'est terminé. Tout le monde s'en moque. Donc, on peut tout se permettre.
7: Et est-ce qu'à la place de punir, on ne pourrait pas réfléchir à prévenir? Parce que la socialisation, ça a une grande place dans la criminalité ou dans d'autres délits. Par exemple, on sait que la pédocriminalité, ça prend source dans l'infantilisation des corps des femmes, dans la construction des contenus pornographiques, dans les climats incestuels familiaux. Elle est ancrée dans notre société, elle est partout. Elle s'immisce à l'école, dans les relations hétérosexuelles, dans les injonctions de beauté des femmes et de virilité des hommes. Enfin, les individus, et surtout les hommes, sont socialisés à être pédocriminel. Alors comment est-ce qu'on bascule dans un fonctionnement de prévention?
15: Ben, nous, ce qu'on dit souvent, Julien, peut-être tu brûles de répondre, mais je réponds d'abord, parce que, en fait, tout est à reprendre du début. Qui on rencontre en prison? Des gens socialement précaires, socialement délaissés, énormément d'anciens de l'aide sociale à l'enfance, énormément, d'ailleurs, 50% des jeunes sans logis sortent de l'aide sociale à l'enfance. Vous croyez que c'est normal? Vous croyez que c'est normal qu'on abrite des enfants, qu'il y ait 5000 décisions des juges des enfants concernant des enfants en danger qui ne sont pas appliquées? On vous bassine avec les peines de prison qui ne sont pas appliquées, mais personne ne se roule par terre parce que ces décisions des juges des enfants qui concernent des enfants en danger ou des enfants délinquants qui sont les mêmes petits, hein, souvent les mêmes en tout cas. Pourquoi on ne les prend pas en charge mieux? Pourquoi ils arrivent dans cet état en prison? Pourquoi comme si la voie était tracée? Il faudrait tout reprendre à zéro. Et vous parlez de pédocriminalité en parlant beaucoup des femmes et des petites filles, mais ça s'exerce aussi sur les petits garçons.
7: Hein. Ah bien sûr, hein. Oui, personne n'est épargné. Et ça pose la question de qui a le droit d'être en sécurité. Donc on vous réfère à notre émission « Qui a le droit d'être en sécurité ?» qui est disponible sur toutes les plateformes.
15: T'as envie de dire quelque chose?
8: Pour prolonger ce que tu dis, Dominique, de façon très rapide, si on observe pas seulement par le prisme de la privation de liberté en France, l'évolution de notre société, on avance doucement d'une société des libertés vers une société de l'interdiction, de la répression, voire de la coercition. Tout ce contexte sociétal dépend d'une seule chose, la décision du pouvoir politique, et je rappelle que la décision du pouvoir politique, elle est conditionnée par l'exercice d'un seul droit fondamental qui n'est pas réservé aux détenus et qui est le droit de vote.
7: Et vous, Marie, vous en pensez quoi?
16: Alors là, c'est un piège, là. De quoi est-ce que je peux encore vous parler?
7: Bon, nous, on a d'autres questions pour vous.
16: Ah oui, allez-y, ouais.
13: Bah, on est bien d'accord que les détenus devraient être dans de bien meilleures conditions pour mieux être réinsérés dans la société, pour être réparés, parce que souvent, ce sont des personnes, bah, comme vous dites, qui ont été brisées, etc. Peut-être pas, mais en tout cas, elles méritent quand même de meilleures conditions. Mais si on abolit les prisons, qu'est-ce qu'on fait des personnes jugées dangereuses pour notre société?
16: Alors, le CGLPL n'est pas un abolitionniste, point. Notre travail, c'est notre mission. C'est une loi de 2007 qui nous demande de veiller au respect des droits fondamentaux des personnes privées de liberté. Donc, notre travail, c'est vraiment d'aller regarder ça droit par droit, sous-entendu que l'exercice de ces droits permet de respecter déjà l'état de droit et puis permet aux personnes de donner... S'il y a un sens à donner à l'enfermement, j'en suis pas convaincue. Moi, par exemple, je pense au surenfermement, en fait. Je digresse complètement, mais en même temps, je pense qu'il faut qu'on en parle. Au sein des établissements pénitentiaires, il y a l'enfermement, puis il y a le surenfermement. C'est-à-dire que même au sein des lieux de privation de liberté, je pense qu'il ne faut pas oublier qu'il y a des degrés d'enfermement. Et il y a des degrés extrêmes d'enfermement.
7: Nous, on est à l'aise pour remettre en question ce surenfermement qui a des conséquences catastrophiques sur l'état de santé physique et mentale des personnes détenues. Je pense aux personnes en établissement de santé mentale aussi. Il y a des pratiques d'isolement qui existent toujours, des pratiques de contention. Donc voilà, malheureusement, j'ai envie de dire qu'on n'en est presque pas à demander la fermeture de ces lieux, mais on en est à demander. Alors, je ne parle pas des lieux de surenfermement. Cela, je pense que là, il y a quelque chose à dire d'assez radical. Mais déjà, respectons un cadre minimum dans ces lieux d'enfermement. Et on n'y est même pas à ce cadre minimum. Donc,
17: quel serait-il ?
7: Alors, on a fait ce qu'on appelle des recommandations minimales, qui sont 250 recommandations qui sont transversales à tous les lieux d'enfermement. C'est intéressant aussi de dire que les lieux de privation de liberté, ils ont vachement de liens les uns avec les autres. Ils ont en commun l'enfermement, et c'est pour ça qu'on arrive vraiment à faire des ponts entre les différents droits dans les différents lieux de privation de liberté, et qu'on peut s'inspirer d'un lieu pour parler d'un autre. Et donc, ce minimum, c'est sous le prisme de la dignité, et c'est une dignité qui doit s'exprimer à tout moment de la privation de liberté, à l'arrivée, pendant, à la sortie, le maintien des liens familiaux qui doit être possible, des activités qui doivent être possibles, manger à sa faim. On est sur des choses très élémentaires, hein. C'est pouvoir se doucher, hein. C'est pouvoir se doucher à une température qui soit supportable pour le corps, c'est pouvoir dormir dans un lit, c'est pouvoir avoir un peu d'intimité, c'est pouvoir voter, s'exprimer démocratiquement, c'est pouvoir téléphoner, c'est vraiment tout ça, et ça c'est un minimum auquel on veille en permanence à chacune de nos visites.
18: Alors je vais juste changer un peu de sujet, mais je voulais parler de quelque chose qui est très attaqué par les gouvernements sur les dernières années. On l'a survolé un peu tout à l'heure, c'est l'accès à la culture pour les personnes détenues. Moi je sais que quand je travaillais à l'Odéon, ils ont mis en place un programme depuis 2016 je crois, où ils font venir des détenus de Fresnes sur scène pour se produire sur le plateau. Et du coup, vous en parliez tout à l'heure, mais j'aimerais bien que vous approfondissiez le truc. C'est qu'est-ce qu'ils ressentent les détenus quand ils se sentent, quand ils sentent qu'on leur donne une place, quoi, qu'on
19: les intègre.
18: Exactement, ouais.
7: Alors peut-être déjà, simplement du point de vue du contrôleur, je ne sais pas pour mes collègues, mais moi, c'est typiquement le genre de choses que je vais voir quand je contrôle un lieu de privation de liberté, parce que c'est le seul moment où ça me fait du bien. J'essaie de repérer un peu une activité ou une formation professionnelle, parce que là, voilà, il va se passer quelque chose qui, pour moi, a du sens. Et évidemment, tout le monde est content d'y participer. On sort de la cellule, mais ça, c'est, bon, j'ai envie de dire, c'est vraiment le minimum. Mais enfin, il se passe quelque chose où déjà, on oublie un peu qu'on est enfermé. On va pouvoir s'exprimer. On va pouvoir... Enfin, c'est vraiment... Ça vient participer de la santé mentale des personnes qui sont là. Il y a un lien avec la société civile. Ça, c'est vachement important. Les lieux d'enfermement, c'est des lieux clos. Personne n'y va. Très, très peu de gens sont autorisés à y aller. Le podcast, c'est aussi une manière de dire « Regardez, c'est possible. On peut aller donner la parole à des personnes enfermées. Il ne va rien se passer d'incroyable. Les gens, ils vont juste parler, en fait. Et tout va très bien se passer. » Et ça, on voudrait le voir plus. Et on voudrait qu'il y ait plus de gens qui puissent aussi entrer dans ces lieux. Parce qu'il y a malheureusement aujourd'hui trop peu de gens qui peuvent y aller. Les activités, c'est vachement lourd à mettre en place. J'imagine que cette activité théâtre, en partenariat avec l'Odéon, ça a dû être un sacré chantier. Mais voilà, c'est des choses qui sont vachement importantes, mais qui malheureusement bénéficient à une petite minorité de détenus.
15: En plus, ces activités, elles ont été attaquées par le garde des Sceaux, qui, sur la foi d'un tract syndical absolument faux, a cru qu'il y avait des massages, qu'on massait la peau des détenus à la prison de Toulouse 6. Oui, oui, on prodiguait des massages. Et donc, il a fait demi-tour de la prison. C'est une prison qui est surpeuplée à 276%. Et c'était juste des élèves, des étudiantes en esthétique qui avaient donné des conseils aux détenus pour prendre soin de leur peau. Prendre soin de sa peau, ça n'a l'air de rien, mais c'est ce que disait Marie, ça aide à se sentir mieux dans sa peau. Quand on sort, quand on cherche un stage, on travaille, une formation, et même pour la vie de tous les jours, même en cellule. De là, il a interdit les activités ludiques et provocantes, le garde des Sceaux. Il a été retoqué par le Conseil d'État, mais il en est resté quelque chose parce que tous les directeurs, maintenant, ont peur de mettre en œuvre certaines activités. Il y en a qui ont été supprimées. Je ne sais pas si vous vous rendez compte que c'était l'an dernier. Hein. On a été jusqu'à supprimer les échecs dans certaines prisons. Alors que pour moi, il n'y a pas plus ennuyeux que les échecs, mais il paraît que c'était ludique. Les détenus jouent beaucoup, beaucoup aux échecs. Voilà, on a supprimé des il y a plein d'activités qui ne reprendront pas. Ça veut dire autant d'enthousiasme, de don de soi, de gens qui vont aller vers les détenus pour leur donner leur savoir, leur apporter pas de la joie de vivre, quelque chose qui les sorte un peu du quotidien. Beaucoup de ça a été douché. J'ai des copines, elles avaient un atelier lecture. Il est resté quelques mois sans pouvoir se faire. Il n'était pas reconduit, on attendait. Et je crois que ça, c'est grave.
4: Bien écoutez, cher public.
3: C'est un très bon mot de la fin. Merci de
4: Oui, déjà, dans un premier temps, c'est un très bon mot de la fin. Cher public, chers invités, merci beaucoup pour ces échanges. Pour de vrai, je suis frustré qu'elle ne dure pas plus longtemps, l'émission, parce que bon, c'est pas grave.
15: Nous, on peut continuer des heures. Hein.
3: Malheureusement,
4: la problématique vient de nous. Mais oui, donc on arrive à la fin de cette émission.
3: Merci Dominique, Marie et Julien d'avoir pris le temps de réfléchir avec nous et de répondre à nos questions.
4: Merci à Isaac, Alpha, Inès, Pamplune, Lou et Soma pour les débats. Merci à Isaac avec un C pour la présentation des musiciens du jour.
3: Et on n'oublie pas Rachel à la technique, merci.
17: Et bon anniversaire à Isaac
3: avec un C. Bon anniversaire.
4: Oui, bon anniversaire à Isaac avec un C. On se retrouve demain, toujours au Cloître Saint-Louis à 18h, pour la dernière émission de cette édition d'À la jeunesse les micros. Oui, je sais, ça passe vite, c'est déjà bientôt fini.
3: Mais restez connectés, demain, on sera accompagné de Katia Roux d'Amnesty International et de l'écrivain Hervé Le Tellier pour discuter ensemble de la question qui fabrique le réel.
4: On parlera de fake news, d'algorithmes, de manipulation et de vérité.
3: Merci chers auditeurs et chers publics d'avoir répondu présent et merci pour votre écoute. À demain tout le monde.
4: À demain tout le monde.
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3: Bonjour, mes gens. Bon, bah, écoutez, un assouet, oh, oui, je suis encore l'été, quand même. Bon, je vais vous parler justement des cafés, des estaminés. Enfin, des estaminés, ça vient plutôt de, ça s'est répandu à partir des Pays-Bas. Chez de là que ça vient, hein, ça s'est répandu dans le Nord-Pas-de-Calais, puis aussi jusqu'à Paris. On appelle ça estaminé acheteur, mais ça n'a plus rien à dire avec les premiers estaminés. C'était des indros pour... c'était réservé exclusivement à chez les hommes, hein, qui là-dedans discutotent ou fumotent, etc. Après, c'est devenu un indro pour vous manger. Et puis après, avec un décor spécial, quoi, vraiment avec des jeux traditionnels, tout ça. Hein, ici, je vais vous parler plutôt des cafés de la mine, des cafés d'ouvriers, des cafés de mineurs, si tu veux. Hein. Bon, sachant que à partir de 1990, quand on a formé chez mine, ça a complètement disparu, bien sûr. Hein. Chez Jean et Saint, il y a eu du chômage, il y a eu tout ce que tu veux, tout ça a fermé, bien sûr. Donc c'était des cafés où chez mineurs, ils avaient le plaisir de s'y retrouver, hein, pour décompresser, comme on dit, après le travail. Hein. C'était des endroits aussi, à une certaine époque, où c'était des lieux pour discuter de politique, hein, pas seulement de fumer, mais aussi pour discuter, et puis bon, après, à pouvoir y faire tout ce qu'un voulait, y compris manger, y compris danser, hein. Puis dans chez mine, c'est tout assez particulier, parce que, quand même, il faut savoir qu'on a fait venir des gens de tout partout, pour ouvrir au fond de la fosse, on avait besoin d'immigrer, hein, eh ben oui, elle les a fait venir, faut pas l'oublier, ça. Hein, il y avait des gens des pays du Maghreb, des Marocains, des Algériens surtout, et puis des gens aussi de Belgique, hein, voilà, enfin je sais plus combien de pays, mais il y avait bien une trentaine de pays qui étaient représentés, des Polonais, ah, ça ne fallait pas oublier quand même, parce que c'est certainement la population la plus importante qui est arrivée. Donc tous ces gens-là, eh ben, ils vivent ensemble, hein. Il vote ensemble. Bon, je dis pas que j'étais au parfait, parce qu'on a tout dit que dans le passé, j'étais au mieux qu'acheteur. Il y avait certainement aussi des problèmes de racisme, hein, c'est clair. Puis des gens qui se retrouvent ensemble, qui se mélangent pas avec les autres. Bon, ça existait aussi, hein. Mais bon, il y avait quand même des endroits de rencontres, hein. Comme a dit, on avait tous à remontant, on avait tous la même couleur de peau, hein. On était au noir, hein. On était au terre tous noirs. Il n'y avait pas de différence, parce qu'un sac au dur, quand on était au fond de la mine ensemble, hein, il y avait quand même une certaine, on va dire, fraternité des mineurs. Hein. Voilà, donc, bon, c'est ce que j'ai voulu montrer dans un canchon. Il s'appelle à Mongreta. Bon, j'ai une caricature, bien sûr, hein. J'ai une caricature, je sais pas la réalité, mais pour vous dire que c'est des lieux de liberté, en hein, quelque sorte, et puis de fraternité, quoi. Voilà. Après, bon, il y a tout des exceptions, hein, bien sûr. Allez. À Mongreta, chasse un bon la France. J'ai le cabaret du petit bonheur. Un cante, un beau, un femme, un danse. Un veau des gens de toutes les couleurs. Filonne mineure et cabartière, Greta, c'est une vraie fille du Nord. 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Eh oui, j'étais au Chalamine, Quelquefois, j'étais au Paguet, hein, passé chez Cafu. Chez Cafu, j'étais des jeunes femmes ou des veuves qui triotent le carbon. 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Eh oui, c'est tout le drame aussi de la mine, on en a parlé, les gens, on ne va pas revenir là-dessus. C'est aussi le tinde pour des tchots. Quand t'es un son, j'ai connu Chor, et puis quand quelle mine a fermé, bah, chez tout ils se sont séparés. Et justement, j'ai écrit un canchon comme ça sur un tchot de fil, qui faisait partie d'un ben, groupe de canteux, de jeunes canteux, chez Saplolicho Batoisan, chez Sandrine. Alors, elle y a fait la fête quand elle a dû repartir. La mine a fermé, bah, ses parents ils sont allés ailleurs, cachés de l'ouvrage. Il n'y a plus de fosse, inouïné, molette. Chez pour choc, Sandrine est repartie là-bas, dans un autre pays. Dans ses yeux, il y a vos débluets, de biel canchon de poète, chez Thiomouchon et chez Grain de Blé, tout ça les a importés. Nous, chez Thio Jaune et le Baraquin, nous cœurs gros comme Gaillette, un camp de tout dit, dorme un petit quinquin, avec elle, sur elle qu'aimain. D'un quelque temps, se terre tous partis, et au terre fond de nous tiettes, et le biel souvenance, nous partit de Plégy, quand un canto parichi. Eh oui, quand un canto parichi. C'est vrai que dans le nord, il n'y a pas que des corons, c'est vrai, mais comme chez Douche à 5 heures d'attendre cette canchon. Hein, mais là. Allez, une dernière pour la route. Idinskeimis, il y a cette tête qui te dépasse. Ça, c'est pour répondre à quelqu'un qui cache après un autre. À ce moment qu'il a dit, bah, il a un schémi, j'ai cette tête, elle dépasse. Va côté chat, je gouvote beau, t'auras pas de coup de pied. Va compter ça au cheval de bois, tu n'auras pas de coup de pied. Bon, ça veut dire, je crois pas un seul mot de ce que tu racontes. Hein. Bon, j'espère que vous croyez par contre à mes racontages, mes gens. Hein. Ouais, vous avez quand même compris un petit peu. Allez, à la prochaine fois, adé.
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1: Johnny Betrave et ses courgettes par la compagnie La Belle Histoire. Un spectacle musical et déjanté à découvrir vendredi 24 juillet à 19h au Théâtre de Verdure du Pharos, 4 rue Charles Péguy à Arras. Le syndrome du bourdon par la compagnie Balance-toi. C'est samedi 25 juillet à 15h. À travers la danse et le main à main, Charlotte et Valentin explorent avec poésie les freins du quotidien. Un spectacle sensible sur la confiance en soi et en l'autre jusqu'à l'envol. C'est dans le cadre de Parc en Fête, un programme gratuit riche en activités artistiques, sportives et culturelles pour tous les âges au cœur de l'été. Gratuit donc, tout public, et c'est à voir au Louvre-Lens, 99 rue Paul Bert, à Lens.

Le plateau de part rempart, fourchette avec le cavalier contre un fou. Il laisse sa tête au pied de la tour, pièce clouée, protecteur du roi. La dame repart en défense.

Bonjour. Je sais que vous êtes un faux comte. Je sais que vous êtes un faux comte. Je sais que vous êtes un faux comte. J'en ai marre d'être harcelé par des faux comptes de jeunes femmes. Alors que je sais, mon cher monsieur, que vous êtes un homme derrière ce compte. 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
1: Parlons 1000 jours, une chronique pour accompagner les parents dans les premières années de vie de leur enfant. Aujourd'hui, nous abordons un sujet qui parle à de nombreux jeunes parents, les premières vacances avec bébé. Entre excitation, organisation, fatigue et moments de bonheur, cette première escapade reste souvent gravée dans les mémoires. Pour la première partie de cet entretien, on retrouve aujourd'hui les mamans de l'espace des 1000 jours de la ville d'Arras, Alouma, Carla et Yasmine, qui ont accepté de partager leur expérience.
2: Bonjour.
3: Bonjour Laura.
1: Alors première question, comment avez-vous choisi votre destination pour ces premières vacances avec bébé ?
2: Nous, pour les premières vacances avec Émile, donc mon fils, le sujet c'était surtout la route. Parce qu'il supportait très mal d'être contenu dans le siège auto. Et même le train, ça nous semblait compliqué parce qu'il a toujours voulu bouger beaucoup. Donc on avait pour souci de ne pas partir trop loin. Et puis de ne pas partir trop au sud parce que c'était la grosse canicule de l'année dernière où on a eu très très chaud. Donc on a décidé de partir aux Pays-Bas parce qu'on s'est dit que c'était pas trop loin, un petit peu dépaysant quand même. Et voilà.
4: Pour nous, c'était un peu la même réflexion pour la distance, où on voulait rester à côté, pas trop loin, pas trop de route. Du coup, on est parti sur les côtes d'Opale. Bon, on voulait la mer parce qu'il faisait chaud, déjà. Et en plus, c'est aussi les côtes d'Opale, c'est un endroit qu'on aime bien. On voulait que ce soit sa première délocalisation. C'était vraiment la distance pour la route et on ne savait pas comment il allait réagir. Du coup, on a joué la sécurité.
5: Nous, il y a eu également la question du trajet. Pour le coup, nous, on a décidé de prendre l'avion, dans le sens où lui, il ne supporte pas la voiture. Mais tant qu'il est dans les bras, ça va. Donc, ça nous semblait envisageable de prendre l'avion. Et on a choisi la Corse, parce que ça restait raisonnable en termes de distance. Il y avait environ une heure et demie de trajet et départ possible depuis Lille. Donc, ça ne nous faisait pas non plus des gros transferts. Au niveau des horaires, etc. Voilà.
1: Et alors, quelles étaient vos principales inquiétudes avant de partir ?
2: La route. Et nous, c'était vraiment compliqué. Maintenant, ça va mieux. C'était assez compliqué, la route. On a dû se contorsionner pour essayer d'allaiter pendant, dans le siège auto. Je ne conduisais pas. Mais ouais, trouver des tas de stratagèmes. Mais c'était ça, principalement, qui m'inquiétait, moi. Après, mon mari, il n'était pas inquiet. D'ailleurs, moi, je ne voulais pas partir au début. Je pense que je n'étais pas spécialement prête et je ne sentais pas non plus le besoin de partir en vacances. Et puis, c'est mon mari vraiment qui m'a... c'est lui qui a tout réservé. Donc, je me suis retrouvée à devoir y aller. Et c'était bien qu'il me pousse un peu parce que c'était super. Mais c'est vrai que de moi-même, je pense que j'avais plus d'inquiétude que d'envie d'y aller vraiment.
4: Ouais, c'est vrai que la route, on s'inquiétait un petit peu, mais c'est vrai que l'allaitement m'a beaucoup aidée, vu qu'il s'endormait au sein. Ce qui fait que sur la route, il a dormi sur l'allée. Je crois que c'est le retour qui était un peu plus compliqué, où il voulait être dans les bras. On a dû faire des arrêts. Mais l'inquiétude aussi, c'était quitter le confort de la maison, où on est bien équipé. C'est s'inquiéter de se dire qu'on aura... on va manquer de quelque chose vraiment crucial ou sans ça, en fait, on ne pourra plus vivre. Ça ne pourra plus continuer. Mais voilà, quand c'est tout nouveau, on a l'impression... Il y a certains objets, en fait, c'est un peu les doudous des parents. Quand ils ne sont pas là, on s'inquiète un peu.
1: Et du coup, l'avion, c'est un peu différent.
5: Ouais, alors moi, mon inquiétude, elle portait pas trop sur l'avion, j'avoue, parce que je sais que quand il est avec nous, enfin quand il est dans les bras, il se sent bien, donc qu'on pourrait le réconforter si besoin. L'inquiétude, elle était plutôt sur les vacances au global, sur le changement de rythme, parce qu'on avait déjà fait des expériences de... voyage plutôt week-end d'une nuit à peu près, donc aux alentours de la maison. Donc là, c'était la première fois qu'on quittait la maison vraiment pour plus longtemps, une dizaine de jours. Et comment ça allait impacter son rythme, sachant qu'on est parti assez tôt, assez 6 mois. et qui commençait seulement vraiment à se vraiment être structuré en termes de sieste, sommeil, etc. Donc j'avais un peu peur que ça le perturbe, on va dire, et que ça ruine un peu les efforts des mois précédents. C'était principalement ça l'inquiétude.
3: Alors, puisque tu parles de rythme, comment vous vous êtes organisés tous les trois pour le voyage, que ce soit pour les préparatifs, des doudous pour les parents, que ce soit pour même sur place, comment on fait quoi.
5: En termes d'organisation, vraiment, sur, je rejoins ce que disait Yasmine sur la peur de ne pas être assez bien équipé. On a toujours peur d'oublier quelque chose. Hein. Je pense que ça fait partie des inquiétudes, mais peu importe où on va, dès qu'on sort de la maison. Les listes, hein, c'est classique, mais ça permet de essayer en tout cas d'avoir l'essentiel. Après, au niveau de l'organisation, je sais que nous, dans la destination, ça comptait aussi d'avoir quelque chose qui soit pas trop compliqué. Nous, on est allé à Ajaccio. Et donc, la ville, elle est au bord de la plage. Donc, on savait qu'on pouvait tout faire à pied, qu'on pouvait à la fois se balader dans la ville, qu'on n'avait pas besoin de là-bas reprendre des transports ou la voiture. Donc, si ça se passe pas bien, on peut vite rentrer au logement, tout en profitant du cadre. D'avoir quelque chose qui nous permet d'être flexible, comme chez nous en fait.
4: Pour l'organisation, pour nous, c'est simple, on a embarqué toute la maison. Vraiment, littéralement, en fait, on a pris un logement avec un lit où il y avait du matériel pour bébé. Sauf qu'en fait, finalement, on a démonté le cododo, on est parti avec le cododo. On s'est dit, on veut pas trop le perturber, on veut qu'il ait son environnement. Et on a pris tout ce qui était possible, caméra, tout ce que, Vraiment, il y avait deux sacs pour lui. Sachant qu'on est parti, je crois, trois nuits. Hein. C'était pas une semaine de vacances. En termes d'organisation, c'était plutôt ça. C'est vraiment essayer de penser à tout. J'avoue que je me suis assise, j'ai refait une journée type avec lui et j'ai noté toutes les choses que j'utilise pour les prendre avec moi.
2: Moi, j'ai fait un peu comme Yasmine. Je me suis pris 2-3 jours à l'avance. Et puis, à chaque fois que je faisais quelque chose avec Émile, qui nécessitait un objet, un soin ou quoi que ce soit, je notais. Et à la fin, je me suis quand même posée à regarder ma liste et dire ça, on peut peut-être s'en passer et tout. Mais avec le recul, j'ai quand même emmené le matelas allongé. Ça sert à rien, il y a des matelas partout. Donc j'ai pris beaucoup de choses, j'ai pas pris le cododo mais j'ai pris beaucoup de choses j'ai essayé de noter, je m'y suis pris un peu à l'avance pour réfléchir à ça. Et puis moi j'étais surtout sur la partie bagages pour tout ce qui est organisation de l'hôtel, etc. C'est mon mari qui a géré, comme je disais, qui a tout géré. Et puis lui, il part du principe que ça allait bien se passer, donc je pense qu'il ne s'est pas trop pris la tête. Et au final, ça s'est bien passé, donc voilà.
3: Et est-ce que vous avez réussi à garder le même rythme? Je pense à l'heure du bain, aux siestes.
5: On a essayé. On a essayé. Après, l'idée, c'était aussi de se dire que c'était nos vacances. Enfin, c'est ses premières vacances, mais c'est aussi nos vacances. Nous, en tant que couple, on avait besoin aussi de changer de cadre, etc. Donc, on a essayé au maximum de respecter son rythme, mais en s'adaptant, quand même, en faisant des petits écarts, on va dire, mais qui le perturbaient pas plus que ça. Donc, sur les siestes, par exemple, de l'après-midi, on restait à l'appartement parce que, en plus, il faisait chaud. De toute façon, donc même pour nous, c'était pas envisageable d'être dehors. Mais par exemple, pour la petite sieste du matin, de la faire en extérieur, c'était possible aussi. Donc l'idée, c'était d'être flexible.
4: Alors, je me souviens pas vraiment de ce détail-là pour le rythme, sachant que Nathalie, il dormait sur moi. Ce qui fait qu'il n'y avait pas besoin d'un environnement. Tant que moi, j'étais là, ça va. Il pouvait dormir. Soit en écharpe, soit en tétan. Du coup, je ne me suis pas beaucoup inquiétée sur ça. J'avais pas des routines à faire à l'intérieur. Mais par contre, c'était le rythme des vacances qui a été un peu violent pour nous. Parce qu'on avait l'habitude de faire beaucoup de choses. où on pouvait sortir du matin et rentrer le soir en faisant plein de choses, alors qu'un bébé, ça freine énormément, vraiment beaucoup, et ça peut être frustrant. On a l'impression qu'on n'a rien fait, en fait, de nos vacances. Même si, avec le recul, ça a fait quand même du bien d'être délocalisé, de voir autre chose que la maison. Mais par contre, en termes de rythme, c'était ça. Il fallait quand même l'écouter, lui, pour ne pas trop perturber.
2: Ouais, nous, c'est pareil. Au niveau des rythmes, en vacances, on a l'habitude d'en faire beaucoup, de beaucoup marcher, changer souvent même de logement. Si on part une semaine, on va dormir dans quatre endroits différents, par exemple. Oui. Là, on s'était un peu interdit ça, même si on a quand même fait une escale en Belgique à la mer, qui était sympa. Bon, l'idée, moi, l'impératif que j'avais mis, c'était de rester un peu longtemps au même endroit quand même. Et après, tous les jours, il y avait ce truc de savoir est-ce qu'on en fait trop, parce que on a gardé quand même la même heure du coucher à peu près quand on y arrivait, parce qu'il faisait très chaud. Donc ça fait que les bébés s'endorment un peu plus tard. Mais par contre, au niveau des siestes, c'était un peu plus... Je vais pas dire. Mais j'avais toujours un peu ce truc de culpabiliser en me disant peut-être qu'on en a trop fait, le pauvre, il doit être fatigué, etc. Ouais, c'est dur de trouver la balance, je trouve.
3: Et oui, il veut donner son avis aussi. C'est normal.
2: Ouais, c'était dur de trouver l'équilibre entre nos vacances et ses vacances. Mais voilà, ouais.
4: Après, je trouve qu'il nous aide à ralentir aussi.
2: Carrément, ouais.
4: Ça fait du bien. Vraiment, ralentir et se dire... d'apprécier l'entourage, et, enfin, plutôt les environs, et ne pas juste tracer d'un point A à un point B. Ça, c'est vraiment quelque chose qui... Rien que ce matin, on a visité Notre-Dame de Lorette, et franchement, on est resté là-bas toute la matinée. Alors, c'est quelque chose qu'on aurait fait au maximum... une heure, ça, si on avait traîné de la pâte, c'était une heure. Et là, on a passé vraiment toute la matinée là-bas, et franchement, on a apprécié la vue, qui est magnifique, mais on l'a vraiment apprécié parce que il voulait jouer avec les cailloux.
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5: Cette semaine, au Mégarama d'Arras, du côté des sorties, retrouvez L'Odyssée, un film d'action de Christopher Nolan. Attention, interdit aux moins de 12 ans. Toujours à l'affiche Backrooms, un film d'horreur de Kane Parsons, interdit également aux moins de 12 ans. Evil Dead Burn, un film d'horreur de Sébastien Vanitschek, interdit aux moins de 16 ans. La bataille de Gaulle, partie 1 et 2, des films historiques d'Antonin Baudry. Et Supergirl, un film d'action de Craig Gillespie. Pour les jeunes cinéphiles et toute la famille, Toy Story 5, un film d'animation d'Andrew Stanton avec Tom Hanks. Des Mignons et des Monstres, un film d'animation de Pierre Coffin. Et Vaiana, la légende du bout du monde, un film d'animation de Thomas Cale. Un peu plus loin, Popcorn Reborn fête ses 10 ans au Mégarama d'Arras. C'est du 26 juin au 23 juillet. Dans ce cadre, plusieurs films sont programmés. Le dernier d'entre eux, Waterworld, de Kevin Reynolds, à voir jeudi 23 juillet à partir de 20h45, tarif 6 euros. Et enfin, les cinémas plein air sont de retour à Arras. Samedi 25 juillet à 21h30, projection de Blue et compagnie au parc Jean Jaurès. C'est gratuit et ouvert à tous, mais attention, les places sont limitées. Bonne séance !

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1: À Arras, les expos du Pharos Urban Fest, c'est jusqu'au 24 juillet. Vous pourrez voir deux expositions dans la ville sur les cultures urbaines. L'exposition « L'art du skateboarding » sera installée sur les grilles de la cathédrale rue Méo-Lens. Vous y découvrirez l'histoire du skateboarding dans le monde, mais aussi à Arras. Et une deuxième exposition, « Le sol pour s'élever » par Madia, sera visible, elle, sur les grilles de la Casa Saint-Exupéry et sur celle de l'arrière-gare. Née d'un voyage de 300 jours à travers 8 pays d'Asie, l'exposition documente la manière dont la culture hip-hop, et plus précisément le breaking, agit comme un levier d'émancipation artistique, sociale et humaine. Ensuite, à l'œil du chat, galerie d'art associative, découvrez jusqu'au 26 juillet 4 nouveaux artistes. Atelier de Bohème, peintre, Marivonne Clara, céramiste, Didier Delitte, sculpteur d'Inandier, et Popoc, dessin. C'est au 1 rue des Petits Viésiers, à Arras. Un peu plus loin, Vaisseau Terre, c'est jusqu'au 30 août. Découvrez la Terre autrement, grâce à la richesse de ses contenus, l'exposition présente les dernières découvertes à la croisée des sciences naturelles, physiques et humaines. Elle invite les visiteurs, petits et grands, à se glisser tour à tour dans la peau d'astronautes, de climatologues, d'archéologues ou encore de visionnaires. Alors, prêts à revêtir vos tenues d'explorateurs ? C'est tout public, dès 7 ans, au Forum des Sciences, 1 place François Mitterrand à Villeneuve-d'Ascq. Tarif adulte 8 euros, enfants jusqu'à 12 ans, gratuit. Et enfin, Déplier les mondes, c'est jusqu'au 15 novembre. Né des profondeurs de la mine et nourri par des mondes invisibles, l'exposition révèle les multiples dimensions de ces imaginaires enfouis, tissant des liens entre mystère, histoire sociale et politique de la mine, forme labyrinthique et culture underground. Entre mythologie collective, théorie des mondes alternatifs et récits de science-fiction, le parcours invite à explorer des territoires où réel et imaginaire se rencontrent. C'est à découvrir au La Banque, centre d'art, 44 place Clémenceau, à Béthune.
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1: Sur votre radio locale, Actu Conso avec Serge. Serge Aveillant, bonjour.
3: Bonjour et bonjour à tous.
1: Aujourd'hui, on parle de location de voiture pendant les vacances. Arrivé sur place, par le train ou l'avion, j'ai la solution de louer une voiture pour mon séjour.
3: Et c'est d'ailleurs ce qui s'est passé avec un ami. Il m'a téléphoné de Croatie, pourquoi pas, pour me demander conseil à propos de la location de son véhicule. Tout se passait bien jusqu'au moment où il a perdu la carte grise de la voiture et je vais vous livrer la suite.
1: Mince.
3: Ben oui, parce que sans carte grise, la voiture est immobilisée. Et le loueur lui en a proposé une autre, mais avec des conditions financières qu'il n'a pas tout à fait compris.
1: Alors, reprenons dans l'ordre. Vous avez un ami, bon c'est déjà ça, hein, qui vous sollicite de l'étranger pour avoir votre avis sur un contrat. Expliquez-nous pourquoi il vous fait confiance.
3: Ben, il sait que j'ai une licence en droit et que cette licence, je l'ai utilisée pendant des années pour régler des litiges en tant que bénévole dans une association de consommateurs. Ceci étant dit, il aurait aimé passer d'un contrat à un autre sans pénalité, ce qui m'amène à parler de ce type de contrat de location. D'une part, qu'y a-t-il dans un contrat concernant ce cas particulier ? Et d'autre part, que voulait-il dire en invoquant auprès de sa compagnie d'assurance la responsabilité civile ? Une notion qui n'a rien à voir avec la location de voiture. Je l'ai senti un petit peu désemparé en parlant d'une obligation de réparer un dommage causé à une autre personne, par sa faute, par négligence ou à cause d'objets que l'on possède. Par exemple, votre petit copain à quatre pattes se sauve et fait tomber un cycliste ou encore le pot de fleurs du balcon blesse en passant un passant en lui tombant dessus. Sans parler de votre enfant qui blesse un copain malencontreusement. Bah, les dégâts et les frais sont pour vous et c'est la responsabilité civile.
1: Mais la perte de la carte grise ne rentre pas dans ces cas.
3: Bah, évidemment. C'est le contenu du contrat qui est à comprendre pour éventuellement faire baisser la facture.
4: Qu'y a-t-il dans un contrat en France ? Je suppose que les clauses sont sensiblement les mêmes en Europe, non ?
3: Je l'espère, mais oui, je pense à peu près. Le loueur est juridiquement responsable du document. Bien entendu, si le contrat le prévoit, le locataire peut être tenu de payer des frais, en cas de perte, évidemment. Eh bien, en cas de perte, c'est le locataire qui est responsable financier, si le contrat le prévoit, si le contrat le prévoit. Les démarches dans ce cas consistent à déclarer immédiatement la perte à l'agence et suivre les instructions prévues au contrat. Et la plupart du temps, celles-ci sont à la charge du loueur qui doit en demander un duplicata. Oui, mais vous pensez bien que toutes ces démarches engendrent des frais que vous aurez à régler et probablement même au-delà d'eux.
4: Bon, eh bien, Serge, je garde votre numéro dans mon répertoire au cas où. Hein.
3: Je vous en prie. Alors, si vous êtes en Bulgarie ou je ne sais où, n'oubliez pas que vous pourrez me téléphoner sur mon 06.
4: Entendu, je note.
3: Et vous aurez droit à une consultation gratuite.
4: Waouh, magnifique. Merci Serge, à bientôt.
3: À bientôt.
4: C'était Actu Conso avec Serge.

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1: Het Lindeboom Festival, un festival de musique traditionnelle et néo-trad au parc Galamé à Laune-Plage, c'est entre Gravelines et Dunkerque. Ça se passe du jeudi 23 au dimanche 26 juillet, avec cette année Jérémy Frérot, Mist, Duo Supernova, La Cigu, Fleuve, Ta Grand-Mère, Artefact, Bargenat, Fahrenheit ou encore Manran. C'est complètement gratuit, navette gratuite aussi depuis la gare de Dunkerque. Plus d'infos sur het-lindeboom.org. Concert dans le cadre de la série d'événements La Folie Continue et de la saison Méditerranée, avec un artiste qui s'appelle Omar Eka, qui fait de l'afro-électro. Ça se passe à la Maison Folie de Lille-Moulin le vendredi 24 juillet de 20h à minuit et c'est gratuit. Autre événement gratuit, le festival Rock en Stock. Ça se passe cette année au port départemental d'Étaples-sur-Mer les 24, 25 et 20. 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

0: Aujourd'hui, nous parlons littérature jeunesse avec Gilliane, lectrice bénévole Lire et faire lire, action coordonnée dans le Pas-de-Calais par l'UDAF et la Ligue de l'enseignement. Bonjour Gilliane.
1: Bonjour Laura.
0: Alors tu es bénévole à Lire et faire lire depuis une dizaine d'années maintenant. Tu lis actuellement dans une crèche Optimum à Arras. Alors aujourd'hui, tu nous parles de Les yeux noirs, album édité chez Nord Sud et écrit par Gilles Thibault, illustré par Zo. Alors dis-nous, de quoi il parle ce livre ?
1: Alors c'est l'histoire de Mathieu, un petit garçon aveugle de naissance. Il a remplacé ses deux yeux, qui ne voient pas, par les yeux de ses autres sens, qui voient tout. Les yeux de ses oreilles pour admirer le chant des oiseaux. Les yeux du bout de ses doigts pour toucher l'invisible. Les yeux du bout de ses orteils pour connaître la fraîcheur de l'herbe. Les yeux de ses narines pour reconnaître le parfum des gens et les biscuits de sa maman. Les yeux de sa bouche pour sentir le goût des choses. Et un matin, ses parents lui annoncent qu'il aura une surprise en fin de semaine. Toute la journée, il pense à sa surprise. À l'école où il apprend le braille, il a beaucoup de difficultés à se concentrer et les petits trous du braille se transforment en coccinelles qui s'envolent dans la classe. À la récré, pour ne pas penser à sa surprise, il invente des couleurs, les oiseaux virzoles et les poissons marolos. Il imagine des animaux fantastiques, des folles bivins, des racologuins, des alinotères. Le soir, il rêve de surprises, de trains électriques, de tambours, de cow-boys. Enfin, le jour venu, ses parents l'emmènent en voiture. Et là, il va découvrir sa surprise. Et nous aussi.
0: Est-ce que tu peux nous décrire l'objet livre pour nos auditeurs ?
1: Alors, c'est un format rectangulaire, agréable à lire et à feuilleter. Tant les illustrations très colorées sont bien adaptées au texte. On voit les coccinelles qui s'envolent dans la classe, les couleurs inventées et les animaux imaginés.
0: Et pourquoi tu nous le conseilles alors ?
1: Le titre m'a surprise au début. Alors, j'ai pensé que c'était une histoire triste. Et mais en lisant la dernière de couverture, j'ai compris que, en fait, il s'agissait d'une belle histoire. C'est une belle histoire remplie de tendresse et de poésie. Ce garçon est vraiment touchant.
0: Et où est-ce que je peux le trouver, ce livre ?
1: Alors, dans toutes les bibliothèques et médiathèques du réseau M d'Arras.
0: Et si nos auditeurs souhaitent également devenir bénévoles lire et faire lire, comment peuvent-ils faire ?
1: Alors, il faut être âgé de plus de 50 ans. Avoir une heure par semaine à consacrer à du bénévolat dans le Pas-de-Calais, envie de transmettre l'amour des livres et la lecture et être à l'aise avec les enfants et la lecture. Voilà, alors pour devenir bénévole, on peut écrire à l'adresse mail suivante lire et faire lire 62@gmail.com.
0: Merci Gilliane de faire d'aussi beaux résumés et de ménager le suspense des livres. À bientôt.
1: À bientôt.

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1: Les Portes du Temps, une journée événement organisée dans le cadre des quartiers d'été à la Citadelle d'Arras, stade Vauban, le samedi 25 juillet de 10h à 16h. Alors au programme activités sportives, jeux de piste, robots et casques de réalité virtuelle, Transformers Gaming, un spectacle le Chaboté par Artois Culture Nature, contes anciens et musique. C'est gratuit, transport et repas possible sur inscription auprès de votre centre social. 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A noter que SOS Amitié Pas-de-Calais sera présente le samedi 25 juillet matin sur le marché d'Arras devant l'hôtel de ville pour échanger et répondre à toutes vos questions.

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2: Bonjour et bienvenue, 10h TU, midi ici à Paris, le journal sur RFI.
3: Gilles Moreau.
2: Dans l'actualité, le président libanais reçu à la Maison-Blanche par Donald Trump, avec au menu des entretiens la situation au sud de Liban. L'armée libanaise a commencé à se déployer en application de l'accord avec Israël sur les zones pilotes, accord parrainé par les Washington, à suivre dès le début du journal. Au Moyen-Orient, une 10e nuit consécutive d'échanges de frappes entre Américains et Iraniens. Les débuts du nouveau Premier ministre britannique marqués par une mesure symbolique en faveur du pouvoir d'achat, la TVA sur l'électricité des ménages sera bientôt supprimée. En France, polémique autour de la loi d'urgence agricole sur le point d'être définitivement votée au Parlement. Le Premier ministre reçoit la ministre de la Transition écologique qui aurait l'intention de démissionner. Le président libanais Joseph Aoun donc est reçu aujourd'hui à la Maison-Blanche par Donald Trump, le président américain dont l'administration fait pression sur Beyrouth afin de désarmer le Hezbollah pro-iranien. Israël en fait une condition pour se retirer du sud du pays. Les États-Unis ont annoncé hier le début de l'application d'un accord confiant à l'armée libanaise le contrôle de zones pilotes dans le sud. Une délégation américaine se trouve sur le sol libanais pour coordonner les détails de l'opération. Nous retrouvons sur place Paul Ralifet.
4: Les modalités de la mise en œuvre du dispositif expérimental des zones pilotes restent floues. L'accord prévoit la création d'une structure de coordination entre les armées libanaises et israéliennes sous l'égide des États-Unis. Une délégation militaire américaine présente à Beyrouth doit s'assurer du respect par le Liban de ses engagements qui consistent à désarmer le Hezbollah et à démanteler ses infrastructures dans les zones pilotes. Des informations parues dans la presse libanaise indiquent qu'une annexe sécuritaire signée par le Liban et Israël comporte les noms de 3400 membres du Hezbollah qui ne seront pas autorisés à retourner dans leur village. C'est seulement si les États-Unis et Israël estiment que l'armée libanaise a bien rempli sa mission que les Israéliens entameront un retrait progressif du sud Liban. Deux des trois villages englobés dans la première zone pilote n'ont jamais été occupés par l'armée israélienne. Paul Khalife, Beyrouth, RFI.
2: Et ce matin, en application de l'accord israélo-libanais, l'armée du pays du Cèdre a entamé son déploiement dans un village dont l'armée israélienne contrôlait les abords. Toujours des échanges de frappes entre Américains et Iraniens. Pour la 10e nuit consécutive, l'armée américaine a mené une vague de bombardements pendant que Téhéran poursuivait ses attaques dans la région contre les intérêts américains. Ce matin, les Iraniens ont ciblé des installations de radars et de défense anti-aérienne dans le Golfe, avertissant Washington d'attaques encore plus puissantes à venir. Les débuts du nouveau Premier ministre britannique marqués par une mesure symbolique. Andy Burnham a annoncé un premier geste en faveur du pouvoir d'achat des ménages avant d'autres attendus dans les prochains jours. La TVA sur l'électricité des ménages sera supprimée le 1er octobre, ce qui devrait diminuer la facture d'un ménage moyen d'environ 45 livres par an, 53 euros. Andy Burnham réunit aujourd'hui son gouvernement, expurgé des fidèles de son prédécesseur Keir Starmer. Quant à la politique étrangère, Andy Burnham a choisi Ed Miliband, ancien chef du Parti travailliste et figure de l'aile gauche du parti, pour représenter la diplomatie britannique. On écoute sur ce point un spécialiste du Royaume-Uni, Alma-Pierre Bonnet, de l'université Jean Moulin Lyon 3.
5: Burnham est pro-européen. Il a dit qu'il voulait retourner au sein de l'Union européenne de son vivant. Voilà, donc c'est peut-être pas lui qui le fera. Il est quand même assez prudent à ce niveau-là parce qu'il ne veut pas non plus aliéner une certaine partie de son électorat, renforcer les divisions au sein de la société britannique. Donc voilà, peut-être un rapprochement plus marqué que sous Keir Starmer, qui voulait juste cette réinitialisation des relations avec l'Union européenne. Peut-être que lui va aller un peu plus loin, à voir. Et je pense que l'investissement, notamment avec un John Healey comme ministre des Finances, ministre de l'Économie, je ne vois pas comment Londres pourrait réduire son engagement par rapport à Kiev. Il n'a pas énormément parlé des relations internationales. Non, et il y a aussi la question avec l'ami, point d'interrogation, américain, avec Trump notamment, qui était un peu froid au début, parce que Burnham a eu des mots parfois un petit peu durs envers Donald Trump. Trump a dit, Burnham, c'est le maire d'une ville, voilà, de façon un peu péjorative. En revanche, Trump semble apprécier le fait que Burnham veuille relancer l'industrie du pétrole au nord du Royaume-Uni. Donc voilà, c'est assez intéressant à ce niveau-là, je pense.
2: Analyse d'Alma-Pierre Bonnet, recueillie par Mélissa Barra. Au lendemain d'une journée qui a fait au moins 14 morts en Ukraine et en Russie, un incident signalé en pleine nuit en mer Noire. Une frappe contre un navire transportant du propane vers un port ukrainien provoquait un important incendie à bord, blessant 3 marins et contraignant l'équipage à évacuer. Direction maintenant l'Italie, où une enquête a été ouverte après la mort d'un Marocain lors de son interpellation par la police à Bologne. Le jeune homme vivait depuis l'âge de 5 ans en Italie, où il gérait une petite entreprise de transport. Il est mort dimanche dernier sous le poids de 2 policiers qui voulaient le maîtriser. Il n'était pas armé, n'avait blessé personne. Récit de notre correspondante Anne Lenir.
0: Le visage au sol, les mains menottées dans le dos, alors que 2 policiers pesant de tout leur poids sur son corps s'apprêtaient à lui lier les chevilles, Abderrahim Fakir s'est mis à crier « Aidez-moi, au secours, ça suffit !» Malgré ses appels, les policiers, tout comme le personnel sanitaire, n'ont rien fait pour le soulager. Il est mort après plusieurs minutes d'agonie. Comme en témoignent des images vidéo. Hier soir, des centaines de personnes se sont rassemblées dans le centre-ville. Certaines ont dénoncé un assassinat rappelant le meurtre de George Floyd aux États-Unis en 2020. Tous ses voisins et sa famille qui réclament justice ont exprimé leur tristesse et leur indignation.
3: D'après ce que je connais de lui, il était bon comme du bon pain. Ce qui lui est arrivé pourrait aussi m'arriver. Ils ont vaporisé du spray au poivre alors qu'il était asthmatique.
6: Il suffit de pas grand-chose pour tuer, mais là, selon moi, c'est inhumain.
0: Le parquet de Bologne a inscrit dans un registre particulier les 2 policiers et 4 membres du personnel sanitaire en application d'une nouvelle mesure sur la légitime défense qui permet à tout professionnel commettant un délit dans l'exercice de ses fonctions d'éviter des poursuites pénales à condition qu'il existe une cause évidente de justification. Anne Lenir, Rome, RFI.
2: Un accrochage en mer de Chine méridionale entre la Chine et les Philippines menace de peser sur la réunion ce mardi de l'ASEAN, l'organisation des pays d'Asie du Sud-Est qui se réunit à Manille. Les États-Unis et leurs alliés ont dénoncé l'attitude dangereuse de la Chine. En Inde, le mouvement de contestation appelé Parti des Cafards promet de poursuivre sa mobilisation jusqu'au départ du ministre de l'Éducation. Ce mouvement fédère la colère contre les fraudes aux examens et plus largement le ras-le-bol de la jeunesse indienne. Au Venezuela, le bilan du double séisme du 24 juin s'alourdit. Quelques 70 nouveaux décès ont été enregistrés lors des dernières 24 heures, portant provisoirement le total à 5278 morts. En France, vers l'adoption définitive au Parlement de la loi d'urgence agricole, dernière étape aujourd'hui au Sénat. Le vote semble acquis malgré la polémique sur les pesticides. Elle pourrait entraîner cette polémique la démission de la ministre de la Transition écologique Monique Barbu. Le Premier ministre Sébastien Lecornu appelle sur le réseau X à ne pas instrumentaliser cette loi à des fins politiciennes. Il devait recevoir en cette fin de matinée sa ministre. Et maintenant, ces données de la NASA sur le climat sauvegardées par précaution. C'est une équipe suisse qui les a mises à l'abri. 20 millions de films en haute définition, des informations essentielles pour les climatologues que l'Agence spatiale américaine partage aujourd'hui encore en accès libre. Ces chercheurs ont préféré prendre les devants, craignant que cela ne dure qu'un temps en raison des coupes budgétaires qui frappent la recherche scientifique aux États-Unis. Simon Rosé.
7: Thomas Tsurboren, à l'origine de ce projet de sauvegarde, connaît très bien la valeur de cette montagne de données. Cet américano-suisse est l'ancien directeur scientifique de la NASA. Aujourd'hui à l'école polytechnique de Zurich, il a piloté depuis des semaines cette initiative. 100 millions de gigaoctets de mesures du climat sur plusieurs décennies, désormais copiés depuis les serveurs de l'agence spatiale américaine sur les ordinateurs de ses équipes. Un an de travail pour quelques 6 milliards de fichiers, des informations sur les émissions de gaz à effet de serre, les relevés de température, les précipitations, la superficie des calottes glaciaires. Le but affiché, s'en servir pour entraîner des modèles d'intelligence artificielle pour les rendre capables de réaliser des prévisions météo fiables. Le but avoué, maintenir l'accessibilité de ces données à la communauté scientifique internationale si jamais les États-Unis venaient à en restreindre l'accès. Ce n'est aujourd'hui pas encore le cas, mais d'importantes réductions des financements consacrés à l'étude du climat sont en cours aux États-Unis. Mieux vaut donc prévenir que guérir, et l'équipe prévoit prévoit déjà de doubler la mise avec les données d'une autre agence américaine, la NOAA, chargée de l'étude de l'atmosphère et de l'océan.
2: Simon Rosé. Plusieurs équipes du Tour de France ont reçu la visite d'inspecteurs antidopage hier soir lors de la journée de repos. Parmi ces équipes, CMA, CGM de Paul Sexas. Et puis le peloton, lui, débute aujourd'hui près du lac Léman, la dernière semaine du Tour, avec un contre-la-montre individuel. Bonne journée sur RFI, tout de suite avec Emmanuel Bastide, bonjour.
8: Bonjour Gilles Moreau, prochain journal dans 50 minutes et chez 8 milliards de voisins, nous parlons de l'écriture chez les jeunes.
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1: Johnny Betrave et ses courgettes par la compagnie La Belle Histoire. Un spectacle musical et déjanté à découvrir vendredi 24 juillet à 19h au Théâtre de Verdure du Pharos, 4 rue Charles Péguy à Arras. Le syndrome du bourdon par la compagnie Balance-toi, c'est samedi 25 juillet à 15h. À travers la danse et le main à main, Charlotte et Valentin explorent avec poésie les freins du quotidien. Un spectacle sensible sur la confiance en soi et en l'autre jusqu'à l'envol. C'est dans le cadre de Parc en Fête, un programme gratuit riche en activités artistiques, sportives et culturelles pour tous les âges au cœur de l'été. Gratuit donc, tout public. Et c'est à voir au Louvre-Lens, 99 rue Paul Bert, à Lens.

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1: 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Salut sur PFM 99, 21 juillet. Une quinzaine culturelle avec pas mal d'horaires. Avec consacré à la mobilisation contre le méga canal place et nous propose un entretien aujourd'hui concernant du projet.
2: Le Provence Lobac, près de 107 km, via la Grand Gabarit, entre l'Île-de-France, 500 hectares d'emprise agricole, 78 millions de mètres cubes de déblai prévus pour 1 euro. Sa construction engage des travaux. À ce titre, il est parfois qualifié de Chantevillers, un village tertre entre Nal, Seine-Nord-Europe, avec des tableaux et une manifestation à pied et une série d'interviews pour Canal. Aujourd'hui, nous, ingénieurs non merci, finance du projet, notre critique formulée par la Cour. Nous commençons à du financement.
3: Aujourd'hui, j'étais 5 européennes, 2 visités, donc en gros, et un emprunt. C'est finalisé et aujourd'hui, en fait, on sait, projet est maintenant chiffré à 1 euro. Et donc, ça, c'est de l'argent qui n'est jugé sur ce projet.
4: À la poche
3: publique, parce qu'il faut rappeler, refuser le partenariat public. Donc, de ce fait, on est seul à financer le projet. Et donc, en fait, tout le monde se renvoie un peu la balle, si je puis. Des Hauts-de-France complètement endettés, qui ne veut plus mettre 1 euro, que l'État et notamment le ministre a un veto au projet. Compte et en fait, on se qu'un peu dans les faits, en fait, quand attribuer

0: par l'Union européenne au canal, on ne se rend pas à toutes les demandes de subventions. Donc aujourd'hui, un peu, on se renvoie la balle, la main à la poche. Donc aujourd'hui, nul.
1: Même avec voir auprès de banques privées, là, pour le coup, montant rembourser cet emprunt.
0: Milliards d'euros. Alors, le projet offre 1 milliard d'euros hors taxe, auquel il faut prêts et d'intérêts financiers publics. Intérêts privés, quelques intérêts. Donc en fait, c'est juste, on mutualise les coûts, donc tout ça pour on les rembourser à un moment national. À assiette locale, c'est-à-dire qu'on allait tout le monde au sens de pour finance. On n'en sait toujours pas plus. Alors Xavier Bertrand, un peu flou. On a vu un peu le succès des dernières personnes qui ont voulu taxer les routiers. Les routiers, donc, enfin, parce que personne, mais aussi l'exploitation de l'infrastructure terminant. Mais non, il va falloir payer pour faire en sorte que le cadre, vous l'avez peut-être suivi, hein, trop petit. Ben, en fait, on aurait un atelier qu'il faudrait compenser de conception aux besoins et à compenser un peu les pertes.
1: Dans son découle, dire en
0: plusieurs années, mais et pourtant, on est héritaire. Une dit la Cour des comptes aussi dans son que la société du canal Seine Europe n'a pas la gouvernance pour porter à elle seule. En France, il n'y a que le projet qui est géré par l'État. Là, aujourd'hui, on a des complications financières, on a des complications techniques, on a des marchés de travaux publics qui n'avancent pas. Et clairement, en fait, là, on vient encore de l'apprendre, pas plus tard qu'aujourd'hui, que les rebouchés la rivière de l'Oise au niveau de Longueuil-Annel, donc dans le sud du tracé, qui était prévu pour septembre 2026, ont été reportés à septembre 2027. Et ça, en fait, c'est juste des retards. Parce que qui dit retard? En fait, les retards financiers, mais aussi des retards juste sur le chantier. Aujourd'hui, il faut rappeler que là, on a repoussé à 2020 le COI, pardon, donc le compte excessivement ambitieux du nouvel atelier. Ils nous disent 2040. Si le canal voit le jour, on est content.
1: La question de rentabilité, question un peu économique complexe, mais c'est quoi, en fait, pour rendre rentable en tant que ça fonctionnerait?
0: C'est très simple, en fait. On simplement basé, simple hypothèse, que la chance de 1,7% jusqu'en 2070. Et de là, en fait, il découle, comme la croissance augmente, comme l'économie augmente, bah, de fait, automatiquement, le trafic fait pareil. On dit stagne depuis 2009. En France, notamment, elle n'est pas là aujourd'hui, et on ne sait pas si elle sera là demain, mais force est de constater qu'on pourrait être difficilement, le dit-on, petit collectif des citoyens, l'Action Générale des Finances, qui rappelle, rabâche sans cesse, qu'il est extrêmement ambitieux. On croit, sens. Donc il y a plus de transport, il y a plus de transport fluvial, et il y a plus de ferroviaire. C'est aussi ce qu'on lit dans les études. Il faut que le réseau Sanesco et moins sur les routes grâce au méga-canal. À quel point on pourrait maximiser l'utilisation du... Ils ne veulent rien dire. Est-ce qu'il s'agit qui se base sur des hypothèses complètement à côté de l'essence qui n'ont rien à voir avec la réalité et surtout sur un aveuglement sur l'état aujourd'hui du flux à conduire les péniches. Parce que c'est pas parce que le fluvial n'est pas, on va dire, rentable aujourd'hui qu'on n'a pas de trafic fluvial. Le fait est qu'on a 8 fois moins de bateliers aujourd'hui. Donc quand on dit des marchés, pour que tout le monde comprenne, c'est par la voie d'eau pour envoyer ses marchandises, la demande de transport. On a aussi des infrastructures qui sont dans un état si déplorable qu'il y a des marchés qui doivent être annulés parce que les écluses, la poussée des terres fait qu'elles se réduisent. Et en fait, on est d'infrastructures. On a valorisé le métier de la batellerie, de former de nouveaux bateliers, de revaloriser aussi le ferroviaire. Et que notre chance qu'on a dans le réseau, une énorme complémentarité entre un réseau fluvial patrimonial et aussi pour le transport, et aussi un réseau. C'est ce que dit aussi la Cour des comptes. Il faut réhabiliter.
1: Bon, on a des projections qui sont faites par la société de l'infrastructure, bon, pour rembourser les emprunts et pour financer son fonctionnement. Des données essentielles de l'économie qui seraient l'inflation et la stagnation du transport de marchandises. Est-ce qu'il y a des contre-expertises, en fait, faites par la société du canal?
0: L'astreux, c'est qu'aujourd'hui, c'est demandé par tous les acteurs d'avoir une vraie demande dans les textes officiels de réévaluer leur modèle socio-économique et de réajuster, compte tenu des réalités économiques actuelles, leurs hypothèses. Ça, c'est déjà, quand les administrations disent ça, c'est que c'est ce qui en fait sa légitimité ou non. Et aujourd'hui, on l'a dit, hein, on a des hypothèses de croissance complètement de la réalité. L'exemple, en fait, on aurait 15% du trafic du méga-canal qui serait composé par des conteneurs en 2000 morts et au sud sont trop petits. Il n'y aura jamais un seul croissance tiré de tableau Excel, mais qui ne prennent pas en. En 2035, on attend à avoir 9 millions de tonnes d'eau par le méga-canal. Et en fait, dans les Hauts-de-France, on n'en produit que 10 millions de tonnes de céréales. Et en fait, on estime que magiquement, toutes les céréales des Hauts-de-France iraient sur la voie d'eau du méga-canal, ce qui n'a aucun sens avec la réalité. Enfin, on va pas même sur la voie d'eau. Et en fait, dès que vous allez creuser les dossiers et vous cette prévision économique, et ça, encore une fois, c'est pas nous qui le disions, qui sommes en train de le formuler, ça. On le dit simplement sur la base de nombreux rapports. Et en fait, nous, on a beaucoup de gens en off qui nous disent, si le canal Seine Europe, on sera déjà heureux. Parce qu'on estimera qu'on aura déjà atteint, tellement elles sont fantasmagoriques. Là, vous regardez les dossiers, on vous dit noir sur blanc qu'entre Compiègne et Cambrai, il va y avoir le même trafic qu'entre Paris et Le Havre. Donc nos éditeurs et éditrices

0: rendront bien compte qu'on n'est pas sur les mêmes situations économiques et démographiques des deux situations. Et c'est assez délirant, en fait. Vraiment, les hypothèses de croissance et de prévision de trafic sont complètement le cas. Quand on construit des méga-canaux, on a le cas du Rhin-Main-Danube, un projet européen également de gabarit, de gros gabarit fluvial, en fait, qui fait 10 fois moins de trafic que ce qui avait été prévu. Et aujourd'hui, on s'attend à voir un peu la même chose avec le méga-canal.
1: Pourquoi il n'y a pas de contre-expertise? Pourquoi ce ne serait pas possible?
0: On peut avoir une contre-expertise, il faut la demander, en fait. Il faut la demander, nous, en tant que citoyens, il faut qu'elle soit imposée. Parce qu'en fait, c'est des textes de loi qui ont rendu les contre-expertises obligatoires, mais comme le canal Seine-Europe est un projet vieux, il a échappé à cette contre-expertise obligatoire. Et donc, on est dans cette situation ubuesque où on a un projet qui est déclaré d'utilité publique en 2008, dont la déclaration d'utilité publique est renouvelée en 2017, et en fait, qui n'est pas soumis à une contre-expertise. Alors, on a différents acteurs, la Cour des comptes, l'autorité environnementale, l'inspection générale des finances, qui ont maintes et maintes fois répété que le canal était destructeur, dangereux, et que surtout, il n'était pas irréversible, qu'on pouvait l'arrêter. Tout est encore jouable, et on peut encore le faire.
1: Quelles seraient des alternatives possibles qui seraient, comme c'est mis en avant par la société du canal, favorable à la transition écologique, qui peut-être serait plus rentable, ou en tout cas représenterait moins un gouffre financier, et qui réorganiserait différemment le transport de marchandises. Qu'est-ce qui pourrait être fait?
0: C'est tout simple, rénover l'existant. Aujourd'hui, la Cour des comptes, en 2024, elle disait qu'on avait besoin, pour maintenir la navigation sur tout le réseau fluvial français, de 1,5 milliard d'euros d'ici 2032. Et ça, c'est très concret. C'est 15% du budget du méga-canal dont on a absolument besoin pour maintenir en eau et capable d'être navigué par des péniches tout le réseau fluvial français. Donc ça, il faut profiter de la chance qu'on a d'avoir le plus grand réseau fluvial français. Il faut l'entretenir, il ne faut pas faire simplement ça. Il faut revaloriser tous les métiers de la batellerie, donc le batelier, l'affréteur, le chargeur aussi, et l'éclusier également, qui est aussi un beau métier qui est en train de disparaître. Et donc faire ça aussi en portant ce projet de territoire autour des voies d'eau qui sont une richesse de notre territoire, et de montrer qu'en fait on peut recréer une économie autour de ça, on peut recréer des chantiers navals pour être autonome sur ces volets là c'est plein d'emplois pour les territoires, et surtout on doit lier ça avec un vrai plan de transition. Donc on doit connecter nos voies d'eau avec le réseau ferroviaire, on doit réhabiliter le réseau ferroviaire, et tout ça, ça va créer plein d'emplois et ça va aussi changer notre rapport au territoire et entamer une vraie transition. On parle évidemment de transport, mais il n'y aura pas de transport s'il n'y a pas une transition aussi agroalimentaire, parce que ce qu'on transporte, c'est souvent de l'agro-industrie. Et donc, pensez ça ensemble avec l'ensemble des acteuristes. Et aujourd'hui, 10 milliards d'euros, c'est génial pour faire un vrai projet de territoire et répondre aux urgences. Parce qu'aujourd'hui, nos urgences, c'est pas d'exporter du blé en Chine, c'est de répondre aux sécheresses, aux canicules, de faire en sorte que les gens aient de l'eau dans les années à venir et que nos cultures, et qu'on puisse vivre, manger et surtout profiter de la vie ici et maintenant dans les Hauts-de-France.
2: Milo, membre du collectif Méga Canal Non Merci, au micro de Luc de Radio PFM. C'était il y a une dizaine de jours à Villers-au-Tertre, entre Douai et Cambrai, à l'occasion de cette grande mobilisation contre le canal Seine-Nord-Europe. Retrouvez notre série de sujets intitulée Méga Village contre Méga Canal sur radiopfm.com. On passe à la partie agenda de ce magazine Info 30. On commence avec l'agenda social assez calme, il faut le dire, pendant ces vacances scolaires. On va d'abord à Lille avec cette conférence gesticulée intitulée « Beauté, où es-tu ? Comment le capitalisme nous a volé notre singularité ?» Alors c'est proposé par Caroline Lejeune, qui est artiste et qui porte un regard critique sur le marché de l'art, notamment la compétition, la quête de voir et écouter au bus magique à Lille ce vendredi 24, prix libre et conscient au chapeau. On reste à Lille avec un rendez-vous social pour la semaine suivante. C'est la Vélorution, ce rassemblement de cyclistes, de skateurs et de rollers. Organisé chaque dernier vendredi du mois, le départ a lieu de la Grand Place de Lille. Et le prochain rendez-vous, donc, c'est le 31 juillet à 19h. On passe à l'agenda culturel avec là pas mal de rendez-vous. On commence dans les rues d'Arras avec le Street Show. C'est une nouveauté de la deuxième édition du Pharos Urban Fest. Vous allez retrouver des comédiens, des danseurs, des clowns, des foot freestylers, des danseurs dans les rues du centre-ville d'Arras. Demain, mercredi 22 juillet, c'est entre 11h et 17h30. Je ne peux pas tellement vous en dire plus. Mais allez vous balader dans les rues d'Arras. Vous tomberez forcément sur des petits spectacles de rue. On va du côté d'Achicourt.

maintenant avec le grand banquet cabaret Les Bancals, proposé par la compagnie L'Estafette, qui était en résidence dans le quartier des Quatras à Hachicourt. Le rendez-vous, c'est demain, mercredi 22 juillet, à François Mitterrand, à Hachicourt. Donc c'est gratuit et tout public. On va à Saint-Nicolas, Mampousse, proposé par la compagnie L'Homme à la Malle. Acrobatie, jonglage, manipulation de feu, tissu aérien. C'est à voir demain soir à Saint-Nicolas-les-Arras. A priori, il faut s'inscrire pour pouvoir profiter de ce spectacle-là. On passe à pas mal de rendez-vous musique et concerts, comme un tremplin et dont on vous a déjà parlé sur Radio PFM. La finale, c'est ce rappeur en compétition, Sitam, Kianit et Naristar. Il y aura aussi des stands et un bar sur place, 30 au Pharos à Arras-Ouest. Entrée gratuite. On va un petit peu plus loin avec deux concerts prévus à la bio argentin Doom Stoner qui s'appelle Mephistopheles. En première partie, c'est un trio féminin et parisien Doom qui s'appelle Ma. Les tarifs 8 de Bloyet Brothers, c'est du heavy blues, et de The Flints, c'est du rock'n'roll psyché blues. Ça se passe jeudi soir à 20h, le tarif 10€. Toujours dans l'agenda concert de la série La Folie Continue 3 à la Maison Folie de Lille-Moulin tout l'été. Ce vendredi, il y aura un concert gratuit de 20h à minuit de Moulin, DJ Argan Soul, dans un style de musique Afro House. Donc samedi soir, c'est à partir de 20h, là aussi c'est gratuit. Et on regarde un petit peu les festivals du week-end. Dans la région, il y a le festival Het Lindeboom qui se passe du côté de Dunkerque. Enfin, c'est entre Gravelines et Dunkerque. C'est un festival de musique traditionnelle et néo-trad. Donc, ça se passe de jeudi jusqu'à dimanche. Un petit peu plus loin, dans la baie de Somme, à Cailleux-sur-Mer, il y a le festival Baie Sonore, deuxième édition. Là, ça se passe de vendredi à dimanche. Et puis un petit peu plus près de chez nous, il y a le festival Rock en Stock. Rock en Stock Festival, c'est à Étaples-sur-Mer les 24, 25 et 26 juillet, avec cette année à l'affiche Jeune Lyon, Yolande Bashing, MDNS, Nord Noir, Sergent Garcia, Fleuve. On peut citer aussi Bertrand Belin, MAO Cormontreuil, les Ramoneurs de Menhir, Marcel et son orchestre ou encore Orchestre International du VETEX. C'est un festival qui est complètement gratuit, qui se passe au port départemental d'Étaples-sur-Mer. À noter que on vous proposera une émission réalisée sur place avec les autres radios de la Fédé des radios associatives du nord de la France. Ça sera écouté sur PFM vendredi soir à partir de 20h. Info 30, c'est fini pour aujourd'hui. Prochaine édition demain, 7h30, 12h30 et 18h. On se quitte en musique avec justement l'un des groupes à l'affiche du Rock en Stock Festival. C'est MAO Cormontreuil, groupe rémois qui réunit des membres de Black Bones, de Bewitched Hands ou encore Chester Remington. On les écoute avec ce titre qui s'appelle Baby Anne, MAO Cormontreuil.

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2: 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Le journal présenté par Gilles Moreau. Bonjour Gilles.
3: Bonjour Emmanuel, bonjour à tous. Dans l'actualité au Moyen-Orient, une 10e nuit d'affilée d'échanges de frappes entre Américains et Iraniens. À nouveau, le marché du pétrole se tend encore plus depuis l'annonce par les rebelles houthis d'un blocus de l'Arabie Saoudite à suivre dans un instant. Le président libanais reçu à la Maison-Blanche par Donald Trump avec au menu des entretiens la situation au sud Liban où l'armée libanaise a commencé à se déployer en application de l'accord avec Israël sur les zones pilotes. En France, polémique autour de la loi d'urgence agricole sur le point d'être définitivement votée au Parlement. Le Premier ministre devait recevoir la ministre de la Transition écologique qui aurait l'intention de démissionner. Dans ce journal encore, enfin une bonne nouvelle pour la planète. Au Brésil, les incendies qui dévastent la forêt amazonienne sont à leur plus bas niveau historique. Au Moyen-Orient, les rebelles houthis du Yémen, rebelles pro-Iran, ont annoncé donc un blocus maritime de l'Arabie Saoudite, ce qui ne va sûrement pas dans le sens d'un apaisement entre les États-Unis et l'Iran. Le porte-parole houthi a invoqué le blocus imposé par l'Arabie Saoudite aux ports et aéroports des rebelles et aussi il a mentionné l'attaque de l'aéroport de Sanaa. Anne Verdaguer, bonjour.
4: Bonjour.
3: Cette annonce risque de perturber un trafic maritime déjà fortement entravé dans la région avec le blocage du détroit d'Ormuz et donc de tendre encore plus le marché du pétrole.
4: Oui, car une fermeture du détroit de Bab el-Mandeb, qui est la porte sud de la mer Rouge, frapperait une route maritime qui représente environ 7% du trafic mondial de pétrole. Aux États-Unis, le gallon est déjà monté à plus de 4 dollars hier, après l'annonce des rebelles houthis. Sylvain Domergue, professeur à Sciences Po Bordeaux, spécialiste des flux maritimes.
5: Dans la mer Rouge, il y a un port saoudien, le port de Yanbu, et ce port voit aujourd'hui sortir à peu près 70% de la production de pétrole saoudien. Donc là, ce à quoi il faut s'attendre si les Houthis mettent vraiment à exécution leur menace, c'est une tentative de perturbation des flux maritimes à hauteur du détroit de Bab el-Mandeb, et peut-être même des frappes sur le port de Yanbu, hein, puisque c'est pas si loin que ça finalement, qui pourraient perturber ses exportations et donc effectivement renchérir encore plus le prix du pétrole, compte tenu du fait que le pétrole se dirigeant vers l'Asie serait encore plus perturbé.
4: Parmi les 5 à 7 millions de barils qui sortent par jour du port saoudien de Yanbu, une grande partie est en effet destinée à l'Asie. Selon un autre expert joint par téléphone, ce nouveau blocage pourrait générer des retards d'environ un mois et contraindre la Chine notamment à se rationner en pétrole, tout comme après la fermeture du détroit d'Ormuz.
3: Anne Verdaguer du service Eco, merci pour ces explications. J'ajoute qu'en France, l'essence sans plomb 95 a de nouveau franchi le prix de 2 euros le litre en moyenne après plus d'un mois sous cette barre symbolique. Le sans-plomb 95 est l'essence la plus consommée par les Français. Le président libanais Joseph Aoun reçu aujourd'hui à la Maison-Blanche par Donald Trump, le président américain. Cette rencontre au sommet coïncide avec le lancement d'une première zone pilote dans 3 localités du sud du Liban. Il s'agit de tester l'accord conclu fin juin entre Washington, Beyrouth et Israël. Il prévoit, je vous le rappelle, un retrait israélien progressif, le déploiement de l'armée libanaise. Enfin, à plus long terme, le retour des habitants. Abla Jounaïdi, bonjour.
6: Bonjour.
3: Ça, c'est pour la théorie. Mais sur le terrain, Abla, eh bien, la réalité reste pour le moment très contrastée.
6: Oui, si l'on prend les 3 villages situés au sud de la rivière Litani, eh bien, on se rend compte que dans 2 d'entre eux, Froun et Srifa, l'armée libanaise était déjà déployée. Elle effectue des patrouilles régulières. Donc, il n'est pas question de retrait israélien là-bas. L'armée israélienne n'était pas sur place. Ce mardi, l'armée libanaise s'est en revanche déployée dans le 3e village, celui de Zawtar el-Gharbiyeh, aux abords duquel les soldats israéliens sont présents. L'armée israélienne a déclaré qu'elle allait adapter son dispositif en conséquence, mais elle proclame aussi son droit à l'autodéfense et à la neutralisation des menaces, une référence au Hezbollah. Le véritable test, ce sera de voir comment la milice chiite qui rejette l'accord va réagir à ces derniers mouvements. Autre question, le retour des habitants sera-t-il possible? La population a quasiment déserté ces localités détruites par les bombardements. À Washington, où il rencontre cet après-midi Donald Trump, le président libanais doit demander des assurances sur le retrait libanais du israélien du sud du Liban, pardon. Il doit aussi réclamer un soutien matériel pour permettre à l'armée libanaise de réaliser ses missions qui sont le redéploiement dans le sud, mais aussi le désarmement du Hezbollah.
3: Merci Abla Jonadi du service international. Au lendemain d'une journée qui a fait au moins 14 morts en Ukraine et en Russie, un incident signalé dans la nuit en mer Noire, une frappe contre un navire transportant du propane vers un port ukrainien provoqué un important incendie à bord, blessant 3 marins et contraignant l'équipage à évacuer. En France, vers l'adoption définitive au Parlement de la loi d'urgence agricole, dernière étape aujourd'hui au Sénat. Le vote semble acquis malgré la polémique sur les pesticides. Elle pourrait entraîner la démission de la ministre de la Transition écologique, Monique Barbue. Le Premier ministre Sébastien Lecornu appelle sur le réseau X à ne pas instrumentaliser cette loi. Il devait recevoir en fin de matinée sa ministre qui donc aurait l'intention de démissionner. On reste en France où un appel à témoins a été lancé pour faire la lumière sur le suicide d'un jeune homme de 21 ans. Il a mis fin à ses jours le 12 juillet à Châtonnet, petit village de l'Isère dans le sud-est de la France. Sa famille incrimine des années de harcèlement raciste. Elle et ses proches ont déposé plainte pour provocation au suicide. Ils sont à la recherche d'éléments aidant à identifier les coupables, mais aussi à briser le silence. Leurs démarches sont relayées par SOS Racisme, Amélie Beaucourt.
0: La photo du jeune homme, visage enfantin et sourire timide, a été massivement diffusée sur les réseaux sociaux. Joris Laurencin, 21 ans, a mis fin à ses jours il y a un peu plus d'une semaine après avoir expliqué dans une lettre la souffrance provoquée par des années de harcèlement en raison de ses origines. Dans le viseur de la famille, une fête de village qui aurait eu lieu quelques semaines avant le passage à l'acte et lors de laquelle le garçon aurait été publiquement pris à partie, toujours pour des motifs racistes. Pour Dominique Sopo, président de SOS Racisme, ce drame n'est pas un fait divers.
7: Il faut quand même se rendre compte que le racisme tue, que lorsque l'on combat le racisme, c'est pas juste parce que c'est désagréable, c'est parce que ça fait des dégâts. Et ce serait bien que les responsables politiques, les médias et même la société dans son ensemble se saisissent de ce sujet.
0: L'ONG alerte également sur la multiplication des injures racistes et des faits de harcèlement qu'elle constate lors de ses permanences juridiques. Des paroles de plus en plus assumées, répétées et revendiquées. C'est aussi pour briser cette omerta que la famille de Joris Laurencin appelle aujourd'hui les témoins du harcèlement de leur fils à parler.
3: C'était Amélie Beaucourt. Les débuts du nouveau Premier ministre britannique marqués par une mesure symbolique. Andy Burnham a annoncé un premier geste en faveur du pouvoir d'achat des ménages. La TVA sur l'électricité de ces ménages sera supprimée le 1er octobre, ce qui devrait diminuer la facture d'un ménage moyen d'environ 45 livres par an, 53 euros. Un accrochage en mer de Chine méridionale entre la Chine et les Philippines menace de peser sur la réunion ce mardi de l'ASEAN, l'organisation des pays d'Asie du Sud-Est qui se réunit à Manille. Les États-Unis et leurs alliés ont dénoncé l'attitude dangereuse de la Chine. En Inde, le mouvement de contestation appelé Parti des Cafards promet de poursuivre sa mobilisation jusqu'au départ du ministre de l'Éducation. Ce mouvement fédère la colère contre les fraudes aux examens et plus largement le ras-le-bol de la jeunesse indienne. En ces temps très troubles, enfin une bonne nouvelle pour la planète. Elle nous vient du Brésil. On apprend que les incendies qui frappent la forêt amazonienne sont tombés l'an dernier à leur plus bas niveau historique. C'est ce que montre le bilan annuel du réseau de surveillance satellite MAP Biomass. La forêt amazonienne est riche en biodiversité et elle est essentielle pour capter nos gaz à effet de serre et ralentir donc le réchauffement climatique. Jeanne Richard, bonjour.
8: Bonjour.
3: Bonne nouvelle aussi pour le président Lula. L'approche de la présidentielle au Brésil, la protection de la forêt est en effet l'un de ses engagements.
8: La plus grande forêt tropicale du monde peut souffler. L'année dernière, à peine plus de 3 millions d'hectares ont brûlé. En 2024, ce sont près de 16 millions d'hectares qui ont disparu dans les flammes. Une sécheresse historique avait favorisé la propagation des incendies. Ces incendies, ils sont dans leur immense majorité déclenchés par des activités humaines, en général du brûlis de pâturage non autorisé ou mal contrôlé, ou pour déboiser illégalement. Et si les feux ont tant baissé en 2025, c'est en partie parce que les communautés locales souvent impliqués, ont été très marqués par ces feux incontrôlables de 2024. Mais aussi parce que la saison des pluies a été décalée, selon MAP nappe biomasse et parce que la déforestation en Amazonie brésilienne continue à diminuer. Le président Lula a promis d'éradiquer la déforestation illégale d'ici 2030. Il tient donc, vous le disiez, à afficher un bon bilan environnemental avant de briguer un nouveau mandat. Mais les feux restent toutefois très importants ailleurs au Brésil, au Cerrado, notamment la savane la plus riche en biodiversité au monde. Les experts craignent aussi l'impact dans les mois qui viennent d'un super El Niño qui pourrait entraîner une nouvelle sécheresse.
3: Jeanne Richard, merci. Enfin, après une journée de repos, le Tour de France entame près du lac Léman sa dernière semaine. Au programme du Tour, ce mardi, un contre-la-montre individuel de 26 km rendu difficile par une côte de près de 10 km. Voilà pour l'information qui revient à 13h30 avec RFI Midi, présenté aujourd'hui par Paul Loncin-Spinelli. Très bonne journée sur RFI.
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10: La Russie, soucieuse de continuer à apparaître comme une grande puissance, a réinvesti le continent africain depuis plusieurs années. Elle met en avant un argumentaire qui reprend celui de l'ancienne Union soviétique. Mais derrière les promesses de fraternité sans frontières, de partage de connaissances et de richesses, se trouvent d'autres objectifs moins avouables, comme le recrutement de combattants pour sa stratégie de chair à canon en Ukraine. Ces dernières années, le soft power ou l'influence russe s'est développé et transformé. La Russie en Afrique, une stratégie d'influence en mutation. Un grand reportage du service Afrique de RFI avec un récit de François Mazet.
11: Nous sommes à Abidjan, en Côte d'Ivoire. Dans ce studio de musique se tient un concours de chant discret auquel assiste notre correspondant Benoît Almeras. On chante en anglais, en français, Alicia Keys, Garou ou Lara Fabian. Mais pour les candidats, l'horizon n'est pas New York ou Paris, mais Moscou. L'enjeu, une participation au festival La Route de Yalta. Organisé pour la première fois en 2019 dans cette station balnéaire de Crimée occupée, bien connue des amateurs d'histoire, il a désormais lieu au Kremlin, dans la capitale. On y célèbre les classiques russes et la Grande Guerre patriotique, comprendre la Seconde Guerre mondiale. Une époque très lointaine pour ces candidats jeunes, plus attirés par le voyage et la recherche d'une notoriété.
12: Je pense que ça parle un peu de... Après la guerre mondiale, c'est ça? Voilà. Ça va me faire un petit peu de vacances, de visiter Moscou. J'ai jamais vu de toute ma vie, donc voilà.
13: Le fait que ce soit en Russie, c'est un pays déjà que j'ai jamais imaginé découvrir. Ça serait un boost et une plateforme de visibilité pour moi. Et j'espère aussi que mon pays va reconnaître mon talent.
11: Pour voir Moscou, certains veulent se donner...

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2: Cinéma, vidéo, documentaire, film pour le jeune public, prochainement sur vos écrans.
3: Cette semaine, au Mégarama d'Arras, du côté des sorties, retrouvez L'Odyssée, un film d'action de Christopher Nolan. Attention, interdit aux moins de 12 ans. Toujours à l'affiche Backrooms, un film d'horreur de Kane Parsons, interdit également aux moins de 12 ans. Evil Dead Burn, un film d'horreur de Sébastien Vanitschek, interdit aux moins de 16 ans. La bataille de Gaulle, partie 1 et 2, des films historiques d'Antonin Baudry. Et Supergirl, un film d'action de Craig Gillespie. Pour les jeunes cinéphiles et toute la famille, Toy Story 5, un film d'animation d'Andrew Stanton avec Tom Hanks. Des Mignons et des Monstres, un film d'animation de Pierre Coffin. Et Vaiana, la légende du bout du monde, un film d'animation de Thomas Cale. Un peu plus loin, Popcorn Reborn fête ses 10 ans au Mégarama d'Arras. C'est du 26 juin au 23 juillet. Dans ce cadre, plusieurs films sont programmés. Le dernier d'entre eux, Waterworld, de Kevin Reynolds, à voir jeudi 23 juillet à partir de 20h45, tarif 6 euros. Et enfin, les cinémas plein air sont de retour à Arras. Samedi 25 juillet à 21h30, projection de Blue et compagnie au parc Jean Jaurès. C'est gratuit et ouvert à tous, mais attention, les places sont limitées. Bonne séance!

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1: La force du poisson, c'est l'eau. Bienvenue dans cette nouvelle. La série pour ça des climats de plus en plus extrêmes. Planète, ou à l'autre bout de la s'essaye à faire germer les graines. Nous découvrons ensemble comment sont cultivées aujourd'hui, rencontrer ses habitants, avant de bifurquer dans les champs pour tout ce climat. En bonus, je vous propose une recette en sortie de champ pour cueille. Des morceaux de terre apparaissent à l'horizon, tandis que le vent nous rappelle l'écho du grand large. La terre, autrefois volcan, l'archipel de la Madeleine constitue un parc national protégé de choix. Juste au large de Dakar, pays. Ses falaises abruptes et de lézards en tout genre, qui sautaient de temps à autre à la suite que nous nous rapprochons des côtes. Du coup, je serais bien resté encore un peu du marlin et de l'espadon dans l'eau. Mais le voyage ne fait que commencer et il y aura encore bien d'autres. Nous touchons terre. Notre embarcation vient d'enfoncer sa modeste coque dans une étroite bande de sable située tout pile le fleuve Sénégal. De Popanguine, les terres les plus exceptionnelles sourcées avant de repartir dans leur longue épopée. Là de l'étendue de sable, un labyrinthe de mangroves se dresse face à nous. Les arbres aux racines colonisées par les huîtres sont les gardiens d'une vie incroyable. Après avoir... Nous continuons notre route dans ce dédale à la direction du parc national de la langue de Barbarie. En fertile, notre pire...

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Popical, le Sénégal comporte une saison sèche de novembre à mai, aux pluies fréquentes et aux températures plus élevées. Le nord est plus aride que le sud, tandis que l'est que la zone du littoral. Durant la saison durée, le nord du Sénégal est touché par les averses, alors que le sud est verdoyant, surtout en Casamance. Les températures à Dakar atteignent les 30 degrés du pays. L'atmosphère peut être été aussi la période où l'eau de l'océan s'épanouit. Durant la saison sèche, les températures, le thermomètre ne dépasse pas les 26 degrés durant les mois qui vont de janvier à mai. L'atmosphère y est plus fraîche que dans le reste du pays froid de l'océan Atlantique et à la présence de brises marines. Le seul inconvénient est l'harmattan sur le territoire, amenant son lot de poussière. Les secteurs de l'agriculture et de la pêche sont des secteurs économiques importants au Sénégal. Le PIB occupe la moitié de la... Malgré cela, plus de la moitié des ruraux, en général de très petits paysans, pratiquent une agriculture de subsistance vivant sous le seuil de pauvreté. Et 30% d'entre eux sont affectés par l'insécurité. Proportionnellement, un Sénégalais mange deux fois moins qu'un Français moyen. Sur de rente, arachides, coton, produits horticoles et sur des cultures vivrières, principalement céréales. L'élevage occupe aussi une place importante, ainsi que la pêche et la récolte de sel. Il s'agit en majorité d'une agriculture saisonnière et pluviale, centrée sur la période d'hivernage. Les aléas climatiques, la baisse de fertilité des sols et les attaques de ravageurs affectent fortement la production. Aussi, le Sénégal demeure un importateur de produits alimentaires, la facture céréalière étant particulièrement élevée. Les meilleures terres agricoles se trouvent le long du fleuve Sénégal, et cette région est donc la plus densément peuplée de la vallée. Le riz, le mil, le maïs et le sorgho sont les principales céréales pour les populations rurales. Les principales cultures commerciales sont les arachides, le coton et bien sûr la canne à sucre. Êtes-vous prêt pour notre truc et astuce de culture sous ce climat? Lorsque les sols sont nus, sans végétation ou en proie à une sécheresse intense, une solution est utilisée pour réduire l'érosion des sols en diminuant la vitesse du ruissellement des eaux de surface. Son nom, le cordon pierreux. Cet ouvrage anti-érosif, constitué de blocs de moellons, pierres sèches, posés les unes sur les autres sans aménagement particulier, sa particularité étant qu'il est construit en ligne suivant les courbes de niveau. En diminuant la vitesse de ruissellement de surface, on augmente leur infiltration, réduisant ainsi le stress hydrique de toutes les plantes cultivées à proximité. Le matériel nécessaire est accessible facilement. Il est question de se fournir piquet, marteau, pioche, pelle, barre à mine, un niveau, mètre, des pics, brouette, charrette, camion, en fonction de la quantité de matériaux. Pour parvenir à créer cet ouvrage, il suffira de suivre ce mode opératoire. Repérer dans un premier temps les courbes de niveau, les traits de relief du terrain. Placer sur le sol des traits qui suivent les courbes de niveau et qui doivent être espacés de 30 à 47 mètres selon la pente. Creuser des sillons profonds de 10 à 15 cm, larges de 15 à 20 cm, le long des traits préalablement tracés. Réaliser des lignes de grosses pierres et les ancrer dans les sillons creusés. Et, pour terminer, couvrir la structure en pierre de la terre sortie pour réaliser les sillons et utiliser les petites pierres pour réaliser une structure de hauteur de 15 à 20 cm.

Le patrimoine musical sénégalais est plus connu que celui de la plupart des pays africains grâce à la popularité du mbalax, la musique traditionnelle wolof, qui est un genre de musique percussive wolof. Elle est popularisée notamment par Youssou N'Dour. Le tambourinage sabar est particulièrement populaire. De nombreux groupes de musique moderne s'inspirent de cet héritage pour composer des genres nouveaux. Daraji est un groupe de hip-hop sénégalais. Leur musique est le résultat d'un subtil mélange de traditions et d'autres cultures à travers le monde. Tendons un instant la feuille à leur musique.

Youssou Ndour, ce musicien sénégalais qui a contribué à faire connaître le Sénégal, a également publié un livre abordant la richesse culinaire du pays. La teranga, hospitalité, en est le principe de base. Famille, amis de passage, invités de circonstances se groupent autour d'un plat unique appelé bol, dans lequel tout le monde pioche sa nourriture à la main, avec une cuillère ou en se servant d'un morceau de pain. Parfois, une personne partage un morceau plus gros ou difficile de découpe et le répartit entre les convives. Accompagné de riz, la plupart du temps, ce plat sera en des cas exceptionnels accompagné de viande, comme le poulet. Vient donc le temps de se délecter d'une des précieuses recettes sénégalaises qu'une voix sensuelle porte à nos oreilles. Le poulet yassa.

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0: Bienvenue pour une nouvelle édition des Gardiens de la BD, enfin de la Gardiens de la BD à peu près. Ce soir, ni Sophie, ni Franck, ni Laurent. Mais j'ai la joie de recevoir une nouvelle fois Farid. Bonsoir Farid.
1: Salut Nicolas.
0: Donc, depuis très longtemps, PFM nous demande de faire des intemporels autour de sujets pour la bande dessinée. Donc ce soir, c'est une intemporelle qui n'a rien à voir avec la bande dessinée. Farid, je te laisse la parole.
1: Eh bien, bonjour et bienvenue à bord de l'arche, non pas l'arche de Noé, mais l'arche de Marley. C'est une nouvelle émission, sans prétention, hein, consacrée au roi du reggae, icône intemporelle qui a marqué notre époque, que ce soit les jeunes d'aujourd'hui ou les jeunes que nous étions dans les années 80, quand nous allions prendre de plein fouet ce style musical, venu d'une petite île. Au milieu des Caraïbes, hein, je crois, c'est ça, et qui s'appelle la Jamaïque, qui a révolutionné le monde. Mais une question qu'on se pose, c'est qui est Bob Marley? Eh bien, d'où vient-il? Durant la Seconde Guerre mondiale, son père, le colonel Norval Marley, de Liverpool, vécut quelque temps en Jamaïque, avec son corps d'armée. L'île l'enchanta, avec son lagon bleu, sa cascade de dunes, Spanish Town, la vieille cité espagnole qui inspira tant de films de pirates. Défaite ressuscitant l'époque des boucaniers au son de vieux airs jamaïcains, chantés en chœur et accompagnés par la musique des flûtes pastorales et des tambourins en peau de chèvre. Le colonel tomba amoureux de cet univers et décida de s'établir sur ses rivages. Il choisit la baie de Sainte-Anne où Christophe Colomb mouilla l'ancre en 1493. La Jamaïque était plus belle encore que les jardins de Valence. Et ce rhum somptueux, doré, inimitable et délice des archéologues. Ces opulentes cités des Indiens Arawak, dont il ne reste plus que des débris d'argile et quelques poteries brisées. Et cette plage de ville brune qu'on compare à la Riviera où jadis les Espagnols, si pleins de morgue, s'enfuirent devant les Anglais. Île pleine d'histoire. À l'époque où Napoléon battait l'Angleterre, naissait le premier mouvement d'émancipation des esclaves. Le colonel, séduit par la beauté de l'île, décida d'y faire souche. Il épousa la belle Cédella Booker. À la peau mordorée et au corps élancé comme la tige de la canne à sucre. Et voilà, le bébé de 9 livres vit le jour le 6 avril 1945 sous le signe ardent du bélier qui symbolise le feu du printemps et les êtres destinés à diriger. On l'appela Robert Bob le mulâtre. Je suis mulâtre, je n'y peux rien changer. Je suis né comme ça et c'est marre, disait-il. Quelle honte y a-t-il à ça? Mon père était blanc, ma mère était noire et moi, je suis rien. C'est ainsi que le chanteur sèchement rappelait ses origines en s'appuyant sur ce blues de la Nouvelle-Orléans. Mon père est blanc, ma mère est noire. Mon père est mort dans un manoir, ma mère est morte dans un grenier. Je me demande où je mourrai, moi qui ne suis ni blanc ni noir. Quand je chante, je ne le fais ni pour les blancs ni pour les noirs. Disait Marley, Dieu est tout ce que j'ai, je chante pour lui et pour ma seule conviction. Si l'on est venu sur terre ensemble, on doit pouvoir vivre ensemble. Je suis Rasta et les Rasta peuvent être n'importe quoi, sauf racistes.
2: Devant vous, les remparts, une des plus imposantes forteresses de Babylone. Allez, je parle un petit peu en langage reggae, mais c'est la magie qui agit. Ça veut dire tout simplement qu'on est dans le 15e arrondissement de Paris et que c'est un grand hôtel américain dans lequel est descendu la superstar du reggae, Bob Marley, pour recevoir deux disques d'or, ni plus ni moins, pour ses deux derniers albums, Kaya et Rustamon Vibration. Et c'était une bonne occasion pour parler avec Bob Marley du reggae et des débuts des Wailers.
3: When was the beginning?
2: Le début, c'était 1963.
3: Was it in Kingston?
4: Yeah, Kingston.
2: Yeah, Kingston. Kingston, Trench Town.
4: In Kingston, Trench Town. And we all come together, you know.
2: On était un petit groupe.
4: Some couple of youths were going around the place. Come together. And with the help of one professional.
2: Et un jour, on est tombé sur un professionnel qui nous a aidés. Il s'appelait Joe Higgs. C'est lui qui nous a fait répéter. Qui nous a amélioré. Et c'est grâce à lui qu'on a pu enregistrer notre tout premier disque en 1963.
3: But when did you begin to feel success coming on?
2: Quand est-ce que vous avez commencé à sentir le succès vraiment venir?
4: But exposure was a different thing.
2: C'est pas tellement le succès, l'idée du succès, mais arriver à faire connaître notre musique. C'était en 73, 10 ans après.
4: Catch a Fire.
2: Avec l'album Catch a Fire, et puis ensuite Burn In, et puis Natty Dread.
4: That was Natty Dread.
3: And the new album is a double album live.
2: Le nouvel album, c'est un double album live.
4: Babylon by Bus.
2: Il s'appelle Babylon by Bus.
3: Could you explain what is,
2: vous pourriez expliquer Babylon pourquoi ce titre?
3: Babylon.
4: Well, it's not Babylon and it's really by Bus. You know what I mean? Because, you know, Babylon is a system that tells people they must die.
2: Babylon, c'est le système qui tue les gens. Mais le Rasta, c'est celui qui dit que tu dois vivre. D'aller à Sion. Qu'est-ce que c'est, Sion? Où c'est? C'est en Éthiopie? Non, Sion, c'est là où on peut trouver la paix, la bonté, la communication avec Dieu. Ça peut être l'endroit où tu veux, à condition que tu trouves cette bonté, cette paix et cette communication avec Dieu.
4: But the whole thing is to communicate with God and stay near to Him. That is what Zion is.
2: C'est ça que ça veut dire.
3: You are a Rasta, Bob.
4: Yeah.
2: Bob, vous êtes un Rasta.
3: What rules of life does it include to be a Rasta?
2: Qu'est-ce que ça veut dire? Quelles règles de vie?
4: It includes struggle.
2: When you're
4: a Rasta, you have a lot of struggle.
2: Se battre.
4: And when beyond every dark cloud, you're a silver lining.
2: Être un Rasta, ça veut dire se battre toute sa vie.
4: You will know what they find the other end, you know? But the whole struggle is for life.
3: You think violence?
2: Vous pensez qu'il y a beaucoup de violence dans la vie quotidienne en Jamaïque, à Kingston?
4: Violence?
2: Non, je pense que la violence est internationale. La violence est créée par des groupes qui fomentent des guerres pour gagner de l'argent. Dans une interview à un journal anglais, le Melody Maker, il y a à peu près un an et demi, vous avez répondu à des critiques qui vous demandaient ce que vous feriez devant la commercialisation du reggae. Et vous leur avez répondu, on leur amènera le Naya Bingi. Qu'est-ce que ça veut dire, Naya Bingi?
3: What's this term?
4: Well, Naya Bingi means dead. To black and white oppressors.
2: Naya Bingi veut dire mort aux oppresseurs noirs et blancs. C'est la musique la plus spirituelle qui existe. Musique très spirituelle.
4: But the Naya Bingi is really the highest you can ever go in music.
2: C'est l'endroit le plus haut qu'on puisse atteindre en musique, le Naya Bingi. Est-ce qu'on pourrait appeler ça le reggae des racines? C'est pas le reggae, c'est le Naya Bingi. C'est au-delà du reggae.
4: Like Christian music, really, when you really know what you're doing.
2: Ça pourrait être la forme la plus pure de musique jamaïcaine. Ça peut être la forme la plus pure de musique tout court.

La Jamaïque est souvent considérée comme un pays où le poids de la famille repose sur les épaules de la mère, où le père est absent. C'est un des vestiges de l'esclavage. La vente des parents mal brisait la cellule familiale. Comme toutes les sociétés où la femme se voit chargée seule de l'éducation. Les enfants, en dépit des déplorables conditions économiques, sont particulièrement gâtés. Bob semble avoir eu une enfance heureuse. Sa mère et sa grand-mère maternelle ont joué un rôle important dans le sacerdoce qu'il a choisi de suivre. Son père ne compte guère un père absent. Seul compte cette mère chez qui il vivra aux États-Unis de 67 à 76, qui partira en exil à Miami pour être à ses côtés, qui en novembre 1980 le suivra en Bavière, où Bob sera traité par des cancérologues. Dès son enfance, Bob le mulâtre, le Jamaïcain Bob le perdu, mène un âpre combat pour la survie. Si l'amour maternel ne lui manque pas, en revanche, les conditions matérielles s'avèrent insuffisantes, voire impossibles. Sa maison, une Watolan Daube, faite de planches et couverte d'un toit de branchages, le tout consolidé avec de l'argile et blanchi à la chaux. Le sol est en terre battue. Les sanitaires sont un trou creusé derrière la maison. La cuisine, un appentis couvert d'une tôle ondulée. Voici l'environnement de Bob Marley. Sa vie, aider aux travaux ménagers, manger un peu, être heureux, même le ventre creux. Sa mère, membre actif de l'église apostolique, essaie timidement de le convertir à la religion de l'éveil. Bob se soucie peu de la Bible, encore moins de l'église, aux sermons, aux prières. Il préfère les chorales où sa mère chante d'une voix merveilleuse. C'est Della Marley, écrit aussi des gospels et des spirituals. Jusqu'à l'âge de 14 ans, Bob Marley fréquente l'école Sainte-Anne. Puis sa famille emménage à Kingston, dans le pire quartier, Kingston 12, et les Jamaïcains appellent Trenchtown.

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1: Trenchtown Rock, tiré de l'album, ou plutôt du coffret Song of Freedom, réunissant 4 CD qui retracent toute la carrière de Bob Marley, de One Cup of Coffee à Redemption Song. Le chétif Bob Marley, âgé de 15 ans, mal nourri, nerveux et toujours tirant sur son joint, captait sur son transistor les stations de Miami. Il faisait partager sa passion musicale à un enfant de 13 ans, encore plus petit et plus malingre, Neville O'Reilly Livingston. Ses parents aimaient Bob pour l'amitié protectrice qu'il voulait à leur fils. Et chez eux, la future vedette devait trouver un second foyer. Ils habitaient Trenchtown. L'entourage de Bob appelait le gentil Neville Bunny, petit lapin. Il devait devenir Bunny Wailer, un des plus célèbres musiciens de reggae. Plus conscient, plus agressif que la musique diffusée par ces stations, il existait un blues de grande classe, celui de Ray Charles, de Fats Domino, de Jax Brown, de Chuck Berry et d'autres. C'était le rhythm and blues. Les Road Boys adoraient cette musique, où ils retrouvaient un peu de leur hargne. Un jour, un Jamaïcain eut l'idée de promener un magnétophone bon marché, un ampli et des baffles dans une charrette avec un assortiment de disques de grand choix. Pour un prix modique, il fit jouer les 45 tours en provenance directe de Memphis, New Orleans ou Détroit. Ainsi, il peut faire de l'argent avec le rhythm and blues. L'idée eut du succès et l'on vit se multiplier les discothèques mobiles qu'on appela Sound System. Bientôt, la demande fut telle que les disques américains devinrent insuffisants. C'est alors que naquit un embryon d'industrie musicale locale. Les moyens étaient primitifs et le matériel bon marché. L'enthousiasme supplia à tout.

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1: Là, nous venons d'écouter Scafford Rock, souvent orthographié Rockford Rock, est un instrumental emblématique des Scatalites, l'un des groupes fondateurs du ska jamaïcain. Ce morceau met en avant leur maîtrise des cuivres et leur influence jazz. À savoir que ce sont eux qui ont accompagné les tout premiers titres des Wailers, le trio réunissant Robert Nesta Marley, Bunny Livingston et Peter McIntosh. C'était la révélation pour Bob. Jeune ambition dévorée par l'envie d'enregistrer, de faire un hit, de sortir de la misère et de l'anonymat, la détresse matérielle des jeunes réclamait autant de musique que de drogue, une certaine musique. Il fallait non seulement répondre à la demande, mais en quelque sorte la recréer en inventant une exigence de qualité. C'est ainsi que naquit, grâce à Desmond Dekker, qui avait déjà quelques enregistrements à son actif, le premier disque de Marley, One Cup of Coffee.

N'étant pas promené par les sound systems, le disque n'obtint aucun succès. Bob attendit un an avant de réitérer son essai. Sa déception fut assurément amère, mais la seconde chance allait lui sourire. Jimmy Cliff s'intéressait à lui. Il avait entendu parler de ses dons musicaux. Même s'il n'avait pas grimpé bien haut, Bob n'était déjà plus tout à fait un inconnu. Jimmy Cliff convoqua Bob. À cette nouvelle, Bunny, le petit lapin au cœur tendre, montra presque autant de joie que Bob. Jimmy Cliff était un des musiciens les plus importants du reggae. Élevé à la campagne chez sa grand-mère, il était venu à la fin des années 50 à Kingston, dans l'espoir de percer comme chanteur avec Hurricane Haiti. Il connut son premier hit qui allait le révéler comme l'un des chanteurs les plus connus de l'île. Il n'avait pourtant pas la popularité de Higgs et Wilson, d'Owen Gray et Laurel Aitken et de Jackie Edward, les stars jamaïcaines de l'époque. Son producteur était le chinois Leslie Kong. Une des grandes figures du reggae Kong s'occupait d'une boutique du nom de Beverly, magasin de disques, glaciers, restaurant. Un jour, Jimmy Cliff vint à la boutique chanter Beverly. Kong fut impressionné et décida de devenir producteur dans le music business. Il n'avait au début aucune compétence, mais suffisamment d'argent pour s'acheter les meilleurs musiciens et puis de les enregistrer. Marley essaiera de démarrer pour la seconde fois donc sous le label de Beverly et il enregistra Judge Not.

À qui la faute? Les deux disques eurent le même destin que le malheureux One Cup of Coffee. En 62, Marley en a assez de la musique, il boude les studios d'enregistrement. Quand il prend son troisième départ en 64, il est mieux préparé. Il ne joue plus en solo. Entre-temps, le noyau de la bande qui allait devenir les célèbres Wailers venait de se former. Qu'a fait Bob son temps pendant que Leslie Kong, souriant de ses yeux bridés, payait l'orchestre de Cliff en poulet frit et glace à la goyave? Plus volontiers qu'en bon argent sonnant et trébuchant. A-t-il soudé, c'est-à-dire trouvé dans quelques drogues nouvelles, l'oubli éphémère de sa passion musicale? On raconte que tout ce temps-là, il s'éloigna de sa mère, sans doute inquiète de le voir prendre une pente dangereuse. Il semble qu'il ait surtout vécu chez les parents de Bunny, où il écrivit des poèmes de colère et de tristesse semblables à la misère qui s'appesantissait encore plus lourdement sur l'île du Soleil. C'est vrai. Il vivait chez les Livingstone et luttait pour sa vie. Plutôt mal. Il s'entraîna à la guitare. Il n'aura jamais la maîtrise de cet instrument. Il écrivait surtout des chansons, alors qu'il avait toujours improvisé seul. Il prit un professeur, puis deux, puis quatre. L'un d'eux s'appelait Joe Higgs. Joe faisait un duo d'un très haut niveau avec Wilson Higgs, dont la voix se situe entre celle de Marley et celle de Toots Hibber. Était auteur de chansons à succès, habitant Kingston. Il prit Marley sous son aile et lui enseigna les techniques de base pour produire une douzaine de chansons où, à la différence de ses essais précédents, Bob retracera davantage la réalité des bidonvilles, le mouvement croissant des Rude Boys, dont il allait devenir un des porte-paroles avec la chanson « Simmer Down ».

Enregistré en 1963 avec l'accompagnement des Scatalites, le produit est produit par Clement Coxon Dodd. Le morceau est un pur titre de ska bien avant que le groupe ne devienne une référence mondiale du reggae. La chanson s'adresse aux Rude Boys des quartiers populaires de Kingston en leur demandant de se calmer. Simmer down signifie calme-toi et d'abandonner la violence. Ce message social porté par la voix du jeune Bob Marley a contribué à faire connaître le groupe et à marquer le début de sa carrière. Le titre est devenu numéro 1 en Jamaïque en 1964 et reste aujourd'hui un classique fondateur du ska jamaïcain. Et d'ailleurs, Simmer Down fut suivi par It Hurts to Be Alone, un autre tube. Curieusement, bien que le titre fût écrit et chanté par Junior Braithwaite, il résuma à merveille les sentiments de Bob concernant une grande partie de sa vie. Pendant le reste de l'année 64, les Wailers quittèrent rarement les charts jamaïcains grâce à une série de morceaux enregistrés au 13 Brentford Road, Lonesome Feeling, Mr. Talkative, I Don't Need Your Love, Donna Summer, Lonesome Feeling, Wings of a Dove. Mr. Dodd n'était pas mécontent. Ils avaient besoin d'un bon coup de vernis. Mais Bob avait un don, vous savez. Il fallait seulement qu'il coordonne tout ça. Mais il avait l'étoffe. On va s'écouter Mr. Talkative.

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1: Eh bien, voilà. En 1965, les Whalers, le nom sous lequel on les connaissait désormais, sortirent la contrepartie spirituelle et tant de militantisme Rude Boy. One Love était la distillation des idées rastafariennes que Bob avait absorbées durant ses années à Trenchtown. La chanson contenait-elle un hymne de quintessence de messages de Rastafari? Unissons-nous et soyons heureux. Fin 65, le groupe enregistra donc Put It On, un autre hymne à l'autodétermination. Le 10 février 66, Put It On passa pendant une heure sans interruption au mariage de Bob Marley et de Rita Anderson.

0: Donc, pour respecter les auditeurs de PFM 99 qui nous écoutent et qui sont fans de Bob Marley, bien sûr, on a écouté...
1: 99.9.
0: 99.9, excuse-moi, hein, c'est que la deuxième fois que je viens ici. Et donc, c'est bien Pootie Tone de 1973, de l'album Burning, hein, avec Island Records. Et donc, les festivités du mariage étaient de courte durée parce que dès le lendemain, Bob Marley, bah, il prend la grosse amie. Elle était partie quelques mois plus tôt. Elle lui avait demandé de venir le rejoindre pour y travailler. C'est d'ailleurs ce qu'il fera pendant quelques mois. Il travaillera chez Chrysler. Il travaillera même en tant qu'homme de ménage dans les hôtels. Pendant ce temps-là, bah, à Kingston, Rita poursuivait sa carrière musicale. Le départ de Bob l'avait troublée. Alors, c'est ça qu'on appelle le mariage, méditait-elle étonnée. Tartare, un ami, lui donnait de la force et le courage d'attendre le retour de Bob. Il reviendra vite, disait-il, n'aie pas peur. En partant, Bob avait confié une tâche importante à sa femme. Ayant grandi parmi les esprits rebelles de Trenchtown et du Studio One, Bob avait un a priori extrêmement favorable concernant la philosophie de Rastafari. Il y croyait assez pour faire du bébé pénétrer, avait besoin d'un guide. Le 21 avril 1970, la Jamaïque, un événement d'une importante adepte de Sa Majesté impériale Haïlé Selassie, empereur d'Éthiopie, était donné. Lion of Judah.
2: If this is your main concert right here, you are a part of history tonight. Bob Marley has made Jamaican music an international force.

0: On peut dire que c'est l'effet Rastafari, Lion of Judah.
1: In Jamaica, we dub Bob Marley, Mr. Music. And right here.

Le récit que fit Rita de la visite de Sa Majesté impériale lui allait droit au cœur. Et il remarqua le changement qui s'était opéré en Rita. Changement caractérisé par cette béatitude pareille à une aura dont la plupart des gens de Kingston semblaient atteints. Son séjour aux USA, durant lequel Bob avait travaillé comme serveur, conducteur de chariots, élévateur ou manœuvre sur les chaînes de l'usine Chrysler, avait été une période cruciale de réflexion. Un chapitre était clos, il le savait. Lorsqu'il revint à Kingston, 2 mois plus tard, il avait 2 buts bien précis. En ce qui concernait sa carrière musicale, Bob Marley avait résolu de créer sa propre maison de disques, de devenir un artiste autofinancé. Pour cela, il avait stocké de nouvelles chansons et mis de côté chaque cent possible. Malgré tout, ses économies ne se montaient pas à plus de $100 américains. Son autre intention était de poursuivre sa quête de la connaissance de Rastafari. Il ignorait alors que les deux choses deviendraient

Alors, vers la fin de l'année, Bob retourna à Kingston pour enregistrer avec les Wailers trois nouveaux simples pour Wailing and Solemn. Thank You Lord reflétait l'optimisme que Bob ressentait alors en dépit de ses problèmes financiers. La face B, Nice Time, exprimait à la fois la joie de Bob de retrouver la Jamaïque et le surnom de Cédella, son premier enfant. Akirita avait donné naissance au Kingston Public Hospital peu après leur retour à Trenchtown. Il y avait également Hypocrites, qu'on écoutera tout à l'heure, avec Pound Get Blow en face B. Une chanson intitulée Buzz Them Shot, Piaka, produite par Mortimo Planner, se vendit bien. Un Piaka, mot d'origine africaine, désigne un rapace humain. La chanson était un commentaire social sur la situation de la Jamaïque à cette époque, comme sur les relations désormais détériorées du groupe avec Coxon Dodd. Le son en était plus sauvage et plus dur que celui des morceaux enregistrés au Studio One. Et le feeling en était plus lâche, comme libéré, même si l'on retrouvait en partie l'effet de rythme ralenti du rocksteady. Comme je vous l'ai dit, là on va écouter Hypocrites de cette même période.

Et Bob décide alors de retourner aux États-Unis pour y vivre avec sa mère. Cette fois, c'est un fils à l'aspect extérieur radicalement différent qu'accueillit Cédella Booker. Avant son arrivée, elle s'était préparée au pire. Bob lui avait écrit pour lui parler de son intérêt pour le rastafarisme. Cédella s'inquiétait comment son fils pouvait-il fréquenter des gens pareils. Aussi bien la mère que le fils évitèrent le sujet. Bob l'effleura seulement lorsqu'il parla de régime alimentaire. Maintenant, dit-il, il détestait la viande. Pour le petit déjeuner, le porridge ou le plantain convenait parfaitement. Que mangeait-il donc aux autres repas, lui demandait sa mère. Du poisson, des légumes, des choses comme ça, mais jamais de viande. Alors j'ai essayé de lui faire plaisir, de lui donner ce qu'il voulait. Cependant, il se méfiait toujours des ustensiles dans lesquels je lui préparais sa nourriture. Il me demandait si j'avais fait cuire du bacon dedans, parce que le porc, c'est mauvais. Mon mari est américain, il aime les œufs au bacon. Mais Bob s'est mis à lui expliquer combien ces choses étaient dangereuses. Alors je n'ai plus voulu en faire. J'ai dit à mon mari de se les préparer lui-même. Bob n'avait pas voyagé seul. Il avait emmené sa famille avec lui. Rita voulait que les enfants vivent dans un environnement différent de Trenchtown. Tout le monde grandissait. Et j'ai dit que je n'allais pas attendre que les disques se vendent. Ce fut ma décision, pas celle de Bob. Cédella et Ziggy furent inscrits dans les écoles américaines. Rita trouva un travail d'infirmière et Steven naquit aux États-Unis. Bob se retrouva à la chaîne d'assemblage de l'usine Chrysler. Mais la guerre du Vietnam faisait rage et les travailleurs immigrés des Caraïbes étaient des candidats tout désignés au sac à cadavres. En octobre, Marley reçut ses papiers de conscription. Sa réponse, sauter dans le premier avion pour Kingston. On va écouter donc, voilà. Le changement va s'opérer à partir de ce moment-là. Quand il retournera à cette époque-là. Et il rencontrera pour la prochaine émission, si on peut se retrouver, Mr. Lee Perry. Mr. Brown.

0: Voilà, c'est là-dessus qu'on se quitte. On se retrouve la semaine prochaine si tout va bien. Farid, merci encore d'être venu cette semaine.
1: Merci Nicolas.
0: Et à tout à l'heure dans vos rêves.
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3: Het Lindeboom Festival, un festival de musique traditionnelle et néo-trad au parc Galamé à Laune-Plage, c'est entre Gravelines et Dunkerque. Ça se passe du jeudi 23 au dimanche 26 juillet, avec cette année Jérémy Frérot, Myst, Duo Supernova, La Ciguë, Fleuve, Ta Grand-Mère, Artefact, Bargenat, Fahrenheit ou encore Manran. C'est complètement gratuit, navette gratuite aussi depuis la gare de Dunkerque. Plus d'infos sur het-lindeboom.org. Concert dans le cadre de la série d'événements La Folie Continue et de la saison méditerranée avec un artiste qui s'appelle Omar Eka qui fait de l'afro électro. Ça se passe à la Maison Folie de l'Île Moulin le vendredi 24 juillet de 20h à minuit et c'est gratuit. Autre événement gratuit, le festival Rock en Stock. Ça se passe cette année au port départemental d'Étaples-sur-Mer les 24, 25 et 26 juillet avec Jeune Lion, Yolande Bashing, MDNS, Nord Noir, Jean Garcia, Fleuve, Dieter, Bertrand Belin, Emma au Cormontreuil, les Ramoneurs de Menhir, Marcel et son orchestre ou encore Orchestre International du Vetex. 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

Salut à tous, dans Variation sur PFM, je vous propose de commencer avec un gros plan avec une chanteuse et guitariste anglaise, Nivella sur PFM.

East Sofa, suivi de Big House par Nivella. Et comme c'est le gros plan cette semaine, et bien sûr PFM, je vous propose de découvrir un dernier titre de cet album, Fall For You.

Fall for You par Nivella. Vous êtes sur PFM. Alors, si vous souhaitez en savoir un petit peu plus hein, sur le titre diffusé sur cette radio, n'hésitez pas à nous appeler au 03 21 50 99 99. Hein. On sera à votre disposition pour vous donner un petit peu les références des titres, puisque des fois, on est un petit peu rapide pour tout prononcer, puis on n'a pas toujours une excellente prononciation. Après, vous pouvez aussi nous envoyer un mail. Il n'y a pas de souci. Le mail de PFM, c'est pfm@radiopfm.com. La Galloise Anna Gray, Well, I Hope, Happy.

Felice du premier album solo de Graham Chatain. C'est le leader du groupe irlandais Fontaines D.C. Sur PFM, un musicien et chanteur de Caroline du Nord, Clive. All I do is try my best.

Monster Truck par le groupe british Leaf Filler. Sur PFM, voici 5 anglaises qui ont baigné dans le rock des années 70. Nothing Matters. C'est le premier titre de The Last Dinner Party.

Gloria par de John Quatuor. C'est un quatuor écossais qui s'appelle The Nuts. Sur PFM, Bacar Alive.

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1: Right here... For Now par Baccar. À côté de la musique, eh bien, il fait aussi quelques défilés comme mannequin pour arrondir ses fins de mois, en attendant de vivre pleinement de sa musique. Dans Variation, le groupe Geese, alors j'appelle un G2ESE. Leur deuxième album est sorti au printemps. Il s'appelle 3D Country. Un extrait, I See Myself.

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C'était Run For You, du bon rap mélodique par l'artiste british Downtown Kyoto. Dans Variation sur PFM, nous restons au Royaume-Uni avec Maxwell Varay, qui ne se voyait pas faire autre chose que de la musique. Il écrit, produit sa musique. Je vous propose Falling Downtown par Maxwell Varay.

Slow Dive, Kisses. Nous allons nous quitter, c'est le moment, avec Avalon Emerson de l'électro planant, Astrology Posny. C'est une DJ productrice new-yorkaise, Avalon Emerson, et elle a composé son album donc en compagnie de The Charm. On se quitte, Patrice était à la technique de cette émission Variation, et on se retrouve la semaine prochaine. À bientôt.

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1: Les Portes du Temps, une journée événement organisée dans le cadre des quartiers d'été à la Citadelle d'Arras, stade Vauban, le samedi 25 juillet de 10h à 16h. Alors, au programme activités sportives, jeux de piste, robots et casques de réalité virtuelle, Transformers Gaming, un spectacle, le Chaboté par Artois Culture Nature, contes anciens et musique. C'est gratuit, transport et repas possible, sur inscription auprès de votre centre social. 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Si vous souhaitez devenir écoutant-écoutante bénévole, vous pouvez adresser votre candidature à sosam.arras, donc SOS am.arras@free.fr. A noter que SOS Amitié Pas-de-Calais sera présente le samedi 25 juillet matin sur le marché d'Arras devant l'hôtel de ville pour échanger et répondre à toutes vos questions.

0: Bonjour à tous et à toutes. Salut Boris, salut Paul-Éric. Nous sommes au complet et aujourd'hui on est vraiment très très heureux, on est vraiment très au complet puisqu'on accueille l'un des membres fondateurs de cette émission, François. Salut François.
1: Salut, merci à vous trois pour l'invitation.
2: Salut
1: c'est
2: à
1: plaisir.
2: Tous.
0: Ah bah ouais, c'était inespéré de te recevoir à nouveau parmi nous. Tout est OK, Paul-Éric.
3: Salut Boris, salut Christophe, et enchanté d'accueillir François dans l'émission.
0: Donc voilà, bah, je disais que nous avions donc démarré Rocitron en octobre 93.
1: Ah ouais, c'était ce que j'allais vous demander, c'était ma première question.
0: Ouais. Et bah ouais, il y a presque 33 ans. 33 ans, donc un beau chiffre pour cette émission, puisqu'on aime bien en mettre en avant.
1: Elle s'appelait Rocitron déjà.
0: Elle
1: s'appelait Rocitron.
0: Rocitron, alors. Donc 33 ans, je trouve que c'est un beau chiffre en plus, parce que bon, bah 33 tours. Bon, voilà.
3: Je pensais que tu allais faire référence à une figure christique, mais.
0: Également. J'ai pensé d'abord à ça, et puis après, je me suis dit, bah non, 33 tours. Et voilà. Et donc, Rocitron, oui. Alors, pourquoi Rocitron l'avait appelé? Bah, parce que c'est le symbole de la douceur et de l'acidité. On aime la diversité. On est très content que tu viennes nous parler de tes coups de cœur musicaux. En m'associant à toi pour cette émission, ça m'avait permis de m'ouvrir à des courants musicaux que je n'aurais peut-être jamais explorés, hein, comme l'électro à l'époque, le rap. Et autre musique venue de la terre entière, c'est donc un bonheur qu'à ta venue aujourd'hui, car elle ne pourra que contribuer à enrichir le panorama musical que l'on explore ici chaque samedi.
1: Ouais, merci, je suis sûr que moi je vais découvrir plein de choses, parce que c'est vrai que vous suivez beaucoup plus assidûment que moi l'actualité de plein de musique que je n'écoute plus forcément de manière assidue, donc merci pour l'invitation. Je suis sûr que je vais en prendre plein les oreilles, et quel plaisir de retrouver ce studio de PFM, même si celui-là je ne l'ai pas connu.
0: On a même déménagé deux fois.
2: C'était en 2016, on est arrivé ici en 2016.
1: Voilà. Et la prochaine fois que je reviendrai, ça sera pour le 78 tours. Non, il y a le 45 tours. Il y a le 45 tours entre
0: les deux. 45 tours, c'est faisable, mais 78, c'est compliqué.
2: Ouais. Je suis pas sûr que la platine l'apprécie, 78 tours.
3: Bon, donc, arrivé en octobre 93 dans l'émission, et parti à quelle date?
0: Ouais, à peu près, je dirais, moi, 2006, à peu près au moment de la naissance de
1: mon maison. Ouais, tout à fait, c'est ça.
0: Après, à peu près, et puis ton engagement dans la vie professionnelle, ou ça.
1: Tout à fait. Ça doit être ça. Disons qu'au milieu des années 2000, ça a commencé à être plus compliqué, que je vienne régulièrement.
0: Ouais.
1: Et donc, c'est vraiment un énorme plaisir que de revenir ici. 33 ans après, enfin non, un peu moins de fait, mais quand même 33, j'avais pas mesuré en fait.
0: Oui, c'est ça.
4: Moi je sais même plus quand est-ce que je suis arrivé en fait.
0: Ben en fait, toi, puisque Boris, on fait toute l'histoire, mais Boris est arrivé un petit peu en pointillé en fait. De temps en temps, tu faisais des émissions, et puis après on s'est dit, autant faire une émission à deux. Et entre deux, c'est important, il faut saluer que.
4: Ah, il y avait
0: Olivier Bouly
4: qui était là.
0: Qui est venu. Ouais, un an, deux ans avec moi, qui m'accompagnait, c'était sympa. Et puis, lui aussi, il a déménagé, il est parti. Ça serait un plaisir aussi de le retrouver parmi nous.
2: Ouais, j'espère, avec son émission pour les enfants.
0: Également.
2: Qui était
0: également
2: vachement bien, d'ailleurs. Si Olivier, si tu nous écoutes, je vais te harceler jusqu'à temps que tu reviennes.
0: Donne-leur des souris, c'était mon
2: émission préférée. Ça me détendait et tout. Je trouvais ça super génial, et puis c'était bien foutu. Voilà.
0: Bon, sinon, alors, c'est François. Donc aujourd'hui, tu viens nous parler de ce que t'écoutes en ce moment, ou ce que t'écoutes depuis quelques temps.
1: Peut-être, comme on va être ensemble pour deux émissions, je me dis que pour celle-ci, on va faire un petit passage par. Alors là où les scènes jazz anglaises, alors plutôt londonienne pour celle d'aujourd'hui, mais il y en a aussi à Sheffield, à Brighton, donc il y a vraiment depuis au moins le tournant des années, le milieu des années 2010, on va dire, c'est à ce moment-là que ça commence à exploser. C'est une génération de musiciennes et de musiciens qui a un peu digéré les 33 dernières années, en fait, et en particulier digéré les 33 dernières années de musique anglaise. Donc y compris pop, rock, et puis aussi la pop anglaise jusqu'aux Beatles. On en reparlera peut-être dans l'émission suivante, mais qui ont aussi digéré toutes les cultures musicales qu'on trouve en Angleterre, donc y compris les cultures des Caraïbes, qui ont digéré les musiques électroniques anglaises, qui sont quand même l'endroit ces 20 dernières années où les choses se sont beaucoup plus, enfin c'est même ces 30 dernières années plus développé, plus qu'ailleurs, mais aussi les scènes folk, les scènes dub, les scènes reggae, les scènes hip-hop, enfin voilà, donc du coup c'est une génération très chouette qui fait certes du jazz, mais le jazz veut tout dire et rien dire, hein, qui le fait voilà, en ayant digéré tout ça, et je trouve que c'est vraiment chouette, et je pense que j'ai l'impression que, vous me direz ce que vous en pensez, mais que dans la pop et le rock, c'est un peu aussi, on a un peu aussi des générations de musiciens et de musiciennes qui ont tout digéré, qui font une nouvelle musique.
0: Oui, c'est ça.
1: Enfin, qui font pas de la nostalgie, qui font une nouvelle musique.
0: C'est ce qui fait plaisir d'ailleurs, parce que ça s'est décloisonné depuis quelques années entre les genres musicaux. Ce qui était impossible il y a 30 ans, enfin 40 ans, je dirais, il y avait le monde du jazz et le monde du rock, enfin, qui était vraiment bien cloisonné, et les deux ne pouvaient pas s'encaisser.
1: Sauf pour faire du jazz rock chiant.
0: Oui, ouais, c'est ça.
2: Mais ça arrive aussi de temps en temps. Avant de passer ton premier morceau, tu peux nous dire un petit mot sur le fond sonore qui va nous accompagner tout le temps de cette émission.
1: J'ai proposé que comme habillage, on mette Floating Point. Floating Point que je connais bien,
2: j'ai trois albums.
1: Compositeur de musique électronique anglais, hein, qui part dans tous les sens, hein, qui est capable à la fois de faire danser toute la nuit, mais qui est aussi capable de faire des choses plus ambiantes et ou de jouer avec l'orchestre symphonique de Londres, comme c'est le cas sur cet album, avec Pharoah Sanders, saxophoniste mythique, hein, décédé depuis d'ailleurs, depuis que cet album a été enregistré. Et c'est marrant parce que du coup, Emma Jean Sacrey, qu'on va écouter juste après, elle a aussi dirigé l'orchestre symphonique de Londres. Elle était à la direction artistique de cet orchestre. Donc voilà, on a aussi un moment, alors je pense que cet album il a 5 ans maintenant, un moment où non seulement tout se mélange, mais on a aussi une qualité de musicale, sans être forcément du côté de la virtuosité, parce que la virtuosité peut vraiment être très... Enfin voilà, la virtuosité pour la virtuosité a peu d'intérêt. Mais on a des musiciens et des musiciennes tellement doués qui sont capables de composer pour un orchestre symphonique sans que ça fasse kitsch, en gardant l'esprit. Donc voilà, Floating Point, Pharoah Sanders et l'orchestre symphonique de Londres qui vont habiller cette émission, si ça vous va.
0: Très bien, c'est très bien.
3: Okay. Très bonne idée.
0: Oui, parce que moi, j'avais écouté un peu le dernier Floating Point, qui était vraiment très dance floor, celui-là pour le
2: moment. Oui. Très dance floor. Moi, j'aime bien les deux côtés. Hein.
1: Oui, moi aussi. Moi aussi.
2: Donc, du coup, je suis d'accord avec François.
0: On découvre ça.
2: On va découvrir. Alors, du coup, tu nous proposes.
1: Donc, Imagine Sacrey, si on fait semblant de le dire à l'anglaise, donc Emma Jean Sacrey. Sacrey, ça s'écrit Thacray, qui est une musicienne incroyable. En fait, elle joue tous les instruments. Elle fait des albums où c'est elle qui joue tous les instruments. Et puis, elle collabore à beaucoup de projets collectifs. C'est aussi une scène où, en fait, chacune joue dans plein de collectifs différents. Ils vont se nourrir les uns les autres. Ils collaborent très facilement. Donc, c'est aussi une scène qui est aussi très intéressante de ce point de vue, c'est-à-dire que chacun et chacune va jouer chez les autres, et comme ce sont souvent des musiciens, incroyables, ça donne. Et alors peut-être juste dire cette scène, en fait, dire scène jazz anglaise veut pas dire grand-chose, qu'en fait il y a vraiment de tout. Il y a du jazz ambiante comme The Gatrell, mais il y a aussi des choses qui sont quasiment proches du punk. Il y a du jazz qui ressemble à de la drum and bass. C'est une scène très très plurielle. Et Emma Jean Sacrey, elle fait le tout, elle fait même des chansons en sol, elle chante très bien, hein. Non seulement elle est multi-instrumentiste, mais en plus elle a une très belle voix, pas sur ce morceau, mais en tout cas voilà, elle est aussi capable de faire un titre de sol ou de folk. Alors c'est pas ce que je vais vous faire écouter Rain Dance, qui est un titre qui a pas mal fonctionné, qui est un peu une espèce de concentré de la manière dont cette scène a digéré toutes les musiques électroniques anglaises.
2: Le temps de prendre le relais avec donc Floating Point, on écoute ça.

Bien, merci François, franchement, très bien. Alors on va basculer sur une autre atmosphère, la mienne, donc on va rejoindre plutôt des contrées folk. Mais avant ça, en fait, je voulais parler du Gang de la Clé à Molette. C'est le roman que j'ai lu dernièrement et qui m'a profondément marqué. Et puis dans cette émission, nous aimons parfois faire état aussi de nos humeurs et évoquer des polémiques, hein, comme celle de la cause environnementale. Et récemment, je suis tombé sur le très beau documentaire d'Elisabeth Quin, autrice du documentaire Édouard Abbé, naturellement subversif, réalisé par Jérémy Frey, toujours disponible hein, d'ailleurs sur la plateforme Arte, jusqu'au 2 novembre 2026. Et donc après avoir lu le Gang de la Clé à Molette, je me disais, mais qui ne rêverait pas d'avoir son portrait tracé par Édouard Abbé, auteur génial de ce mythique roman, hein, mythique, hein, parce que ce roman avec celui de Rachel Carlson, Un printemps silencieux, sont les livres de chevet de scientifiques et activistes éclairés comme José Bové ou encore Paul Watson. Ce livre essentiel, prodigieusement écrit, doit être lu et relu pour se préserver d'une éco-anxiété paralysante. Le Gang de la Clé à Molette, écrit dans les années 70, est toujours d'actualité. Édouard Abbé y livre son amour pour notre mère nature. Il dépeint avec virtuosité des tableaux des grands espaces de l'Ouest et Sud-Ouest américains. Il décrit aussi la sauvagerie de notre civilisation suicidaire, continuant à couper consciencieusement la branche sur laquelle le lit de l'humanité est installé. Mais au-delà de ça, l'humour ravageur d'Édouard Abbé irrigue les aventures d'une bande de pieds nickelés, souhaitant stopper les saccages d'une industrie cupide. Alors souhaitons que ce livre soit lu par le plus grand nombre et suscite le soulèvement d'une horde d'activistes, hein, résistants, protecteurs de notre environnement. À l'issue de ce livre, on ne peut que se demander qui sont les véritables éco-terroristes et comment appeler ceux qui commettent des écocides à grande échelle, à coups de pesticides, d'engrais, de béton et de bitume, ceux qui déboisent à blanc et détruisent des milliards d'êtres vivants nécessaires à notre survie. Alors, en imposant de vastes étendues de sols artificialisés, le grand canal Seine-Nord-Europe est un projet délirant et ravageur pour nos écosystèmes. Il a été pensé il y a quelques décennies dans l'ancien monde et ne répondra en rien aux besoins actuels. Les seuls bénéficiaires de ce projet seront les actionnaires des entreprises des travaux publics, avec la complaisance du pouvoir en place, dont la porosité avec les intérêts privés est de plus en plus assumée. Alors, si nous voulons faire obstacle au projet éco-suicidaire, écureuils zadistes en tout genre, ben, unissez-vous, unissons-nous. Et pour terminer sur ce thème, je vais vous lire un court extrait du Gang de la Clé à Molette, avec le portrait d'une figure majeure de ce roman, George Washington Haiduke. George Washington Haiduke, force spéciale, Vietnam, nourrissait une colère. Après 2 années passées dans la jungle vietnamienne à faire naître des bébés montagnards et éviter les hélicoptères, car les gars là-haut crachaient leur...

dum-dum dément par salve de 30 à la seconde sur tout ce qui bougeait. Poulet, buffle d'eau, cultivateur de riz, reporter de guerre, américain perdu, infirmier des bérets verts, tout ce qui respirait. Et une autre, comme prisonnier des Vietcong, il avait regagné le sud-ouest américain de ses souvenirs pour constater qu'il n'était plus celui de ses souvenirs, qu'il n'était plus Sid Hudson, né par une ex les modèles Rom. Cet air mort nous proliférait l'immobilier, signé centimètres sur 5, et qui s'envolerait au premier vrai vent. Et tout ça sur les terres de créatures libres, le crapaud cornu, le rat du désert, le monstre de Gila, le coyote. Même le ciel, ce dôme de bleu délirant qu'il avait jadis cru hors d'atteinte, était en train de se transformer en une décharge pour les rebuts gazeux des hauts fourneaux, pour toute cette crasse que Kennicott, Anaconda, Phelps Dodge et American Smelting and Refining Co. pulsaient dans le ciel public, un vomi d'air vicié pesé sur sa patrie. Ed Duke humait l'odeur du très sale coup derrière tout ça. Une cuisante amertume lui réchauffait le cœur, lui échauffait les nerfs. Le feu couvant de la colère lui gardait les boules ardentes et le poil hérissé. Ed Duke bouillonnait. Et ce n'était pas quelqu'un de patient.

0: Voilà, bon, donc on va laisser l'eau couler quand même.
1: Ouais, ouais, ouais, tous ces bruits sont géniaux.
0: C'est les crapauds qu'on entend.
1: On entend un peu de tout, ouais, ouais, on a des poules. Ouais, donc deux morceaux en fait extraits d'un live. Et c'était sur cette tournée de 2016 où là on a entendu la fin de Mother Earth et puis il a enchaîné avec Sea Justice. Nae Young dans ce titre, ainsi de Justice, précédé donc de la fin de Mother Earth, ce très bel hymne dédié à notre mère la Terre. Nae Young s'était engagé il y a une dizaine d'années contre l'industrie Monsanto à l'époque, qui maintenant est devenue Bayer, symbole. ouais, depuis, ils ont trop honte, quoi. Ils se cachent derrière une autre. Notre multinationale, mais enfin bref. Symbole d'une industrie donc agrochimique destructrice, comme tout le monde sait. Donc il répète à l'infini dans ce titre, je ne lâcherai rien, je me bats pour une agriculture saine qui existe depuis la nuit des temps, rendons justice à nos semences et à cette terre. Voilà donc ainsi les saines paroles de Nae Young. Et c'est à vous maintenant.
0: Et ben c'est Paul Éric qui va enchaîner.
2: Ouais, c'est à mon tour. Et donc, pour ma part aujourd'hui, à la faveur de quelques achats récents, j'avais envie de vous proposer une petite balade dans l'univers un peu déjanté de notre ami Layas Saoudi, l'un des membres du groupe du sud de Londres, le Fat White Family. On vous en a pas mal parlé dans cette émission. J'avais envie d'insister aujourd'hui et peut-être la semaine prochaine sur les autres projets qui ont émergé ou qui sont issus de la grande famille qui a émergé des caves de Londres telles les zombies sous acide et autres substances non recommandables au début des années 2010. Le premier album de Fat White Family, Champagne Holocaust, date de 2014. À l'époque, ils traînent en effet derrière eux une réputation franchement sulfureuse, mais c'est peut-être surtout leur engagement politique très ancré à gauche. Je fais aussi un peu de politique aujourd'hui, Christophe, qui les impose comme une formation qu'on ne peut pas prendre à la légère. Pour illustrer cela, j'ai retrouvé une interview de Layas Saoudi en 2016. C'était pour la revue Magic Pop Moderne, numéro 198 de janvier 2016. Il s'explique alors sur deux morceaux de l'album Songs of Our Mother, que je vais vous passer tout à l'heure, donc ça date de 2016. L'un s'intitule Duce et l'autre Goodbye Goebbels, et voilà ce qu'il en dit, et je trouve que ça reste tout à fait...
0: Goebbels,
1: bah oui, le, ouais, oui.
0: Ah, d'accord.
2: Le ministre de...
1: La propagande sous voilà. Hitler. Ouais.
2: Donc voilà ce qu'il nous dit. Concernant Mussolini et Goebbels, je suis obsédé par ce type de figure. Je ne comprends pas que les gens ne soient pas intéressés par le fascisme. C'est un sujet épineux, évidemment. Pour ma part, je sais que j'ai besoin de comprendre l'impact stupide que certains hommes ont eu sur des foules manipulées comme des marionnettes. J'ai besoin de saisir l'origine de l'animalité de ces types-là, comment ils en sont arrivés là. Voilà, je trouve que ça reste d'actualité. Aujourd'hui, on va écouter un peu de Fat White Family avant de passer aux autres projets de Layas Saoudi. Parce qu'on ne peut pas se lasser de cet album Songs of Our Mothers, donc deuxième album du groupe et de son morceau d'ouverture. Mais on écoutera donc aussi The Moon Landings, un autre projet de Layas Saoudi. On écoutera également du Deschus qu'on a découvert ensemble, Christophe. Ouais. Et puis si on a un peu de temps, on écoutera même Insecure Man, un autre groupe issu de la Fat White Family, mais cette fois-ci le projet alternatif d'un autre échappé, aussi fracassé que Layas Saoudi, Saul Adamczynski. Mm-hmm. Pour l'instant, donc, on écoute Whitest Man on the Beach, Fat White Family.

0: C'était donc Fat White Family avec le morceau Whitest Boy on the Beach. Et l'occasion de dire, puisque aujourd'hui on est avec François, mais aussi le président du Grand Mix, qu'on a eu l'occasion de voir Fat White Family il y a un an et demi à peu près au Grand Mix. C'était une belle expérience.
1: Ouais, ouais, t'avais raconté. Hein. Ouais, ouais.
2: Ok, bon. Eh ben, moi, je vais vous emmener du côté de l'Angleterre, dans l'ouest de l'Angleterre, plus principalement avec la ville d'Ealing, avec un groupe qui s'appelle White Lies, qui est originaire de cette ville, qui s'appelait au début Fear of Flying. Et puis, voilà, depuis 2009, ils ont proposé leur premier album qui s'appelle To Lose My Life. C'est le titre éponyme, d'ailleurs, qu'on va écouter. Eh ben, ils sont souvent affiliés à Joy Division, Editors ou Interpol. Donc voilà, on ne change pas la route. Ça va faire un petit peu bouger les cheveux pour ceux qui en ont encore. Je peux pas dire autrement, voilà. Je vais pas en faire des tonnes.
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2: Et j'envoie le bazar.

0: Voilà donc les White Lies avec To Lose My Life, donc issu de ce premier album, éponyme d'ailleurs, sorti en 2009, ils ont 6 albums à leur actif. Il y a à boire et à manger sur tous les albums, mais on sent quand même les influences. Et voilà, donc je parlais tout à l'heure de Joy Division, Editors et puis Interpol. C'est des groupes qui ont muté en même temps en fait. Et du coup, je trouve qu'il y avait une sacrée symbiose entre tous ces groupes. Voilà, c'est dance floor, mais en même temps, ça fait du bien. Moi, c'est le genre de truc que j'écoute le matin pour me mettre en forme.
1: Ouais, et puis c'est des classiques dans Rossitron. Ah, ouais,
0: exactement. Ouais. Alors, du coup, François.
2: Ouais. On va changer.

d'univers un petit peu, quoique c'est aussi l'univers des, on va dire, des labels indépendants anglais, mais on va aller du côté du Venezuela. Donc c'est sur Olindo, O-L-I-N-D-O, qui est un label qui produit plutôt, on va dire, la scène afrobeat et, mettez les guillemets, musique du monde anglaise, voilà, en Angleterre, avec des choses qui parfois mélangent y compris des musiques électroniques. Donc on est là aussi avec des générations de musiciens qui, voilà, qui ont digéré beaucoup de choses. Alors là, ce que je vais vous faire écouter, c'est Malembe. C'est une chanson, j'allais dire traditionnelle, mettez les guillemets aussi, au sens de, c'est une chanson en fait très importante pour la communauté afro-vénézuélienne, donc descendant des esclaves, qui est une chanson qui est chantée de manière annuelle dans la communauté, donc qui est Malembe sur la côte nord-est du Venezuela. C'est un grand classique, hein, c'est presque, voilà, une chanson qu'on chante dès qu'il y a une fête, alors y compris dans les fêtes religieuses, hein, d'ailleurs les missionnaires se sont réappropriés cette chanson, qui est plutôt une chanson on va dire afro-descendante, et donc du coup plutôt marquée par l'esclavage, mais qui du coup a été repris par les églises locales. Bref, c'est une chanson, voilà, qui dont il existe sans doute des milliers de versions. Et celle que je vais vous faire écouter, c'est celle d'un artiste que j'apprécie beaucoup, qui vit en France maintenant, qui vit à Paris, qui s'appelle Raoul. N'hésitez pas. Donc, Malembe, et puis le morceau qui s'enchaînera, je vous le raconterai après.

0: Ouais, ça pourrait, on pourrait continuer comme ça, c'est génial. Ouais, ouais. Merci encore pour cette découverte, François.
1: Ouais, on voyage beaucoup dans Rossitron aujourd'hui.
0: Ouais,
1: hein,
0: ouais, c'est bien.
2: Ouais, donc là, on était à Hackney, à Londres. Il faut s'imaginer dans une grande pièce avec plein de musiciens et musiciennes. La majorité sont avec des ordinateurs et puis d'autres sont avec des instruments. Ils enregistrent des boucles d'instruments et puis ils jouent live. Donc du coup, là, c'est un enregistrement vraiment live improvisé, mais avec des boucles qui ont été préenregistrées. À l'initiative de ce projet, c'est Makaya McCraven qui, en fait, est un batteur de jazz américain de Chicago. Et là, ils ont appelé ça donc Where We Come From, Chicago versus London mixtape. Donc, il y a vraiment un effet mixtape, c'est-à-dire on se met ensemble et puis on fait une mixtape. Et il se trouve que voilà, ça rassemble un nombre de musiciens de la scène jazz, d'ailleurs y compris belge, hein, puisqu'il y a ce morceau, celui qu'on vient d'entendre, est produit par Lefto. Mais on retrouve Imagine Sacré, dont on a parlé tout à l'heure. On retrouve aussi quelqu'un qui n'est plus fréquentable, mais qui a fait des choses incroyables musicalement, c'est Kamal Williams, qui malheureusement a été épinglé pour avoir maltraité un certain nombre de femmes, donc il faut le dire, mais qui était aussi l'un des membres du duo avec Youssef Days, que j'ai failli vous faire écouter, Youssef Kamal, hein, qui avait sorti cet album qui a fait date, qui s'appelle Black Focus, et puis voilà, tout un tas d'autres musiciens, musiciennes de la scène jazz londonienne, et donc la rencontre avec Makaya McCraven. Donc c'est aussi cette scène qui prend du plaisir à jouer ensemble avec des musiciens, des musiciennes. Voilà, là on a entendu, il y a un son très très typique de ce que ça fait quand on passe via une machine, c'est-à-dire qu'on enregistre et que directement on le passe dans la machine sans trop le retravailler. C'est-à-dire que c'est pas produit là, donc c'est vraiment une prise live dans une espèce de grande pièce mal insonorisée de Hackney à Londres. Donc c'est le Total Refreshment Center, qui au départ je pense est un centre social avec des cours de musique, mais il y avait une grande pièce, donc ils se sont dit on va aussi faire de l'improvisation. Donc voilà, et je trouve qu'on entend un peu le son, ouais, de cette salle, quoi. Enfin, ouais, il y a quelque chose qui, pour le coup, et à l'inverse de ce que je vous ai fait écouter tout à l'heure, ouais. Imagine Sacré, qui produit elle-même et qui est toujours extrêmement bien produit, là on a un côté, voilà, je sais pas comment le qualifier, mais plus brut, on va dire, de ce que peut donner aussi la scène jazz des années 2010-2020.
0: Mais c'est vrai qu'on oublie complètement le côté machine, hein. On a vraiment l'impression d'assister à une performance live, complètement, c'est ce qui ressort avant tout. Est-ce qu'on a encore le temps de passer un morceau ou
1: oui,
0: non?
1: Oui. Bon, on a encore le temps.
0: Alors pour moi, ce sera en fait un morceau qui va réunir une partie, enfin, Rossitron entièrement, c'est-à-dire Boris, Paul-Éric et moi-même, puisqu'on était donc à l'Aéronef récemment pour voir le concert de Kevin Morby. Et franchement, on n'a pas regretté. C'était vraiment un très, très, très beau concert. Et puis, il n'a pas lésiné sur les moyens. Ils étaient 9 musiciens, il me semble. Hein. Ils étaient nombreux, ouais, en tout cas. Ouais. Il y avait saxophoniste et tout, enfin, 2 guitaristes.
1: Ouais, il est même descendu dans le public c'était vachement super. Moi, j'étais aux premières loges, donc j'ai même fait un check.
0: Ouais. Et donc, sans surprise, on s'y attendait. Bon, il a joué les 3/4 de son dernier album. Parce que sa discographie est quand même maintenant assez, assez volumineuse. Mais aussi les titres phares, hein, de ses précédents. Ses albums sont, comme ses chansons, hein, sont des polaroïdes, hein, des lieux dans lesquels il a vécu. Hein, l'album Singing So, qui était sorti, je crois, en 2016, était le disque de l'artiste à Los Angeles, tandis que City Music, c'était son ode à New York. Ainsi, on y entendait diverses influences, hein, notamment celle de Lou Reed ou Tom Verlaine de Television. Mais depuis, hein, il est revenu dans son Missouri natal. Hein. Ses 3 derniers albums sont une déclaration d'amour à cette région. Et puis, c'est aussi à ses attaches familiales. Donc, on écoute le titre avec lequel il a démarré le concert. Nature Disaster, hein, catastrophe naturelle. Mais peut-être pas si naturelle que ça, en fait. C'est ce que dit la chanson. Et donc,
1: On se quitte avec ça. Hein. On n'a pas le choix.
0: Voilà. Écoute. Et puis François, encore merci pour ta venue. On est très heureux.
2: C'était un énorme plaisir.
0: On se retrouvera donc la semaine prochaine. Et ça, c'est aussi une très belle surprise.
2: Merci à vous pour l'invitation.
3: Salut tout le monde.
0: Salut à tous.

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1: Johnny Betrave et ses courgettes par la compagnie La Belle Histoire. Un spectacle musical et déjanté à découvrir vendredi 24 juillet à 19h au Théâtre de Verdure du Pharos, 4 rue Charles Péguy à Arras. Le syndrome du bourdon par la compagnie Balance-toi. C'est samedi 25 juillet à 15h. À travers la danse et le main à main, Charlotte et Valentin explorent avec poésie les freins du quotidien. Un spectacle sensible sur la confiance en soi et en l'autre jusqu'à l'envol. C'est dans le cadre de Parc en Fête, un programme gratuit riche en activités artistiques, sportives et culturelles pour tous les âges au cœur de l'été. Gratuit donc, tout public, et c'est à voir au Louvre-Lens, 99 rue Paul Bert, à Lens.

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0: Nous sommes avec Slide des Moco Drag and the Moonodors. Votre groupe, c'est particulier puisque c'est la fusion de deux groupes. Une histoire qui est née en 2019.
1: Exactement. On a commencé avec, on avait nos projets respectifs et on tournait, comment dire, avec les deux projets en fait. Mais on avait des concerts de manière simultanée et puis à la fin, on se retrouvait toujours pour essayer de faire des morceaux, des reprises de standards du rock ensemble. Et pendant le Covid, en fait, on a eu beaucoup de temps pour, on a fait nos albums et en fait, on a eu du temps aussi pour continuer à bosser ensemble. Et on a commencé à maqueter des morceaux à droite à gauche. On a fait une live session qu'on a envoyée à Jean-Louis Brossard des Transmusicales. Et puis, à l'issue de ça, il a bien aimé le projet. On a été programmé aux Trans à Rennes. Et c'est là que ça a commencé vraiment à prendre.
0: Vos groupes originels étaient Moonray et Commodore. Et puis, il y a une véritable fusion entre les deux noms. Est-ce que c'était naturel donc, de se dire, finalement, si on fusionne carrément en mélangeant ce qu'on est, donc rock et vie psyché.
1: On a fait une fusion des deux noms. Au début, c'était une blague, on rigolait, puis on a gardé ça parce qu'on n'avait pas d'autre nom pour le moment. Et après, c'est vrai que c'était un peu compliqué parce que les gens avaient du mal à faire la différence entre Commodore Moonrag et Commodore Against Moonodore, mais au fur et à mesure, les gens prennent le pli et arrivent à faire la distinction entre tous les projets.
0: Vous êtes breton et puis l'incontournable pour la musique indé, c'est les Transmusicales de Rennes. Vous avez eu la carte blanche en 2021 et puis alors là c'est parti quoi.
1: C'est ça que ça a vraiment été l'élément déclencheur parce qu'à l'issue de ça on a eu. En fait c'était un peu particulier parce que nous avec Commodore on avait l'album qui sortait à ce moment-là. Et l'album est sorti, on a tourné beaucoup et on avait en même temps des dates de manière simultanée avec Commodrag, qui était un projet qui n'avait lui pas d'album pour le coup encore. Donc on a tourné de manière simultanée avec Commodrag, et après qu'on a sorti l'album Commodrag, du coup un an plus tard, on a tourné énormément, on a fait pas mal de gros festivals et tout, donc c'était chouette.

0: Cool Be You par les Monodrags and the Moonodor, issu de l'album Greenfield of Armorica, sorti en 2022. On est toujours avec Slide qui nous parle à présent de la sortie de ce premier album.
1: L'album était déjà prêt parce qu'en fait le projet a été conçu pour un live. Donc on avait déjà un album, enfin, on avait un, comment dire, tout un set de live de prévu. Donc on s'est dit que ce serait quand même dommage de ne pas mettre ça, de pas enregistrer ça. Et à l'issue de la saison, en fait, on a commencé à enregistrer l'album et puis on a trouvé des partenaires pour le sortir. Et l'album a plutôt été bien reçu à notre échelle en tout cas. Et ça nous a permis de tourner et puis de bien développer le projet sur la France.
0: Sorti donc chez Dionysac Tour, est-ce que tu peux me parler de ce label? Est-ce que c'était une évidence de sortir cet album chez eux?
1: En fait, c'était notre tourneur déjà avec donc, Commodore et Moondrag. Ils nous ont signé en tour aussi pour le troisième projet. Et ils avaient une partie label, donc ils nous ont fait une proposition. Et puis la proposition était plutôt alléchante. Donc on a été chez eux, et puis ils ont très bien défendu le projet, parce qu'il a été quand même assez visible, en tout cas à notre échelle, parce qu'on est, comme, on est quand même un petit groupe émergent. Ils ont quand même donné beaucoup de visibilité au projet, donc c'était très, très cool pour nous en tout cas.
0: C'est vraiment un style donc psyché avec ce qu'on attend, on va dire, du psyché, une.

0: changé dans les années 60-70 avec aussi tout un décorum derrière qui est hyper important. Est-ce que tu peux me parler un petit peu donc de ce style hein, des psychés? J'ai presque envie de dire, que reste-t-il aujourd'hui du hippie des années 60-70?
1: Oui, il y a la volonté d'avoir quand même un show visuel aussi, mais on est un peu comme ça dans la vie de tous les jours aussi. Hein. Peut-être moins pimpé, on va dire, que sur la scène, mais de manière générale, on se déguise pas proprement dit pour monter sur scène, quoi. Et après, il y a tout un folklore qui est quand même qui est lié à ça forcément, parce qu'il faut essayer d'envoyer un peu de au-delà de la musique, il faut essayer d'envoyer un show. On a fait un gros backdrop aussi, on a essayé de faire visuellement quelque chose qui était assez marquant et puis à contre-courant de ce qu'il y a aujourd'hui. Mais après, on n'a rien inventé non plus. On reprend les codes de quelque chose qui a déjà eu et fait ses preuves, en tout cas.
0: Et puis, j'ai presque envie de dire, il y a aussi l'aspect politique, hein, quelque part, puisque Greenfield of Armorica, c'est un projet pour le développement verte de la planète. J'ai presque envie de dire, il y a quand même aussi une notion d'écologie aussi.
1: Les comment dire, les thèmes abordés sont sensiblement les mêmes, parce que le monde n'a pas, même si le monde a évolué, comment dire, les problèmes restent souvent les mêmes et l'histoire se répète, et c'est des problèmes assez cycliques. Donc on reprend les grands thèmes qui étaient repris à l'époque, mais tout en s'appropriant ça avec l'actualité qui nous entoure.
0: L'année dernière, avec le groupe, vous avez pu faire aussi des très très beaux festivals, hein, les Francofolies, les Vieilles Charrues, le Hellfest, et puis des festivals aussi donc de découverte comme le MAMA Festival. Qu'est-ce que ça apporte hein, de faire tous ces festivals, on va dire, de renom, où se mêlent aussi pas mal de jeunes artistes, de jeunes groupes en devenir?
1: Ça permet au projet d'avoir pas mal de visibilité, en tout cas. Ça permet aussi de pouvoir jouer dans des salles après, parce qu'on a fait pas mal de smack à l'issue de ça. Donc ça a permis au projet d'avoir de la visibilité dans des festivals plus, comment dire, grand public et mainstream, qui passent des musiques qui sont quand même beaucoup plus grand public. Donc forcément, nous, ça nous a permis de toucher une plus grande audience. Mais à côté de ça, on a eu des festivals aussi un peu plus de niche, comme le Hellfest, avec un public comme de gens plus avertis, on va dire. Et ça nous a permis d'avoir des dates un peu dans ce circuit-là et des gens aussi qui nous ont découvert en live et qui sont revenus dans des salles après. Donc ça permet aussi d'accroître son audience, le fait de tourner dans des gros festivals, quoi, forcément, parce que même s'il n'y a pas, on n'a pas forcément joué sur des grosses main stage, en fait, il y avait quand même pas mal de monde, ça brasse du monde dans les festivals, et ça permet aussi d'avoir sur le lot des gens qui quand même ont aimé et puis qui sont revenus ultérieurement.
0: Il y a aussi une esthétique qui est très importante au niveau des clips. Alors je note notamment donc du titre It Could Be You ou encore donc Born on the Valley. J'ai presque envie de dire que c'est comme des courts-métrages. Est-ce que c'est une volonté de créer une esthétique, une histoire autour donc de ce projet?
1: Ben, complètement, parce que je pense qu'aujourd'hui, il faut quand même avoir une forte identité visuelle. Et les gens, en général, les retours qui nous sont faits sont quand même ceux-là. Les gens trouvent qu'il y a une forte identité visuelle. Et on va associer avec la même personne qui s'appelle Gabi Le Bigot, qui est le frère d'un des membres du projet et qui est quand même très investi dans la réalisation visuelle de tous les clips. C'est lui qui les a fait, même les captas vidéo. Il a fait la capta qu'on a fait aussi, qui nous a permis de démarcher pas mal au Roi Arthur. Et ça, il a une identité visuelle assez forte et il a une idée assez précise de l'image qu'il a envie de donner au projet. Donc nous, on est très preneurs de ce genre de choses, toujours un peu sous une teinte d'humour et puis d'autodérision quand même.

0: Born on the Valley, titre issu de l'album Greenfield of Armorica par les Moco Drag and the Munodor. On poursuit l'entretien avec Slide. Il nous parle à présent des prochains projets de cette formation.
1: À vrai dire, pour l'instant, on est reparti sur des albums sur nos projets respectifs, avec juste Commodore et Moondrag. On va ressortir des albums à l'hiver prochain, parce que là, au final, on a tellement de dates, on tourne beaucoup, qu'on n'avait pas le temps de refaire un album Commodore. On aurait pu faire, mais par choix, on a décidé, pour que nos projets respectifs ne meurent pas, de reprendre un album et de part et d'autre, et on repartira l'année prochaine, sûrement, pour enregistrer un second opus pour Commodore, qui sortira, lui, sûrement dans un an ou deux ans, sûrement même.
0: Comment ça se passe par rapport à vos projets respectifs? Ça veut dire qu'en fait la fusion se cède. Comment vous nourrissez finalement vos deux groupes avec ce fameux groupe fusionné?
1: Ben, en général, les gens, comment dire, qui viennent voir Commodore, en fait tout est un peu lié. À la base, même l'essence même du projet, c'était de faire un roulement, quoi, de pouvoir continuer à garder nos projets respectifs tout en alimentant les autres projets et continuer à avoir des roulements. Après, le projet Commodore a pris un peu le dessus parce qu'il a comment dire, mieux, entre guillemets, marché que nos projets respectifs, dans le sens où on avait quand même aussi un réseau et puis un peu de... Enfin, on avait développé des projets en amont qui partaient, eux, de zéro. Commodore ne partait pas forcément de zéro parce qu'on avait déjà pas mal tourné avec nos projets respectifs et ça a permis d'alimenter aussi un peu le projet Commodore. Donc, finalement, là, Commodore a alimenté nos projets respectifs parce qu'on a commencé, on a pu continuer à tourner aussi, même si on tournait moins, parce que Commodore nous prenait beaucoup de temps de manière simultanée avec les projets respectifs. Moondrag a eu des dates aussi sur la période de tournée Commodore et Commodore aussi. Donc les deux, ça s'auto-alimente, ce qui nous permet d'être assez libre aussi dans le choix de ce qu'on veut défendre comme projet.
0: Vous avez été classé dans les 100 groupes à ne pas manquer en 2024. Vous avez été classé même 33e par la Ferraliste de la Ferrarock, donc le réseau des radios de découverte de musique actuelle dont Radio PFM fait partie. Comment on se sent quand on sait qu'on fait partie donc, du premier tiers des albums, des artistes à découvrir absolument en France?
1: C'est plutôt gratifiant parce que c'est quand même un style de musique, le rock, dans la niche dans laquelle on fait, qui n'a pas forcément le vent en poupe, on va dire. Donc ça veut dire que notre travail ne passe pas non plus inaperçu. On en est content et fier aussi d'avoir de voir tous ces sacrifices qu'on a pu faire, chacun, et puis le temps de travail, que c'est une certaine, comment dire, un accomplissement qui est assez chouette quand même, mine de rien. On est content que notre travail soit écouté et qu'il soit partagé et diffusé.
0: Est-ce que tu peux nous parler un petit peu, nous dévoiler un peu, qu'est-ce que c'est qu'un set des Commodore and the Munodor?
1: Ben, c'est un set plutôt dynamique. On aime bien, nous, on est fans des groupes de live qui essayent d'envoyer une grosse énergie. On est nombreux sur scène aussi, ce qui est un peu paradoxal.

0: enfin dans l'ère dans laquelle on est musical, où il y a quand même tendance à avoir plus de groupes de rock en trio ou en duo. Donc
1: vous êtes 7.
0: On est nombreux sur scène, donc ça permet d'avoir pas mal d'énergie aussi, de se relayer, d'avoir une énergie à peu près constante, parce que on est nombreux, on se relaie sur pas mal de choses, sur ce qui est chant, sur chacun a son petit moment qui est un peu mis en avant, donc une énergie constante, les gens ont toujours quelque chose à regarder, du coup c'est quand même assez chouette d'avoir un projet avec beaucoup de monde sur scène.
1: Merci hein, Slade de m'avoir accordé quelques instants de ton temps pour nous parler donc de ce fameux groupe fusionné entre donc les Moonderay et les Monodore. Et on a donc les Monodrag and the Moonodore. On va pouvoir te voir en concert ce vendredi 7 février à Arras. Et puis il y a aussi bien sûr d'autres dates qui arrivent très vite aussi, un petit peu partout en France.
0: Ah oui, on a une sacrée saison. J'ai pas toutes les dates en tête, mais il y a certaines qu'on peut pas encore annoncer parce qu'elles ont pas été annoncées de manière officielle sur les festivals. On a une belle saison qui arrive et puis le projet s'exporte un peu en dehors des frontières bretonnes pour notre plus grand bonheur en tout cas.
1: On va terminer, si tu veux bien, cet entretien avec quelques mots justement sur le titre éponyme hein, du premier album Greenfield of Armorica. Ça veut dire quoi? Ça vient d'où? C'est quoi?
0: Comme je disais tout à l'heure, on reprenait un peu les grands thèmes qui étaient évoqués dans les grands standards du rock de cette époque. Et en fait, Greenfield of Armorica, c'est parce que nous, la Bretagne était historiquement appelée Armorique, donc nous, on trouve ça assez sympa. Sympa de s'approprier le côté un peu américain de la chose, mais version de chez nous, quoi, avec des thèmes qui nous parlent. Et puis, ça parle de choses de la vie du quotidien, des moments de vie qu'on a pu vivre, ou des choses qui nous parlent, en fait, en tout cas.
1: Merci beaucoup.
0: Merci à vous.

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0: 9, édition du mardi 21 juillet. Dans une quinzaine de minutes, vous retrouverez notre agenda social et culturel avec pas mal de rendez-vous malgré les vacances scolaires. Avant ça, nouvel épisode de notre série de sujets consacrée à la mobilisation contre le méga canal Seine-Nord Europe. Luc était sur place et nous propose un entretien aujourd'hui concernant les aspects économiques du projet.
1: Le projet de canal Seine-Nord Europe doit relier Aubenchais-Laubac près de Cambrai et Compiègne. Long de 107 km, il deviendrait le maillon central d'un réseau fluvial à grand gabarit entre l'Île-de-France et l'Europe du Nord. Avec près de 2500 hectares d'emprise agricole, 35 millions de mètres cubes d'eau prélevée, 78 millions de mètres cubes de déblais prévus, pour un coût aujourd'hui réévalué à plus de 10 milliards d'euros, sa construction engage des travaux d'infrastructures pharaoniques. À ce titre, il est parfois qualifié de chantier du siècle. Du 9 au 12 juillet, un village militant éphémère s'est installé à Villers-aux-Tertres, entre Douai et Cambrai, pour protester contre la construction du canal Seine-Nord Europe. Une mobilisation d'envergure nationale avec des tables rondes, une balade à vélo, des concerts et une manifestation à pied et sur l'eau. Nous y avons mené une série d'interviews pour comprendre les différents aspects du projet de canal. Aujourd'hui, nous nous attardons sur les aspects économiques avec Milo, ingénieur, membre du collectif Méga Canal Non Merci. Avec lui, nous essayons de comprendre la pertinence du projet, notamment les prévisions quant à sa rentabilité et les critiques formulées par la Cour des comptes sur la dérive des coûts liés à sa construction. Nous commençons avec un point budgétaire pour connaître la répartition du financement du projet.
2: En 2019, le seul budget qui a été voté, ça a été un budget de 5 milliards d'euros. Aujourd'hui, on est passé à 10 milliards d'euros, mais en tout cas, on en a juste fait budgété 5, et sur les 5, il y en a 2 qui sont financés par l'Union européenne, 2 qui sont financés par les collectivités, donc en gros l'État, la région et les départements, et 1, enfin 800 millions, qui restent à financer par un emprunt. Mais clairement, c'est un emprunt qui n'avait pas été finalisé, et aujourd'hui, en fait, on sait, avec le rapport de la Cour des comptes, que le projet est maintenant chiffré à entre 8 et 10 milliards d'euros. Et donc ça, c'est de l'argent qui n'existe pas, donc il n'y a officiellement plus de budget sur ce projet-là.
3: Qui est censé mettre la main à la poche alors ?
2: Le fait est que ce sont seulement des acteurs publics, parce qu'il faut rappeler toujours qu'en 2013, Bouygues et Vinci ont dit refuser le partenariat public-privé car l'exploitation du canal n'était pas rentable. Donc de ce fait, depuis ce moment-là, en fait, l'État et les collectivités sont seuls à financer le projet. Et donc en fait, tout le monde se... On a la région qui est des Hauts-de-France complètement endettée, qui ne veut plus mettre un euro, qui renvoie la balle à l'État. Mais il faut savoir que l'État, et notamment le ministère de l'économie à Bercy, a souhaité mettre un veto au projet dans le cadre du rapport de la Cour des comptes. Et en fait, on se tourne maintenant vers l'Union européenne, qui est censée être un peu l'assurance vie du projet, qui a un peu montré comme le grand soutien du projet. Mais dans les faits, en fait, quand on regarde un peu les subventions qui lui sont attribuées par l'Union européenne au canal, on se rend compte que clairement, elle ne finance pas, elle ne répond pas à toutes les demandes de subventions. Donc aujourd'hui, un peu, on se renvoie la balle. On espère que l'Union européenne va mettre la main à la poche. Force est de constater qu'elle ne bouge pas encore et qu'aujourd'hui, nul ne sait comment on va y financer ce canal.
3: Même avec les financements de l'Union européenne, on parle de devoir contracter un emprunt bancaire auprès de banques privées. Là, pour le coup, comment ça se passerait? De quel montant qu'est-ce que ça impliquerait, en fait, à un moment, de payer les intérêts et de rembourser cet emprunt?
2: Ça, c'est une très bonne question. On sait qu'on a juste budgété 4 milliards d'euros, donc il nous faut encore pour atteindre les 7,3. Alors, le projet officiel, la Cour des comptes dit 7,3 milliards d'euros hors taxes, auxquels il faut ajouter 1 à 3 milliards d'euros de prêts et d'intérêts financiers. Mais tout ça, c'est de l'argent public, hein, donc c'est nous qui allons payer ces intérêts privés pour un canal qui va être utilisé par quelques intérêts privés, surtout qui va être construit par des intérêts privés. Donc en fait, c'est juste, on mutualise les coûts. Et les bénéfices, par contre, ils sont privés. Donc tout ça pour expliquer que les emprunts, c'est nous qui allons les rembourser. À un moment, on avait parlé d'une nouvelle taxe nationale à assiette locale. C'est-à-dire qu'on allait faire payer tout le monde, et qu'on allait, tout le monde au sens de tous les Français, Françaises contribuables, pour financer ce mail canal-là. Aujourd'hui, on n'en sait toujours pas plus. Alors Xavier Bertrand parle d'une taxe sur les autoroutes, c'est toujours un peu flou. On a vu un peu le succès des dernières personnes qui ont voulu taxer les routiers. Bon voilà. Et en même temps, Xavier Bertrand ne veut pas toucher aux routiers. Donc, on se sent un peu perdu en fait. Et je pense que personne aujourd'hui ne sait qui va financer à la fois la construction, mais aussi l'exploitation de ce canal. Parce qu'on a l'impression qu'une fois l'infrastructure terminée, comme par magie, elle subviendrait à tous nos besoins, mais non.

0: il va falloir payer pour l'entretenir, payer également pour faire en sorte que le canal soit rentable. Parce qu'aujourd'hui, avec l'histoire, vous l'avez peut-être suivi, hein, des ponts en amont et en aval qui sont trop petits, ben en fait, on aurait un peu une perte économique pour les bateliers qu'il faudrait compenser. En fait, il y a un ensemble de problèmes comme ceci, de conception, qui rendent en fait le canal pas du tout rentable, sauf à subvenir par des subventions publiques aux besoins et à compenser un peu les pertes.
1: La Cour des comptes, dans son dernier rapport, a pointé une dérive des coûts du projet du canal. Qu'est-ce que ça veut dire en fait ?
0: Ça veut dire ce que ça veut dire, c'est qu'aujourd'hui le budget il n'est pas maîtrisé. On a beau avoir entamé ce projet, ce budget depuis maintenant plusieurs années, il n'y a que 600 millions d'euros qui ont été consommés et pourtant le budget a déjà doublé. Parce qu'on est face à plusieurs situations. En effet, il y a un contexte économique austéritaire, une inflation, des problèmes géopolitiques, mais clairement là n'est pas le problème. Ce que dit la Cour des comptes aussi dans son rapport, c'est que le projet est très mal géré, que la société du canal Seine-Nord Europe n'a pas la gouvernance, il n'a pas les moyens humains ni la gouvernance pour porter à elle seule un projet. Et c'est assez important de le souligner qu'en France, il n'y a que la société du canal Seine-Nord Europe, un aussi gros projet qui est géré par une région. Normalement, un aussi gros projet, c'est géré par l'État. Là, aujourd'hui, en fait, c'est la région qui gère ça et c'est mal géré. Donc, on a des complications financières, on a des complications techniques, on a des marchés de travaux publics qui n'avancent pas. Et clairement, en fait, là, on vient encore de l'apprendre, pas plus tard qu'aujourd'hui, que les chantiers pour creuser et reboucher la rivière de l'Oise au niveau de Longueuil-Anel, donc dans le sud du tracé, qui était prévu pour septembre 2026, ont été reportés à septembre 2027. Et ça, en fait, c'est juste des retards. Parce que qui dit retard ? En fait, les retards financiers, mais aussi des retards juste sur le chantier. Aujourd'hui, il faut rappeler que le projet, il devait être terminé en 2020. Là, on a repoussé à 2032. Et la Cour des comptes dit que... Non, le COI, pardon, donc le Conseil d'orientation des infrastructures, dit que ça paraît excessivement ambitieux d'une ouverture à 2032. En off, nous, les bateliers, ils nous disent 2040. Si le canal voit le jour, on est content.
1: Tu as évoqué la question de rentabilité et bon là c'est peut-être une question un peu économique complexe, mais c'est quoi en fait les projections de la société du canal pour rendre ce projet rentable en tant qu'infrastructure de transport? Comment ça fonctionnerait?
0: C'est très simple en fait. Ce qu'ils ont fait les ingénieurs de la société du canal, ils ont simplement basé leurs prévisions sur la simple hypothèse que l'économie française aurait une croissance de 1,7% jusqu'en 2070. Donc déjà assez optimiste, nos ingénieurs. Et de là, en fait, ils découlent une augmentation du trafic de marchandises. En fait, comme la croissance augmente, comme l'économie augmente, bah, de fait, automatiquement, le trafic fait pareil. Alors que dans les faits, on se rend compte que le transport de marchandises stagne depuis 2009, en France notamment, et que clairement, cette croissance, elle n'est pas là aujourd'hui, et on ne sait pas si elle sera là demain, mais force est de constater qu'on pourrait difficilement être optimiste, et ça, ce n'est pas nous qui le disons, petit collectif de citoyens. Non, c'est juste l'autorité environnementale, l'inspection générale des finances, qui rappelle, rabâche sans cesse que le modèle socio-économique, il est extrêmement ambitieux et clairement, en fait, c'est un produit en croix, ce que fait la société du canal. Elle dit, il y a plus de croissance, donc il y a plus de transport. S'il y a plus de transport, il y a plus de transport routier, il y a plus de transport fluvial, et il y a plus de ferroviaire. Et en fait, tout le monde gagnerait, mais en fait, c'est aussi ce qu'on lit dans les études, c'est que pour que le canal soit rentable, il faut qu'il y ait 8 millions de camions en plus sur le réseau Sanesco. Et là seulement, en fait, on pourrait avoir 1 million de camions en moins sur les routes grâce au méga-canal. C'est juste des hypothèses de croissance et à quel point on pourrait maximiser l'utilisation du méga-canal qui, dans les faits, ne veulent rien dire. Et ce que ça veut dire très clairement, c'est que c'est un projet qui se base sur des hypothèses complètement à côté de la plaque, sur des scénarios de croissance qui n'ont rien à voir avec la réalité et surtout sur un aveuglement sur l'état aujourd'hui du fluvial. Aujourd'hui, on n'a plus de bateliers en France. Qui va conduire les péniches? Parce que c'est pas parce que le fluvial n'est pas, on va dire, rentable aujourd'hui qu'on n'a pas de trafic fluvial. Le fait est qu'on a 8 fois moins de bateliers aujourd'hui que dans les années 70, qu'aujourd'hui, il y a des marchés. Donc, quand on dit des marchés, pour que tout le monde comprenne, c'est par exemple qu'une entreprise utilise la voie d'eau pour envoyer ses marchandises. Et bien, en fait, aujourd'hui, on ne trouve pas assez de bateliers pour répondre à la demande de transport. On a aussi des infrastructures qui sont dans un état si déplorable qu'il y a des marchés qui doivent être annulés parce que les écluses deviennent trop petites au fil des années parce que la poussée des terres fait qu'elles se réduisent. Et en fait, on est dans un monde où on n'a pas besoin de nouvelles infrastructures. On a besoin d'entretenir l'existant, on a besoin de revaloriser le métier de la batellerie, de former de nouveaux bateliers, de revaloriser aussi le ferroviaire parce que le ferroviaire et le fluvial peuvent être complémentaires et que notre chance qu'on a dans le réseau de transport des Hauts-de-France, c'est d'avoir une énorme complémentarité entre un réseau fluvial extrêmement dense et qui est une vraie richesse patrimoniale et aussi pour le transport, et aussi un réseau ferroviaire qui peut venir compléter. Et ça, en fait, c'est ce que dit aussi la Cour des comptes, il faut réhabiliter l'existant.
1: Pour essayer de synthétiser, bon, on a des projections qui sont faites par la Société du Canal de rentabilité de l'infrastructure, bon, pour rembourser les emprunts et pour financer son fonctionnement. Si j'ai bien compris, elles ne prennent pas en compte des données essentielles de l'économie qui seraient l'inflation, la croissance économique et la stagnation du transport de marchandises. Est-ce que il existe des contre-expertises en fait sur les projections qui ont été faites par la Société du Canal?
0: Alors, des contre-expertises, non. C'est ça qui est assez désastreux, c'est qu'aujourd'hui, c'est demandé par tous les acteurs d'avoir une vraie contre-expertise, on va dire. En gros, on leur demande dans les textes officiels de réévaluer leur modèle socio-économique et de réajuster, compte tenu des réalités économiques actuelles, leurs hypothèses. Ça, c'est déjà, quand les administrations disent ça, c'est que c'est quand même assez sérieux, parce qu'en fait, la rentabilité du projet, c'est ce qui en fait sa légitimité ou non. Et aujourd'hui, on l'a dit, hein, on a des hypothèses de croissance complètement délirantes et qui sont parfois aux antipodes de la réalité. L'exemple, en fait, on aurait 15% du trafic du Méditerranée qui serait composé par des conteneurs en 2035. Mais si les ponts au nord et au sud sont trop petits, il n'y aura jamais un seul conteneur qui passera. Et ça, en fait, c'est juste des hypothèses de croissance tirées de tableau Excel, mais qui ne prennent pas en compte la réalité. Un autre exemple, en 2035, on attend à avoir 9 millions de tonnes de céréales qui seraient transportées par la voie d'eau, par le Méditerranée. Et en fait, dans les Hauts-de-France, on n'en produit que 10 millions de tonnes de céréales. Et en fait, on estime que magiquement, toutes les céréales des Hauts-de-France iraient sur la voie d'eau du Méga-Canal, ce qui n'a aucun sens avec la réalité. Enfin, on ne va pas démultiplier la production céréalière pour en mettre un maximum sur la voie d'eau. Et en fait, dès que vous allez creuser les dossiers et vous vous rendez compte qu'en fait, c'est juste de la fumisterie, cette prévision économique. Et ça, encore une fois, ce n'est pas nous qui le disions, qui sommes en train de le formuler, ça. On le dit simplement sur la base de nombreux rapports. Et en fait, nous, on a beaucoup de gens en off qui nous disent, si le canal Seine-Nord-Europe réalise un quart de ses prévisions de trafic, on sera déjà heureux. Parce qu'on estimera qu'on aura déjà atteint, tellement elles sont fantasmagoriques. Là, vous regardez les dossiers, on vous dit noir sur blanc qu'entre Compiègne et Cambrai, il va y avoir le même trafic qu'entre Paris et Le Havre. Donc nos éditeurs et éditrices se rendront bien compte qu'on n'est pas sur les mêmes situations économiques et démographiques des deux situations. Et c'est assez délirant, en fait. Vraiment, les hypothèses de croissance et de prévision de trafic sont complètement délirantes. Et ça, c'est souvent le cas quand on construit des méga-canaux. On a le cas du Rhin-Main-Danube, un projet européen également de gabarit, de gros gabarit fluvial, en fait, qui fait 10 fois moins de trafic que ce qui avait été prévu. Et aujourd'hui, on s'attend à voir un peu la même chose avec le méga-canal.
1: Pourquoi il n'y a pas de contre-expertise? Pourquoi ce ne serait pas possible?
0: Ah bah, on peut avoir une contre-expertise, il faut la demander, en fait. Il faut la demander, nous, en tant que citoyens, il faut qu'elle soit imposée. Parce qu'en fait, c'est des textes de loi qui ont rendu les contre-expertises obligatoires, mais comme le canal Seine-Europe est un projet vieux, et bah, il a échappé à cette contre-expertise obligatoire. Et donc, on est dans cette situation ubuesque où on a un projet qui est déclaré d'utilité publique en 2008, dont la déclaration d'utilité publique est renouvelée en 2017, et en fait, qui n'est pas soumis à une contre-expertise. Alors, on a différents acteurs, la Cour des comptes, l'autorité environnementale, l'inspection générale des finances, qui ont maintes et maintes fois répété que le canal était destructeur, dangereux, et que surtout, il n'était pas irréversible, qu'on pouvait l'arrêter. Tout est encore jouable, et on peut encore le faire.
1: Quelles seraient des alternatives possibles qui seraient, comme c'est mis en avant par la Société du Canal, favorable à la transition écologique, qui peut-être serait plus rentable, ou en tout cas représenterait moins un gouffre financier, et qui réorganiserait différemment le transport de marchandises? Qu'est-ce qui pourrait être fait?
0: C'est tout simple, rénover l'existant. Aujourd'hui, la Cour des comptes, en 2024, elle disait qu'on avait besoin, pour maintenir la navigation sur tout le réseau fluvial français, de 1,5 milliard d'euros d'ici 2032. Et ça, c'est très concret. C'est 15% du budget du méga-canal dont on a absolument besoin pour maintenir en eau et capable d'être navigué par des péniches tout le réseau fluvial français. Et donc ça, il faut profiter de la chance qu'on a d'avoir le plus grand réseau fluvial français. Il faut l'entretenir, il ne faut pas faire simplement ça. Il faut revaloriser tous les métiers de la batellerie, donc le batelier, l'affréteur, le chargeur aussi, et l'éclusier également, qui est aussi un beau métier qui est en train de disparaître. Et donc faire ça aussi en portant ce projet de territoire autour des voies d'eau qui sont une richesse de notre territoire, et de montrer qu'en fait on peut recréer une économie autour de ça, on peut recréer des chantiers navals pour être on va dire autonome sur ces volets là c'est plein d'emplois pour les territoires, et surtout on doit lier ça avec un vrai plan de transition. Donc on doit connecter nos voies d'eau avec le réseau ferroviaire, on doit réhabiliter le réseau ferroviaire, et tout ça, ça va créer plein d'emplois et ça va aussi changer notre rapport au territoire et entamer une vraie transition. On parle évidemment de transport, mais il n'y aura pas de transport s'il n'y a pas une transition aussi agroalimentaire, parce que ce qu'on transporte, c'est souvent de l'agro-industrie. et donc penser ça ensemble avec l'ensemble des actrices. Et aujourd'hui, 10 milliards d'euros, c'est génial pour faire un vrai projet de territoire et répondre aux urgences. Parce qu'aujourd'hui, nos urgences, c'est pas d'exporter du blé en Chine, c'est de répondre aux sécheresses, aux canicules, de faire en sorte que les gens aient de l'eau dans les années à venir et que nos cultures, et qu'on puisse vivre, manger et surtout profiter de la vie ici et maintenant dans les Hauts-de-France.
2: Milo, membre du collectif Méga Canal Non Merci, au micro de Luc de Radio PFM. C'était il y a une dizaine de jours à Villers-au-Tertre, entre Douai et Cambrai, à l'occasion de cette grande mobilisation contre le canal Seine-Nord Europe. Retrouvez notre série de sujets intitulée Méga Village contre Méga Canal sur radiopfm.com. On passe à la partie agenda de ce magazine Info 30. On commence avec l'agenda social assez calme, il faut le dire, pendant ces vacances scolaires. On va d'abord à Lille avec cette conférence gesticulée intitulée « Beauté, où es-tu ? Comment le capitalisme nous a volé notre singularité ?» Alors c'est proposé par Caroline Lejeune, qui est artiste et qui porte un regard critique sur le marché de l'art, notamment la compétition, la quête de la notoriété à tout prix. C'est à voir et écouter au Bus Magique à Lille ce vendredi 24 juillet, c'est à 20h, entrée à prix libre et conscient au chapeau. On reste à Lille avec un rendez-vous social pour la semaine suivante. C'est la Vélorution, ce rassemblement de cyclistes, de skateurs et de rollers. Organisé chaque dernier vendredi du mois, le départ a lieu de la Grand Place de Lille. Et le prochain rendez-vous, donc, c'est le 31 juillet à 19h. On passe à l'agenda culturel avec là pas mal de rendez-vous. On commence dans les rues d'Arras avec le Street Show. C'est une nouveauté de la deuxième édition du Pharos Urban Fest. Vous allez retrouver des comédiens, des danseurs, des clowns, des foot freestylers, des danseurs dans les rues du centre-ville d'Arras. Demain, mercredi 22 juillet, c'est entre 11h et 17h30. Je ne peux pas tellement vous en dire plus. Mais voilà, allez vous balader dans les rues d'Arras. Vous tomberez forcément sur des petits spectacles de rue. On va du côté d'Achicourt maintenant avec le grand banquet cabaret Les Bancales, proposé par la compagnie L'Estafette, qui était en résidence dans le quartier des Quatrasses à Achicourt. Le rendez-vous, c'est demain, mercredi 22 juillet à 19h, sur le parvis de l'espace François Mitterrand à Achicourt. Donc c'est gratuit et tout public. On va à Saint-Nicolas maintenant avec un autre spectacle qui s'appelle Tempus, proposé par la compagnie L'Homme à la Malle. Acrobatie, jonglage, manipulation de feu, tissu aérien. C'est à voir demain soir à 20h, place Chantecler à Saint-Nicolas-les-Arras. A priori, il faut s'inscrire auprès de l'espace Chantecler pour pouvoir profiter de ce spectacle. On passe à pas mal de rendez-vous musique et concerts. On commence du côté d'Arras avec la finale du tremplin Éclosion 62, un tremplin rap dont on vous a déjà parlé sur Radio PFM. La finale, c'est ce jeudi au Pharos, avec trois rappeurs en compétition, Sitam, Kianit et Naristar. Il y aura aussi un showcase de l'INF, des talks, des stands et un bar sur place. Donc rendez-vous ce jeudi

toujours dans l'agenda concert la suite de la série La Folie Continue 3, donc cette série d'événements gratuits qui se passe à la Maison Folie de Lille-Moulin tout l'été. Ce vendredi, il y aura Omar Eka, c'est de l'afro-électro, donc concert gratuit de 20h à minuit. Et le lendemain, donc toujours à la Maison Folie de Lille-Moulin, DJ Argan Soul, dans un style de musique amazir, moroccan, afro house. Donc samedi soir, c'est à partir de 20h, là aussi c'est gratuit. Et on regarde un petit peu les festivals du week-end. Dans la région, il y a le festival Het Lindeboom qui se passe du côté de Dunkerque. Enfin, c'est entre Gravelines et Dunkerque. C'est un festival de musique traditionnelle et néo-trad. Donc, ça se passe de jeudi jusqu'à dimanche. Un petit peu plus loin, dans la baie de Somme, à Cailleux-sur-Mer, il y a le festival Baie Sonore, deuxième édition. Là, ça se passe de vendredi à dimanche. Et puis un petit peu plus près de chez nous, il y a le festival Rock en Stock. Rock en Stock Festival, c'est à Étaples-sur-Mer les 24, 25 et 26 juillet, avec cette année à l'affiche Jeune Lion, Yolande Bashing, MDNS, Nord Noir, Sergent Garcia, Fleuve. On peut citer aussi Bertrand Belin, MAO Cormontreuil, les Ramoneurs de Menhir, Marcel et son orchestre ou encore Orchestre International du VETEX. C'est un festival qui est complètement gratuit, qui se passe au port départemental d'Étaples-sur-Mer. A noter que on vous proposera une émission réalisée sur place avec les autres radios de la Fédé des radios associatives du nord de la France. Ça sera écouté sur PFM vendredi soir à partir de 20h. Info 30, c'est fini pour aujourd'hui. Prochaine édition demain, 7h30, 12h30 et 18h. On se quitte en musique avec justement l'un des groupes à l'affiche du Rock en Stock Festival. C'est MAO Cormontreuil, groupe rémois qui réunit des membres de Black Bones, de Bewitched Hands ou encore Chester Remington. On les écoute avec ce titre qui s'appelle Baby Anne, MAO Cormontreuil.

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2: Bonjour à toutes et à tous, Laura au micro pour vous accompagner pendant cette demi-heure d'émission. Aujourd'hui, je vous propose une émission en deux parties. On écoutera un jeune auteur, compositeur, interprète américain dont la musique se décrirait comme un hybride de rock, de hip-hop et d'influence pop. Le tout avec des paroles qui explorent les défis de la vie moderne et son parcours personnel en santé mentale. Mais avant ça, on retrouve Justine. Pendant son stage à PFM, elle a pu réaliser une création sonore de A à Z. Écriture, enregistrement, recherche de bruitage et montage. Une histoire sur la jeunesse, sur le bac et sur l'amitié. On écoute ça de suite.
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0: Oh non, je suis encore en retard. Maman !
1: Elle répond pas. Je me frotte les yeux. Puis, je remets mes lunettes. Et tout est

différent autour de moi. Je suis même pas dans ma chambre. C'est chelou. Waouh, reprenons depuis le début. Salut, moi c'est Justine, Juju pour les intimes. Et mes potes me décrivent comme une petite brune, assez rigolote, et qui cache beaucoup d'audace derrière ses lunettes. D'ailleurs, au fait, en parlant de mes potes, on a formé une bande qui s'appelle le Six Trio. Il y a Maëlys, la jolie blonde, souriante, discrète, mais très empathique, un peu la maman du groupe. Et Chloé, la star aux bouclettes, fashionista, attentionnée, et incroyablement gentille. Passons aux spécimens, les garçons. Quentin, le grand blond, à lunettes, un peu genre gapomé, mais toujours là quand on va pas bien. Timo, un beau gosse blond, qui se donne une vibe de sportif alors qu'il est allé à la salle 4 fois. Et enfin, Ethan, le paresseux du groupe, qui vit littéralement pour manger des tacos. Ok, maintenant vous savez tout sur le Six Trio. Merde, je vais louper le bus. Je reprends mes esprits, je me lève enfin de mon lit et je croise mon regard dans un miroir. C'est un carré. Alors que Dieu seul sait à quel point j'aime mes cheveux, dans quel monde parallèle je me suis retrouvée. Tout naturellement, je prends mon téléphone pour faire mes flammes sur Snap. Plus de téléphone? C'est trop, je descends pour voir ma mère. Maman! Je suis en retard, je dois appeler Chloé pour le bus. Quel bus, ma chérie? Mais vas-y, prends le téléphone. Quel bus? Pas de bus? Plus de gosses qui crient dès 8h du mat? Yes! Bref, je trouve une sorte de cadran trop chelou sur le meuble d'entrée, moi qui m'attendais à cliquer sur Chloé et entendre cette sonnerie interminable.

0: Ça décroche.
1: Allô?
0: Toi aussi, c'est super bizarre ce matin?
1: Moi aussi.

Une mobylette ? 30 secondes plus tard, on était déjà en route pour le lycée. La sonnerie retentit, mais personne ne bouge. Tout le monde est en troupeau devant le lycée. On retrouve les copains. Et Tan ne panique pas, comme d'hab. Timo non plus. Et Quentin ne comprend pas ce qui se passe. Maëlys arrive au loin et nous stoppe net. Waouh, les gars, c'est les résultats du bac aujourd'hui. Pendant un instant, tout le monde se retient de respirer. Et on court dans le tas de personnes. On découvre des affiches avec nos noms et on a tous été admis. Obligé d'aller à la BE pour fêter ça, non? Tout le monde était d'accord avec moi. La BE, la bonne excuse pour les nuls. C'est un peu notre QG. Un bar en plein milieu de la grande place d'Arras, avec une vue imprenable sur le Beffroi. Quentin lance. Mais attendez, il n'y a plus de BE? Personne ne le croit. Tout le monde sait qu'il a mal nettoyé ses lunettes et qu'il est mauvais en orientation. Mais pourtant, il avait raison. Timo dit qu'il connaît un autre bar, le Lef. On y court. On s'installe à une table et un serveur, assez beau gosse, vient nous voir au bout de 10 minutes. Comme d'habitude, c'est moi qui parle. Si ciao kombucha, s'il vous plaît. Ciao kombu quoi? Je n'ai pas ça. Si vous voulez, il me reste des Canada Dry. Pff, si Canada Dry alors, merci. 5 minutes plus tard, avec 6 canettes d'un jus pétillant jaune fluo, on refait le monde et on ne comprend toujours pas ce qui nous arrive depuis ce matin. Maëlys observe une affiche depuis tout à l'heure et d'un coup elle nous dit « Mais la team, ce soir, c'est le bal de promo ?» Chloé lance « Mais non, n'importe quoi !» Et pourtant si, l'affiche disait vrai. Bal de promo, lycée Robespierre à 19h. Quelques heures plus tard, tous en robe et costard cravate, avec ce qu'on a trouvé dans les placards poussiéreux, on rentre dans le gymnase.

La musique retentit. J'aperçois des casques. Mon rêve de faire un slow comme dans les films à l'ancienne va-t-il enfin se réaliser ? 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

Et là, on comprend enfin dans quelle époque on s'est retrouvés. En 1998. Plus précisément, le 12 juillet. Le jour de la finale de la Coupe du Monde. Ah, qu'est-ce que c'était bon de voir le Brésil se faire écraser au foot par la France. 3-0. Je rêvais de voir cette Coupe du Monde de mes propres yeux. Alors, je ne vous dis pas comment les garçons étaient collés aux vitres des bars pour essayer de voir les écrans.

Je reprends ma bécane, enfin, pas vraiment la mienne, et je rentre heureuse de cette journée dans le passé. Je sais que, quand je me réveillerai, ça ne sera plus jamais pareil. Ah, en 2026, ou peut-être en 2067 cette fois-ci. C'était Juju sur PFM, merci de m'avoir écoutée.

0: C'était le Six Trio dans le passé. Justine, Chloé, Maëlys, Quentin, Timo et Ethan.
1: Bravo Justine pour ton travail et on t'accueillera encore avec plaisir à PFM.

Dans la suite de notre décibel, je vous en parlais en début d'émission, un focus sur Ian Johnson, alias Arrested Youth. C'est un auteur, compositeur, interprète américain donc. Il évolue dans le monde de la musique depuis bientôt 10 ans, puisqu'il se fait connaître grâce aux plateformes de streaming et aux performances en direct en 2017. L'un de ses premiers morceaux, My Friends Are Robots, Mes amis sont des robots, témoigne de ses frustrations de jeune homme qui entre dans la vie active et le manque de créativité qu'il a découvert en entreprise.

Son premier album Fear sort en 2018, ainsi qu'un EP intitulé Sobville épisode 1. Le premier de toute une série.

0: Free.
1: Le premier album studio complet d'Arrested Youth, Nonfiction, est sorti le 25 juin 2021. La même année, il est en première partie du groupe 21 Pilots sur le Takeover Tour. 21 Pilots, que vous avez pu voir au Main Square cette année et dont on perçoit quelques influences dans la musique d'Arrested Youth. Dans Nonfiction, on retrouve les morceaux A Message from My Hearse to My Head ou encore Find My Own Way, que l'on écoute tout de suite.
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1: En pleine tournée, sa carrière est interrompue alors qu'on lui diagnostique une malformation de Chiari. C'est une maladie rare qui touche moins d'une personne sur 2000. C'est une malformation congénitale où la partie inférieure du cervelet, dans le cerveau donc, au lieu de reposer sur la base du crâne, s'engage dans le trou occipital normalement occupé par le tronc cérébral. Cette malformation augmente ainsi la pression sur la moelle épinière et le cerveau, pouvant causer de multiples symptômes. Yann a alors subi une chirurgie du cerveau et de la colonne vertébrale fin 2021. De retour en 2024, son album « Too Late to Start Over » s'appuie sur ses problèmes de santé. Il présente une nouvelle attitude pleine d'espoir. Comme dans le titre « Walked out in the middle of the night ».

Le 30 décembre 2025, Arrested Youth a publié The Sobville Saga, un projet plus long comprenant 18 titres qui explore des thèmes émotionnels. Et c'est sur un morceau extrait de cette saga que nous terminons ce décibel. C'était Laura au micro, à plus, à suivre sur PFM, Rock'n'Roll, Radio.

On ne quitte pas l'Angleterre avec une émission consacrée au groupe Mods, les Mods pour Moderne, un phénomène né dans l'Angleterre du milieu des années 60, à Londres puis en province. Les Mods, c'est la sape, le scooter, les fanions et la passion du rhythm and blues et de la soul music. Ils ont pour ennemi juré les Rockers, jeunes prolos des déclassés, ex-Teddy Boys, qui feront souvent le coup de poing contre eux. C'est le 7e épisode de Rock'n'Roll Radio, les politiques du rock sur PFM, P comme provisoire mais qui dure, 99.9, Didier le DJ au micro et Nico la technique, qui vous emmène en voyage dans le temps, dans le Londres du printemps 64, pour commencer.

Are you walkers or are you mods? Avait questionné les Beatles un journaliste de la presse pop. La réponse de John Lennon fusa dans un grand éclat de rire général. We are mockers, on est des moqueurs. Les Beatles, comme les Stones, leurs rivaux du moment, ont toujours pris garde de se positionner dans cette querelle des anciens et des modernes, version jeunesse anglaise du Swinging London. Les rockers affectionnaient les vieilles idoles du rock anglais, Tommy Steele, Billy Foy, Marty Wilde ou Adam Faith, et quelques groupes de Swinging London, les plus durs, ceux qui jouent ce qu'on appellera le Chuck and Bo Rock, une expression qui vient de un genre qui vient de Chuck Berry et de Bo Diddley, à savoir les Yardbirds, Zem, les Pretty Things, les Animals et bien sûr les Rolling Stones. Tout différent sont les Mods, qui vénèrent les idoles du rhythm and blues américain et encore plus quelques groupes, les Kinks, les Who, les Small Faces, Creation, souvent issus de leur rang. Mais qui sont-ils? Des enfants turbulents du baby-boom qui passent leur journée à dépenser leur argent de poche en disques et en fringues et leur nuit en discothèque. Ils sont les rejetons des classes moyennes ou de la petite bourgeoisie anglaise, garçons et filles en colère qui, en même temps que leur passion pour la musique noire américaine, revendiquent une nostalgie pour les fastes de l'Empire britannique au temps de sa puissance et de sa gloire. On écoute les Kinks dans « Well Respected Man ».

Les Kings des frères Davis, du bassiste Pete Cave et du batteur Mick Avory, bien qu'adulé par les Mods, ne se revendiqueront jamais des Mods. Pire, ils seront la cible de leur ironie dans des titres comme Dedicated Follower of Fashion, qui épingle leur suivisme et leur instinct grégaire. Wally Schottenman, une chanson très politique qui fustige la bourgeoisie anglaise avec ses vices cachés, ses vertus publiques et son conformisme. On se lève le matin, on prend un bus et on part au bureau. Avant retour en famille un peu tuée de poils où le père a des maîtresses tandis que le fils aîné se paye la bonne, c'est ce que nous dirait Davis. Ils font tout d'une manière si conservatrice, so conservatively, nous dit Wally Davis, le La Bruyère du swinging London. Costume du bon faiseur de Carnaby Street si possible, parka et pull jacquard. Les Mods font la tournée des boîtes à la mode. Le Adlib, le Rome of St. James ou le Speakeasy. Noctambule et exerçant souvent des petits boulots dans le tertiaire, ils prennent des pilules d'amphétamine pour rester éveillés, ces fameuses pep pills, pour ne pas perdre une minute des flux de la société de consommation qui leur tend les bras. C'est un peu je dépense donc je suis. Ils viennent souvent des quartiers ouest-londoniens et supportent des équipes du coin comme les Queen's Park Rangers, Watford, Chelsea ou Fulham. Les Mods attireront la lumière des médias lors des bagarres homériques contre les rockers à Pâques en 64 et 65 sur les plages de Brighton, de Bournemouth ou d'Hastings, à coups de chaînes de projectiles divers, parfois de couteaux. Les rockers sont souvent les jeunes prolétaires relégués qui tendent une oreille complaisante à des orateurs fascisants, comme Enoch Powell qui restera chez les conservateurs, ou Oswald Mosley, fondateur du British Union of Fascists, l'ancêtre du National Front. Rockers et Mods partageront un certain goût pour la violence et les Mods s'inspireront des courants du rock anglais, des skinheads à la Britpop en passant par les punks. Mods illustres, David Robert Jones ou Reginald Kenneth White, alias David Bowie et Elton John, en resteront l'illustration la plus éclatante. Mais revenons aux Kings avec Sunny Afternoon.

Lazin on a sunny afternoon, en paraissant un dimanche ensoleillé. Une chanson hyper connue, c'est l'un de leurs grands hits de l'été 66. Très politique aussi, ce blues du gros contribuable, donc une fin de race qui se plaint d'être ruinée par les taxes et les impôts, que lui prélève la Big Fat Mama. Big Fat Mama étant la reine d'Angleterre, qui pense ses plaies d'argent au soleil de l'été. Les Kings, donc, qui sont venus de Mushwell Hill, un quartier pauvre du nord de Londres. Les frères Ray et Dave Davies vont dynamiter les hit-parades anglais en 64 avec You Really Got Me et All of the Night notamment. Et certains y verront les prémices du hard rock anglais. La suite est plus confuse. Habitués des violences sur scène, ils se battent et s'insultent durant leur concert. Le batteur Mick Avory envoie une cymbale dans la figure de Dave Davies lors d'un concert à Cardiff. Quelques points de suture suffiront, mais lors de leur tournée américaine, à l'été 65, les Kings jouent les divas et n'apparaissent pas à certains concerts. Ils sont bannis des États-Unis pendant 3 ans pour conduite non professionnelle. Suivront des portraits mouillés d'acide qui en disent long sur l'Angleterre de ces années-là. L'homme respectable, le suiveur de mode, le grand bourgeois étranglé par le fisc, le dandy, avant Dandy et Waterloo Sunset, et des albums cultes tels Face to Face ou Something Else by the Kings, qui sont parsemés de perles mélodiques d'une beauté incroyable. Il y aura aussi ce Dead End Street, l'impasse, qui traduit le désabusement. Pourquoi donc vivons-nous un appartement au deuxième étage? Puis viendront les opéras, après la critique sociale où les Kings font preuve d'anticolonialisme et d'un certain goût pour l'écologie. Village Green Preservation Society ou Arthur and the Decline of the Britain Empire. Avant Lola vs Power Man and the Money Go Round, qui règlent leur compte avec leur maison de disques, Paille, qui loue l'ambiguïté sexuelle, Lola est un travesti, et qui confirme leur engagement écologique. On écoute notamment Ape Man.

Les paroles de Ape Man sont ambiguës également. Donc, il y a Pollution Fogging Up My Eyes, qu'on pourrait traduire par la pollution me brouille la vue, ou Pollution Fucking Up My Eyes, qui voudrait dire la pollution me nique les yeux. C'est la deuxième version que la BBC entendra, qui interdira tout passage du disque. On se consolera en France avec Serge Lama, mais je plaisante. On va s'arrêter là pour ce qui concerne les Kings, dont la carrière prendra fin lors d'un dernier concert donné à l'occasion d'un rassemblement écologiste à Boston en 94. 30 ans de Kings. Mais venons-en au Who, qui est un peu leur cousin. Une bande de mods de Shepherd Bush, un quartier HLM, une cité HLM des quartiers ouest. On écoute My Generation, The Who.

0: On a parlé de pop art musical à propos des Who, et la fin de ce morceau dit un peu de quoi ça peut, il peut bien s'agir. Donc le My Generation, c'est un classique de la pop music qui dit l'émergence d'une génération, donc d'une jeunesse qui affirme son existence et ses droits à choisir une vie différente de celle de leurs parents. Marre de l'Angleterre conservatrice et puritaine, confite dans ses habitudes victoriennes, leur génération, celle du baby boom, revendique ses valeurs, ses codes et ses rites. Une lutte des classes d'âge qui se serait substituée à la lutte des classes sociales. Et au bout de l'envoi, ce « Hope I'll die before I get old », j'espère mourir avant de devenir vieux, en ultime provocation. Enfin, Sinatra l'a chanté aussi. Pete Townshend, Roger Daltrey, John Entwistle et le batteur Fouquis Moon entendent tirer un trait sur l'après-guerre et ses privations. Ils veulent vivre, consommer et jouir. Découvert par Peter Meadon, très tôt supplanté par le duo Chris Stamp, le frère de l'acteur Terence Stamp et Keith Lambert, les Who apparaîtront drapés dans l'Union Jack, le drapeau anglais, comme pour glorifier le nationalisme anglais. Provocation, car ils connaissent bien les limites de l'État-providence, les impasses du colonialisme et le ridicule des nostalgies victoriennes. Les hits se suivent en même temps que des reprises de James Brown. I'm a boy, ses allusions à l'homosexualité, ou Happy Jack qui fait l'éloge d'un idiot de village. Jusqu'à cet album, The Who Sell Out, un album formidable sorti en hommage aux radios pirates, dont on avait écouté une petite publicité avant le morceau I Can See For Miles.
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I Can See For Miles, donc une chanson écrite sous acide après un mauvais trip au LSD de Pete Townshend, retour du festival de Monterrey en juin 67. Il avait dit dans une interview, si je m'en sors cette fois-ci, j'en prendrai plus jamais. On ne sait pas s'il a tenu sa promesse. Donc on a déjà parlé de la fin des radios pirates et du retour du monopole de la BBC, donc à l'automne 67. Même si la résistance s'organisera, l'album The Who Sell Out inclut donc des spots publicitaires et des jingles de ces radios, notamment de Radio London. À signaler aussi ce Rael 1 plus 2 qui fait allusion à la guerre des six jours. Viendra ensuite Tommy et l'histoire freudienne de ce gamin sourd, muet et aveugle qui finira par devenir un héros de sa génération avant d'être rejeté et banni. Les Mods à l'opéra suivront des tournées américaines interrompues par les frasques de Kiss Moon et avant Woodstock, ce Quadrophenia qui est une mini-tragédie, un requiem mode. Ce Who's Next et ce Won't Get Full Again qu'on écoute maintenant, un extrait.

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1: Les Small Faces, donc, c'est Steve Marriott, Ronnie Lane, Ian McLagan et Kenny Jones. Ils venaient, eux, de l'East End, donc le quartier de East Ham, à ne pas confondre avec West Ham, dont ils étaient supporters, je veux dire, des Hammers de West Ham. Donc, ils ont frappé fort dès 65 avec des hits comme Shalalalali ou All or Nothing ou Hey Girl. Un groupe cousin des Who avec lesquels ils partageront une tournée calamiteuse en Australie et en Nouvelle-Zélande, qui vaudra aux deux groupes un bannissement après débat parlementaire en 68. On retiendra surtout les Small Faces, leur dernier album, Ogden Nuts Gone Flake, une satire du mouvement hippie où un gourou, Matt John, on a entendu la chanson, transforme la vie d'un vieil homme prénommé Stan en l'initiant aux opiacés, à l'herbe qui fait rire. On va écouter maintenant The Creation, autre Mods devant l'éternel, avec une reprise d'Otis Redding, That's How Strong My Love Is.

Notre musique est rouge avec des flashs pourpres, proclamait Creation sur les notes de pochette de leur album. On a passé les Creation pour le plaisir, cette reprise de Otis Redding, bien que le groupe n'eût rien de très politique, sinon son appartenance revendiquée au mouvement mode. Plus politique, les Hollies de Manchester, soit Alan Clark, Graham Nash, Tony Hicks et Bobby Elliott avec le bassiste Eddie Haydock. Ils sont pas vraiment mods, par contre, les Hollies, c'est les rivaux mancuniens des Beatles, c'est-à-dire de Manchester. Ils reprendront à leur début, entre reprises Rhythm & Blues et Rock'n'Roll, pas mal de protestong. Dans ce Very Last Day d'Apocalypse, le vraiment dernier jour, ce qui a été aussi repris en français par Grim Albright, sous le titre Jour de clarté, Very Last Day.

On va en venir maintenant aux Trucks, dont on a déjà parlé ici, les Trucks qui dynamiteront les hits parades avec leur premier hit avant de prendre le tournant psychédélique. Et de petits voyous cockney, ils se transformeront en romantiques délicats sous la houlette de leur producteur, là, un certain Larry Page. Rien à voir avec le Larry Page qu'on connaît. Témoin, ce Love is All I Want, donc repris aussi comme bande-son d'un célèbre film sur l'album Cellophane en 69. Donc les Trucks, Rick Presley, Chris Britton, Peter Staples, Ronnie Bond. Des noms à retenir. On écoute Love is All I Want.

Alors le film, c'était bien entendu 4 mariages et un enterrement, donc les Trosh qui vont continuer avec un dernier album dans les années 90 qu'ils feront avec le groupe R.E.M. Ça s'appelle Athènes Endover, Athènes en Géorgie et Endover en Angleterre. Mais on va finir avec deux groupes de Birmingham, donc le Spencer Davis Group et les Move. Les premiers ne sont pas vraiment revendiqués mods, contrairement aux Jugons, avec aussi les Moody Blues. Donc Birmingham a été sur le point de devenir la capitale du rock anglais après la domination de Liverpool et de Londres. On écoutera du Spencer Davis Group, le groupe de Stevie Winwood et Spencer Davis, The Waltz for Lumumba.

Donc c'était What's for Lumumba, donc Patrice Lumumba, un leader révolutionnaire de l'indépendance congolaise, au même titre qu'un Samora Michel au Mozambique ou un Amilcar Cabral en Guinée-Bissau, qui sera massacré par des mercenaires belges alliés à des sbires de Mobutu. Quant au Spencer Davis Group, Winwood fondera Traffic et Spencer Davis partira aux États-Unis chanter en solo. Les autres, Steve York et Eddie Hardin, maintiendront le groupe quelques années avant de former un duo. On écoute maintenant les Move, deuxième groupe de Birmingham avec Message from the Country.

Voilà. On a terminé avec les moves de Roy Wood, Jeff Lynne et Brev Bihan, donc un groupe connu également pour ses frasques et ses scandales sur scène, où ils pouvaient détruire en direct une télévision ou leurs instruments. Plusieurs hits mémorables, dont le wagnérien Night of Fear, I Can Hear the Glasgow, Fire Brigade, entre autres. Message from the Country est aussi le titre de leur dernier album, à la fois psychédélique et écologique. Pour la petite histoire, Roy Wood formera Wizard et Jeff Lynne Electric Light Orchestra, de sinistre mémoire. Alors voilà, Rock'n'Roll Radio, les politiques du rock, c'est fini pour aujourd'hui. Avant d'aller à San Francisco pour l'acid rock et la révolution psychédélique, on fera un petit détour vers les Pays-Bas, des Outsiders et de Q65, de la Belgique de Ferré Grignard et là aussi la France de Ronnie Bird, donc la fois prochaine. Didier le DJ vous salue bien et vous donne rendez-vous pour tous les troisièmes mardis du mois. Et d'autres possibilités de l'écouter sur le site. 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

Turiya and Ramakrishna, c'était le quartet de Alice Coltrane, extrait de l'album Tazi El Daoud, paru en 1970. 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

Mise en Dosted, c'était le groupe Wilco en 1996, extrait de l'album Being There. Lee Perry.

Voilà, c'était The African Brothers International Band, et cette fois-ci, voici The Mercury Dance Band, donc musique du Ghana des années 70.

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C'était Baba Commandante avec la formation Yappa. Aretha Franklin, Rocksteady.

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Yokata Brothers avec Willy Meto.

Year Blues, c'était les The Beatles avec deux versions, la version des Escher des Mousses et puis à l'instant la version figurant dans le double blanc paru en 1968.

Asnaque Ghebreyes, chanteur éthiopien avec le groupe U Can Dance. Deuxième extrait de l'album intitulé Awo, paru en 2016.

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Bonsoir, vous êtes bien à l'écoute de L'Envolée comme tous les vendredis soirs de 19h à 20h30 sur Fréquence Paris Pluriel 106.3 et en rediffusion toute la semaine sur un tas de radios associatives locales qu'on en profite pour remercier et saluer. Pour nous contacter, vous pouvez nous écrire à l'envolée-fpp 1 rue de la Solidarité 75019 Paris. Vous pouvez aussi nous appeler ou nous contacter par différentes messageries au 07 53 10 31 95. Vous pouvez retrouver nos émissions, des lettres de prisonniers, de prisonnières et des textes d'analyse sur notre site internet l'envolée avec deux E. .net, nous écrire par mail à contact@l'envolée.net et nous retrouver aussi sur X, Facebook et Instagram à l'envolée journal ou l'envolée-du-bas journal. Je ne vous donne pas le numéro du direct car aujourd'hui, donc vendredi 17 juillet 2026, c'est une émission pré-enregistrée. Et pour commencer, je vais donc comme d'habitude, rappeler qu'est-ce que c'est que l'envolée. Donc l'envolée, c'est cette émission de radio et un journal qui paraît entre deux et trois fois par an et qui donne la parole aux personnes enfermées, à leurs proches, que ce soit les personnes enfermées donc dans les prisons, les maisons d'arrêt, les maisons centrales, ou également dans les prisons pour sans-papiers, donc les centres de rétention administrative, mais aussi dans les hôpitaux psychiatriques, bref, tous les lieux d'enfermement et à partir de ces liens établis avec donc les personnes qui subissent en première ligne ces enfermements, l'idée c'est d'élaborer une critique voilà de cette société qui construit ses cachots et qui en a besoin pour tenir. Et voilà, on fait ça depuis 2001. Donc on relaie à la fois des lettres, des témoignages, des communiqués, des chroniques de procès, des analyses de loi. Et donc au programme de cette émission, donc on va vous bricoler principalement deux enregistrements qui viennent de deux émissions camarades, à savoir Bruit de tôle sur Canal Sud et Chronique Amère, donc qui est l'émission de Alarm Fun, que je représenterai plus après, mais avant, en début d'émission, vous voulez un peu donner des nouvelles des quartiers de lutte contre la criminalité organisée, les QLCO qui ont déjà ouvert donc à Vendin-le-Vieil et Condé-sur-Sarthe, et dont on a pas mal parlé cette année, et parce que il y a au QLCO 3 de Vendin-le-Vieil, on nous a appris que ça fait quelque temps là qu'il y a un mouvement qui a démarré avec des luttes collectives, même des prisonniers qui auraient réussi à monter sur le toit et déjà six personnes qui auraient pris du mitard, mais malgré grosse présence des équipes cagoulées des ERIS, le mouvement qui s'étendrait déjà au QLCO 2. Et dans le même temps à Condé, les matons du QLCO qui sont bien énervés du rapport de la contrôleuse générale des lieux de privation de liberté dont parlait dans cette émission la semaine dernière et donc qui dénonçait une violence systémique et des pratiques absolument horribles et déshumanisantes de la part des matons dans ce QLCO de Condé. Et donc les matons qui ont très mal pris la publication de ce rapport et qui du coup le font payer aux prisonniers. Et donc ils font sauter notamment des promenades aux prisonniers, sachant qu'on est en pleine canicule, ça veut dire des prisonniers obligés de rester à bouillir en cellule. Ils font aussi sauter des cantines, sachant que les cantines sont déjà bien restreintes dans le choix qu'il y a au QLCO. Et aussi ils font sauter les visios avec les familles, qui est en fait un acquis, on en avait parlé, au QLCO de Condé-sur-Sarthe. Il y a eu un mouvement collectif là au printemps pour dénoncer à la fois les matons nazis ouvertement nazis, les violences et les fouilles à nu humiliantes, et aussi pour obtenir en fait une amélioration du lien avec les proches, parce que pour l'instant il n'y a que quelques créneaux par semaine pour pouvoir appeler via la cabine, et qui sont des créneaux qui correspondent jamais aux
autant, enfin voilà, aux disponibilités des enfants notamment, et aussi les conditions de parloir qui sont absolument terribles. On en avait parlé dans une émission, enfin on avait fait intervenir des proches qui dénonçaient les conditions de parloir particulièrement traumatisantes et humiliantes. Et donc du coup, les prisonniers avaient obtenu des visios pour pouvoir échanger avec leurs proches, et donc ces visios sont déjà annulés par les matons, donc qui menacent de Condé, qui menacent de faire grève. Donc on continuera à donner des nouvelles de ces mouvements dans les QLCO. D'ici là, plein de force aux prisonniers qui sont enfermés, à leurs proches, en particulier plein de force à ceux qui sont au mitard. Donc on va maintenant vous passer un enregistrement extrait d'une émission donc de Bruit de tôle, une émission anticarcérale qui passe sur Canal Sud à Toulouse et sa région un jeudi sur deux. Et c'est un entretien, une discussion avec Nasser qui a été un correspondant de l'Envolée quand il était derrière les barreaux et qui est, bon bah voilà, ça fait plaisir aujourd'hui dehors et qui là revient donc au micro des camarades de Bruit de tôle sur la déradicalisation, enfin notamment les quartiers de déradicalisation et tous les mécanismes qui sont mis en place pour soi-disant détecter et traiter la radicalisation des personnes enfermées. On en avait parlé dans cette émission il y a un mois parce qu'on avait relayé l'histoire de Salim qui a été donc pris en charge, enfin enfermé au quartier de prise en charge de la radicalisation, donc un QPR à la santé depuis janvier 2026. Donc pour rappel, c'est des quartiers particuliers, on est isolé du reste de la détention et dans lesquels on peut être placé après avoir passé 17 semaines en quartier d'évaluation de la radicalité. Donc encore ce genre d'endroit où on est soumis à toute une batterie d'experts en tout genre qui vont déterminer si oui ou non on est radicalisé. Et dans ce cas-là, si c'est le cas, est-ce qu'on va aller au quartier d'isolement ou au quartier donc, de prévention, de prise en charge de la radicalisation pour éviter de contaminer, entre guillemets, le reste de la détention et d'autres prisonniers. Sauf qu'en fait, on sait très bien que c'est souvent en mettant des personnes côte à côte dans une même cellule ou dans une même promenade que l'administration pénitentiaire crée des fiches, crée des profils en disant « Ah, bah, tu as traîné avec une personne fichée grand banditisme ou fichée terroriste, et du coup, tu as aussi sûrement ce genre de tendance désormais. » Bref, ce qui est intéressant ici, c'est donc c'est une discussion un peu à bâton rompu donc avec Nasser, qui lui raconte de son point de vue assez particulier, parce que de fait, dans ces quartiers de prise en charge de la radicalisation, c'est essentiellement des personnes accusées de terrorisme ou de ce genre de choses qui sont placées. Mais lui, il s'est retrouvé là plus pour des motifs, on va dire, de militantisme d'extrême gauche. Et donc voilà, il faisait un peu figure d'exception dans ce dispositif. Mais voilà, ce qui est intéressant, c'est qu'il peut raconter un peu l'absurdité de ces pseudo-suivi et encadrement, et aussi des pseudo-experts qui viennent évaluer les personnes qui y sont placées. Donc voilà, on vous laisse avec les camarades de Bruit de tôle pour écouter cette discussion.

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1: Alors vous écoutez Brutal et nous recevons et nous accueillons Nasser.
0: Bonjour.
1: Bonjour. Et on va parler par rapport à ton expérience de la prison. On a choisi de façon aléatoire un des sujets. Ce sujet, c'est la déradicalisation. C'est vrai que les médias en parlent beaucoup, et ça serait quand même intéressant de faire un petit peu le tour du sujet. Alors moi, j'avais une première question. J'ai perdu mon papier où j'avais mis les questions. Si, c'est là. Mais qui est désigné comme susceptible? Ah oui, ça s'appelle susceptible de tomber en radicalisation.
0: Ouais. Non, en fait, ouais, je vais préciser. Ouais. D'abord, ouais. Je me situe quand même je parle.
1: Oh, oui, pardon.
0: Et donc moi, je suis un vieux militant. Je suis maintenant quinquagénaire, vieux militant libertaire. Et avant le mouvement des Gilets jaunes, j'étais investi sur la militance à Perpignan. Mais avant le milieu des Gilets jaunes, je suis toujours passé entre les gouttes au niveau répression. J'ai fait pas mal de gardes à vue et tout, mais ça n'a jamais découlé sur des poursuites et tout. C'est mon engagement dans les Gilets jaunes et aussi juste avant la création d'un comité Vérité et Justice à propos d'un décès qu'il y avait eu à la prison de Perpignan qui ont fait que j'ai été avec d'autres, enfin ciblés quoi, davantage par la répression. Donc tout ça ouais, donc, pour situer. Ouais. Et à la suite donc, du mouvement des Gilets jaunes, j'ai, par un effet d'aubaine, donc la répression pénale s'est abattue sur moi. Et donc je me retrouve en prison. Ouais. Donc l'expérience que j'ai eue, elle était, assez riche parce que juste avant, j'ai cultivé pas mal de, savoir, connaissances sur la prison, mais c'était quand même extérieur, quoi.
1: C'était pas du vécu.
0: Non.
1: Ça c'est sûr. Oui.
0: Et je reconnais que une fois qu'on est de plein pied, directement en situation, les choses changent beaucoup, quoi. Et là, si on a proposé de discuter de la déradicalisation et tout, c'est parce que justement, en tant que militant, aussitôt que je me suis retrouvé en zonzon, en prison, j'ai fait l'objet d'un traitement un peu particulier, quoi. Et donc, à propos de l'étiquetage que tu venais d'évoquer, j'ai été étiqueté détenu de droit commun susceptible de radicalisation. Droit commun, parce que j'étais un droit commun, tout simplement. Et la spécificité de la situation, c'est que j'étais un militant qui se retrouve en prison. Et là, en fait, ce que je savais plus ou moins, mais je le découvre vraiment réellement, c'est que dès qu'on est militant, quand on se retrouve en prison, c'est là encore, il y a encore un effet d'aubaine. C'est l'occasion pour l'état punitif de mettre en branle une politique de lavage de cerveau, quoi. Et là, la prison, elle joue.
1: Ils veulent vous soigner, c'est pour soigner les militants, quoi.
0: Oui, oui, oui. Et donc, c'est un sigle qui fait un peu barbare et tout, donc DCSR pour droit commun susceptible de radicalisation.
1: Mais ce que tu dis là, c'est quand même assez étonnant parce que à l'extérieur, quand on pense à déradicalisation, on pense uniquement aux terroristes islamistes.
0: Oui.
1: On pense qu'à ça.
0: Oui,
1: d'accord.
0: Ouais, c'est vrai. Parce que d'ailleurs, quand j'y étais, j'écrivais à des proches, j'expliquais la situation. Et même en sortant, j'ai discuté avec certains proches qui, en plus, sont des militants chevronnés, quoi. Et quand j'évoquais cette question-là, c'est vrai que j'ai souvent suscité de l'étonnement. Parce que les représentations, c'est quoi? C'est que ne sont concernés Et ça, c'est peut-être un grand tort des milieux militants de peut-être pas avoir encore pleinement pris conscience. Là, par contre, je m'aventure à faire des remarques. Je m'hasarde à dire des choses qui sont peut-être fausses, hein, mais c'est une impression seulement. Mais peut-être qu'on n'a pas encore pris pleinement la mesure de ce qui va se développer encore davantage et tout. Parce que jusqu'à présent, donc, la déradicalisation, ça ciblait tout ce qui relevait du terrorisme islamiste. En prison, j'ai croisé pas mal de jeunes Toulousains et qui sont tombés, qui se sont fait, pour parler langage carcéral, hein, qui se sont fait péter juste après les attentats de 2015, donc autour de 2016. La plupart ont tous pris 8 ans. Et la spécificité de leur situation, c'est qu'ils relevaient là, par contre, pleinement de la justice d'exception et d'un droit d'exception, et donc ils n'avaient pas droit à tout ce qui est libération conditionnelle. Moi, je suis sorti avec une libération conditionnelle. Eux, ils ont fait leurs 8 ans pleins. Il y a certaines rencontres que j'ai faites qui m'ont marqué. Un jeune Toulousain, par exemple, qui est rentré, mais je crois qu'il n'avait même pas 19 ans, et qui était traumatisé. Pour expliquer comment j'ai pu le rencontrer aussi d'autres, un jour je circulais dans la prison, il y a une officier qui me nomme et qui m'invite dans un bureau à un entretien. Ça a été donc mon premier contact avec ce que je nomme les politiques de déradicalisation. J'ai découvert là que je faisais l'objet d'un traitement spécifique. Dans la première convocation, premier entretien, et même le deuxième, ça a été assez hypocrite. Et j'ai tout de suite compris de quoi il s'agissait, c'était l'officier de renseignement de la prison.
1: Et qui ne s'est pas présenté de cette...
0: Qui ne s'est pas présenté sous cette identité-là, voilà. Mmh. C'était juste à s'inquiéter de comment se passaient mes conditions en détention.
1: C'est
0: elle a amorcé la relation comme ça, ouais. Mmh. Et assez vite, les choses ont été plus explicites parce que, donc, il y a eu, je l'ai un peu démasqué, mais bon, c'est allé assez vite. Mais en parallèle de ces convocations avec l'officier du renseignement, et ce qui est important, c'est que je parle d'une expérience singulière, mais en fait, je suis pas le seul à le vivre, hein. C'est quelque chose d'assez commun. C'est pour ça que je trouve intéressant d'en parler, de faire un retour d'expérience, quoi.
1: Parce aussi que l'approche peut être très délicate, très gentille. C'est ce qu'on dit aussi sur les gardes à vue. Méfiez-vous de l'assistante sociale, du médecin.
0: C'est vrai. Très pertinent, ouais.
1: Parce qu'ils travaillent pour l'administration et qu'ils sont là pour faire leur boulot et qu'ils notent tout ce que vous dites et qu'ils le transmettent.
0: Oui, bien sûr.
1: Déjà.
0: Ouais. Et donc, je te disais, la mort s'est faite donc de mon traitement spécifique avec les convocations de l'officier du renseignement. Et en parallèle, assez vite, j'ai été convoqué par ce qu'ils appellent en France, ils ont mis tout ça en place depuis les attentats de 2015, hein, dans le cadre de leur politique
1: 2015,
0: de
1: les
0: attentats qu'il y a eu en France et qui relèvent de ce qu'ils nomment le terrorisme islamiste. Hein. Ouais. Ceux de Toulouse, d'ailleurs, qui se sont fait péter, comme on dit, c'est un peu les catégories du pénal, ça m'intéresse pas beaucoup, mais ils nomment association de malfaiteurs en vue de commettre. Ouais. Donc c'est des gens, en fait, qui avaient rien commis du tout et très très en amont du passage à l'acte. En fait, il y a des catégories qui ont été créées pour neutraliser les gens.
1: Juste une question, parce que tu nous dis parce que tu étais politisé, alors oui, on en reparlera, sous le terrorisme, que ce soit écologique ou autre, ultra-gauche et tout ça, d'accord, mais ton prénom Nasser quand même a dû y faire quelque chose.
0: Pas du tout, non, c'est vraiment, avant de rentrer en détention, je m'étais déjà intéressé à ces questions, et après, de plein pied, j'en ai fait l'expérience, mais j'ai vraiment pris clairement conscience en zonzon parce que j'ai eu l'autorisation d'avoir un manuel qui a été rédigé par l'Observatoire international des prisons, c'est le guide du prisonnier. Et dedans, il y avait de longs développements sur les politiques de déradicalisation. Et en fait, il y a trois cibles. Il y a ceux qui relèvent du, comme ils appellent ça, le terrorisme islamiste, l'extrême droite et l'extrême gauche. Et donc les libertaires, anarchistes, ils relèvent de la catégorie, enfin générique, extrême gauche. Et en fait, c'est ça. Quand j'étais, parce que je disais qu'il y avait, j'étais convoqué par l'officier rendu enseignement, le fameux binôme d'un composé d'un psychologue et d'un éducateur, et il y avait des réunions collectives. C'est là que j'ai rencontré les Toulousains. Et pour le dire de façon crue, en fait, on était des Arabes et j'étais le seul qui relevait pas de,
1: De la
0: catégorie
1: religion,
0: ouais, islam radical. Moi, c'était réellement pour mes engagements politiques, enfin antérieurs et présents, parce que j'ai, de toute façon, j'ai jamais changé, je changerai jamais. Mais et ouais, donc c'était vraiment ouais très très intéressant. Ouais. Et dans ces réunions collectives, donc il y avait l'éducateur et le psychologue, et ils faisaient intervenir des gens extérieurs, dont par exemple quelqu'un qui se prêtait, qui était sociologue. J'ai vérifié en sortant, bon, c'est vrai qu'il était estampillé sociologue et tout, mais c'est des gens qui sont complices de choses, oui, mais complices ils participent à des actions qui sont vraiment pas très glorieuses.
1: Dans ces groupes, ils essaient quoi? Ils vous font parler?
0: Oui, ce qui est intéressant, c'est que comme moi, ma spécificité, c'était d'être militant, politique et tout, ils avaient décidé de nous reprogrammer, de toute façon, donc ils allaient parler de ce qui
1: concerne.
0: Non, ils n'ont pas réussi. D'ailleurs, à mon avis, avec personne, c'est assez délirant comme expérience.
1: C'est curieux, leur technique.
0: Oui. C'est une méthode un peu douce. C'est le seul endroit où on était particulièrement bien traité, comme ici d'ailleurs. J'ai du café. Et là-bas, on nous offrait le café, des petits gâteaux. C'était assez délirant, ouais.
1: On va pas te reprogrammer.
0: Ouais. Et donc, ils faisaient intervenir des gens de l'extérieur, donc ce sociologue. Ils ont fait intervenir une salariée de l'Institut du Monde Arabe. Et donc, ça visait ceux qui étaient censés être radicaux islamistes. Et pareil pour la reprogrammer. Il y a un sujet qui n'a pas été abordé par le sociologue, c'était le mouvement des Gilets jaunes. Évidemment, depuis la perspective de l'État. Parce que là, c'était vraiment dirigé contre moi. Parce que j'étais étiqueté. Elle m'interrogeait sur ça, l'officier du renseignement. J'étais quand même autorisé. Aussi, on m'avait demandé si j'étais toujours gilet jaune dans les premiers convocations entretiens, et ils étaient très curieux c'était un sujet brûlant encore, quoi. Et pourtant, je suis rentré en détention, je l'ai pas précisé, en septembre 2021. Mais voilà, donc j'ai beaucoup. Oui, et j'étais en détention d'ailleurs avec des camarades gilets jaunes qui se sont fait péter au même moment que moi.
1: Il y en a qui ont été poursuivis là en 2025-26.
0: Je suis toujours poursuivi d'ailleurs sur une affaire gilets jaunes. J'attends un délibéré au mois de mai, quoi.
1: Ça leur a foutu la trouille, les gilets jaunes.
0: Oui, bien sûr.
1: Ils ont eu peur.
0: Oui, bien sûr.
1: Tu avais une question ?
2: Et les autres personnes, les autres gilets jaunes qui étaient avec toi, eux, ils ne se sont pas fait déradicaliser ?
0: Ils sont sortis un peu vite, mais si, ils faisaient aussi l'objet de l'intérêt très très vif de l'officier du renseignement, justement. Elle me parlait de l'un de mes camarades qui était réputé être très virulent dans les rues de Perpignan, et oui, si. Mais par contre, elle était très très méprisante, c'était quelqu'un de formidable, et sauf que, par exemple, moi, j'ai un peu traîné quand j'étais un peu plus jeune sur les bancs de l'université et tout, donc j'ai un niveau d'éducation supérieur, et donc lui, le camarade, il était présumé être prolo sans éducation, et elle affichait un mépris, mais écœurant, quoi. Et quand je lui ai rappelé que c'est justement toute l'admiration que j'avais, moi, pour les camarades avec lesquels j'ai milité dans le mouvement des Gilets jaunes, elle m'a pas trop suivi. Je lui ai juste rappelé que, par exemple, la Bastille, quand elle est tombée, moi, j'ai lu des récits formidables, dont celui d'Éric Viard, et c'était justement des gens comme mon camarade, quoi. C'était le petit peuple parisien, quoi. Et ça, elle pouvait pas comprendre, c'était inaccessible. Donc c'est assez bizarre, quoi. Il y avait un peu une connivence qui s'était un peu établie avec elle, enfin qu'elle s'imagine.
1: C'est un peu logique avec eux, parce que la radicalisation touche parfois des personnes justement instruites qui ont été à l'université, etc. Non?
0: Bah, le problème, c'est que voilà, une fois qu'on reprend les catégories, bah, justement,
1: le fait de rentrer à fond dans n'importe quoi. Hein,
0: mais c'est un mot, justement, c'est ce qui m'a dérangé. C'est intéressant parce que la première fois que j'ai fait face au sociologue, la première question que je lui ai posée et je l'ai coincé, je lui ai demandé de nous définir ce que c'était la radicalisation. Ouais. Et c'est bien parce que ça fait réémerger des souvenirs. Et là, par contre, je pense que je vais vous étonner ceux qui sont ici présents et même les auditeurs, parce que donc à ce sociologue, docteur en sociologie, blabla. J'ai heureusement pas retenu son nom parce qu'il est sans intérêt, mais quand je lui ai demandé ça, je lui ai dit, donc j'étais assez provocateur, je lui ai demandé, mais quand on bloquait le grand marché Saint-Charles, c'est à Perpignan, c'est très connu, c'est là où on est, enfin c'est un marché d'expéditeurs de fruits et légumes pour toute l'Europe, hein, et bien donc on est c'est le seul mouvement depuis des dizaines d'années qui a réussi efficacement à le bloquer, donc vraiment c'était le mouvement était puissant à Perpignan. Donc je lui disais, il y a une camarade qui avait plus de 70 ans et qui venait prendre son car, hein, pour bloquer les camions à plus de 70 ans. Donc ça, cette action-là de bloquer les camions, est-ce que j'aurais le tutoyer, hein, donc est-ce que tu qualifierais ça d'un comportement susceptible d'être déradicalisé et tout, est-ce que ça fait l'objet de ton intervention? Il m'a dit oui. Très intéressant. Donc, et en fait, il n'y a pas de définition parce que j'ai eu un suivi.
1: C'est
0: fait exprès. C'est un concept policier, en fait.
1: Policier.
0: Voilà,
1: oui,
0: tout simplement.
1: Très bien.
0: Et donc, il n'y a pas de définition parce que tout simplement, la définition est policière. Comme par exemple, quand on fait l'objet d'une surveillance, du renseignement territorial, après les attentats, en fait, je le sais parce que je l'ai lu, mais le renseignement pénitentiaire, c'est dans la grande famille du renseignement, c'est les derniers arrivés, quoi. Et ce qui est intéressant, ce que je vous disais avant qu'on commence en antenne, c'est que quand on est quand on est en 11, c'est la seule fois dans nos vies où en fait la surveillance est explicite. Là, il n'y a pas de problème, ça ne se cache pas et tout. Et ils prennent le relais du renseignement territorial juste avant. Et juste après, évidemment.
1: Donc là, ils te disent,
0: on sait
1: qui tu es.
0: Oui, voilà, et là, c'est explicite.
1: Fait,
0: voilà. Non, mais là c'est explicite.
1: T'es fiché,
0: oui,
1: t'es
0: oui, bien sûr. Là, c'est explicite.
1: Pour savoir si on est fiché, il faut qu'on rentre en tôle. Non, quand même.
0: Non, mais là, oui, enfin, c'était intéressant. Je voulais, à propos de ça, dire une chose, mais bon, j'ai oublié, mais bon, c'est pas... Mais,
1: oui, c'est explicite, là, ils ne se cachent pas. Ils disent, on sait qui tu es. Enfin, qui tu es. Non, ils ne savent pas, justement. Ouais. Mais ils ont tout un historique de tes actions.
0: Oui, quoi. C'est, enfin, qui sont banales. Hein. Vraiment un militant banal, quoi.
1: Des gens que tu côtoies,
0: d'une ville,
1: etc.
0: D'une petite ville, oui, c'est banal. Ouais. C'est pour ça que c'est d'autant plus inquiétant. Ouais. Quand on prend la pleine mesure du flicage généralisé, du niveau de surveillance, c'est assez flippant. Ouais.
1: Mais d'aller à ces réunions-là...
0: Convocation.
1: Donc c'est obligatoire, c'est ça que je voulais dire, c'est volontaire ou obligatoire?
0: C'est marrant parce que c'est assez flou, quoi. Sauf que quand on te présente des papiers et tu dois signer, c'est là où c'est super hypocrite. C'est que c'est surtout que moi j'étais en raison de ma catégorie, donc DCSR, j'étais pas comme les autres. Les autres, eux, ils étaient tombés pour c'était le droit d'exception qui s'appliquait et tout. Moi j'étais un droit commun et on jette le dévolu sur les militants quand ils se retrouvent disponible. Et en fait, explicitement dans les documents, disons qu'il est dit que...
1: Pu refuser,
0: oui, mais il est dit explicitement que ça te desservirait. Et ce qui est en plus ambigu, c'est que j'étais prévenu. Et pas condamné.
1: Ah ben oui, pardon.
0: Et donc en fait, et j'étais là pour pas pour des motifs officiellement politiques.
1: Là, c'est du chantage sur le procès.
0: Oui, c'est explicite dans les documents. Hein. J'ai gardé des copies et tout. Et c'est vrai que c'est assez explicite dans les documents. Tu vois en filigrane qu'en fait, ça te desservirait si tu y vas pas. Donc voilà. Mais moi, en fait, j'y suis allé, mais réellement, j'ai eu un réflexe militant, parce que j'ai. On se pose des questions hein, quand on est politisé et tout, sans être même militant, et il y a le goût de savoir et de comprendre. Ouais. Et moi, c'est vraiment. C'est ce qui m'a poussé à. Ouais, à. Il y a eu des prolongements d'ailleurs, quand je suis sorti en liberté conditionnelle, pareil.
1: On t'a contacté.
0: Oui, oui, non, j'étais suivi par un SPIP classique, mais par contre, j'étais le seul du SPIP dans la ville où j'étais. Donc j'étais en prison à Perpignan, mais après, bon, libération conditionnelle, j'étais chez des proches ailleurs, dans un autre département. Et en fait, il y avait un spécialiste de l'aide à radicalisation qui, à chaque fois que j'étais convoqué, venait. Et donc j'avais un binôme aussi en face de moi, ce qui était assez singulier par rapport aux autres. C'était curieux, ouais. C'était assez.
1: Ouais. Quels résultats ils attendaient
0: C'est très simple parce que ils ont voulu.
1: Qu'est-ce qu'ils attendent de toi, quoi, ça, je veux dire.
0: Ah non, mais en fait c'est une évaluation, c'est explicite. Hein. Ils sont là et ils font une évaluation parce que quand on dit susceptible de radicalisation, sous-entendu violente. Et en fait, là aussi, au niveau de la violence, c'est assez flou, quoi. Parce que par exemple, la dernière fois que j'ai eu une convocation, là c'était à l'extérieur et un entretien avec le spécialiste de la déradicalisation. Bon, il a voulu se montrer quelqu'un libéral et tout. Et donc, le rapport qu'il produisait sur moi, il a voulu me dire ce qu'il allait transmettre. Sauf que quand je lui faisais... très souvent, je faisais des remarques et à chaque fois, c'était un peu piégeant parce qu'ils ne savent pas répondre. Par exemple, cette personne, je lui dis, mais en fait, je suis là face devant vous à la suite d'un étiquetage policier. Évidemment, bien antérieur à la prison, donc quelque chose contre lequel on peut pas lutter, quoi. Mmh. Donc, pareil, j'ai fait l'objet d'une surveillance spécifique en prison, mais ça a été décidé par qui? Mais par les policiers, par la police, en fait. Nos fichages à tous, enfin, j'aime pas trop ce mot-là, citoyen, mais tous ceux qui sont mobilisés, dans la sphère publique et tout, on donne lieu à des étiquetages policiers. Donc là, en prison, c'était explicite, mais c'est policier, c'est pas contestable. Et donc, on a des fonctionnaires du ministère de la Justice qui font un boulot, qui embrayent et tout. Mais qui c'est qui nous a fait rentrer dans le champ de cette surveillance et de ce contrôle et de ce processus de lavage de cerveau? Ben c'est les policiers, quoi. C'est assez flippant.
1: En fait, ce que tu disais, pour eux, c'est la violence, c'est-à-dire qu'ils veulent lutter.
0: On ne sait pas, parce qu'au niveau de la définition, c'est pareil. Non, c'est comme la radicalisation.
1: Je pense à quelque chose. Je dis, si jamais ils veulent lutter contre la violence, il faut qu'ils déradicalisent tous les mecs violents qui tuent leur bonne femme et qui leur tapent dessus, quoi.
0: Leur pseudo-notion de radicalisation, c'est une notion politique, en fait. Et encore une fois, c'est...
1: Et même leur notion de violence. Quand on nous a dit de débrancher un tuyau à Sainte-Soline ou je sais pas quoi, c'est de la violence. Enfin, normalement, la violence, c'est contre les gens. Et en fait, eux, ils débordent complètement et contre les biens aussi, quoi.
0: Bah, de toute façon, après, on a tous notre lexique. Moi, je me suis forgé un lexique qui est simple, brut, de décoffrage et tout. Moi, j'ai été en prison, j'ai croisé plein de gens qui ont fait plein de choses différentes. Ceux qui étaient en prison pour, par exemple, séquestration, j'étais mort de rire, quoi, parce qu'on était séquestrés. Moi, je considère que pendant 2 ans et demi, j'ai été séquestré. Et point. Parce que de toute façon, pour comprendre, il faut déjà se sortir, se désengluer du langage officiel, et là c'est le langage de la police et de l'institution judiciaire, quoi. Mmh. Moi, donc, ok, on me dit que j'étais en détention, prévenu, je sais pas quoi. Moi, je suis quelqu'un de basique et je considère que j'ai été séquestré, quoi. Mmh. Et que ceux qui étaient autour de moi, ils étaient séquestrés. Voilà. Et le niveau de violence, il est même un peu supérieur de toute la violence dont nous, on aurait pu, on a pu être les auteurs, parce que c'est assez extraordinaire. En fait, il y a des violences qui sont, encore une fois, considérées comme légitimes. On nous a lavé le cerveau sur ça. Et il y a des violences qui sont illégitimes, qui vous valent d'avoir des soucis et tout. Il y a un tri qui se fait.
1: Ce sera un thème à
0: aborder. Ah oui, c'est même un très grand thème.
1: Policière. Je crois que là, pour la tailler.
0: Dératisation.
1: Déradicalisation. Ah, je sais pas qui c'est qui a inventé ce mot, c'est pas pour la radio.
0: Un flic, c'est un flic. Hein. C'est
1: ouais,
0: simple,
1: mais il fait pas de la radio, hein, ça se voit. Ouais. Donc tu voulais rajouter...
2: Moi je me demandais, parce que là t'as beaucoup parlé des convocations, notamment avec les sociologues, les psy et tout, mais est-ce que ça comportait d'autres aspects, ce programme de déradicalisation, entre guillemets?
0: Oui, parce que non, ce qui est intéressant, c'était le contenu des discussions. Par exemple, je ne sais pas si je réponds à la question, mais ça m'a beaucoup interpellé, ouais. C'était, par exemple, tout à l'heure, j'avais commencé à en parler, donc parce que j'étais là, dans réunions, convocations, donc il devait aborder la question des gilets jaunes. Et quand il a eu affaire à moi, il a complètement éludé le truc, il n'en a plus parlé, parce que il voyait bien que il y avait du répondant et que j'allais le démolir, quoi. Et quand il a commencé à parler concernant la reprogrammation de ceux qui étaient présumés être radicaux musulmans, ben il a fait un long historique parce que et qui a à voir avec en fait les préoccupations de l'État français aussi de la guerre civile en Algérie. Parce qu'il y a eu des prolongements en France. Et donc, il, par exemple, en Algérie, et donc il a essayé de les reprogrammer, il leur a dit qu'en Algérie, ben, c'était rien passé. Donc tout le monde sait, de bonne foi, même de loin, qu'en en Algérie, il y a eu une guerre civile. Ben, pour ce sociologue, non. Et donc, il a essayé de leur bourrer le mou et de leur dire qu'il n'y avait pas de, eu de guerre civile.
1: S'ils font comme ça, c'est raté.
0: La seule personne qui est intervenue dans cette réunion, ben, c'est moi. Parce qu'il se trouve que bah, j'ai des petites origines algériennes. Et la période de la guerre civile, bah, tous les gens qui ont des connexions avec l'Algérie, et bah, les Français aussi d'ailleurs, parce qu'en fait, tous les Français ont une connexion avec l'Algérie, évidemment. Ça a suscité l'intérêt dans les années 90 de tout le monde.
1: La colonisation, tout le monde connaît. Hein.
0: Mais qu'il y a eu une guerre civile en Algérie, oui. Et lui, en fait, il a
1: c'est pas une guerre civile, c'est pas les Algériens entre eux. Hein.
0: C'était la notion.
1: C'est l'armée, c'est les colons contre.
0: Oui, non, je te parle des années 90. Non, des années 90.
1: Sûr,
0: là.
1: Ah, c'est là.
0: Et là, c'est là où c'était intéressant. Parce que ils étaient jeunes.
1: Là.
0: Oui, ils étaient jeunes, mais déjà, dans le discours qu'il avait, il remontait très en amont. Et pour complètement réécrire, en fait, l'histoire dans laquelle ils sont censés s'inscrire.
1: Mais qu'est-ce que ça avait à voir avec ce qui se vit en France
0: Ben, ils étaient censés être radicaux et en connexion avec les vagues précédentes d'attentats, je pense. Parce que c'est vraiment très intéressant. Et encore une fois, je parle vraiment en non spécialiste. Hein. C'est ce que je dis, moi, c'est surtout derrière les sujets, hein, mais c'est du brut des décoffrages. Et je fais état de mes cogitages du moment en temps réel. Hein. Beaucoup de choses m'ont interpellé, ouais. Et après, j'ai pas cultivé ça.
1: Ça a l'air très fou, hein, quand même, leur truc. Hein.
0: Je trouve qu'ils sont vraiment barrés, quoi.
2: Voilà. Après, c'est des techniques assez classiques. Je veux dire de réécrire l'histoire. Enfin, je veux dire, la colonisation fait ça. Le plein de trucs de l'histoire sont réécrits toujours d'un même point de vue des dominants. Enfin, je veux dire, il y a plein d'endroits dans le monde où c'est une technique singulière de réécrire l'histoire et d'essayer de faire croire que c'est toi qui te trompes, quoi.
0: Enfin, Et c'était vraiment c'était grossier et c'était très décevant, même. Mais de toute façon, je sais très bien qu'ils sont impliqués dans les milieux académiques.
1: Décevant dans le sens que tu pensais qu'ils allaient peut-être déradicaliser ces jeunes.
0: Non, c'est déjà un peu. Naïvement, je pense que j'avais un petit reste, toujours, un peu de respect pour les milieux académiques, tu sais, les universitaires, les trucs et tout. Et de les voir aussi crânement. Participer aux politiques dégueulasses de l'État.
1: Ils travaillent pour l'administration pénitentiaire et c'est un choix
0: déjà,
1: quand même. C'est
0: déjà,
1: un choix. Tous se font pas.
0: Ouais.
1: On va s'arrêter.
2: Et puis, je veux dire, l'éducation nationale ou la fac ou quoi sont pas non plus réputés par esprit révolutionnaire. Hein,
1: c'est sûr.
0: Il paraît, je suis entièrement d'accord.
1: Ouais. Donc, on se retrouvera à une autre émission,
0: Bien sûr,
1: Nasser.
0: Ouais. Malheureusement, il y a des. Ce que je veux dire, c'est qu'il y a c'est assez dense au niveau comme expérience.
1: Oui, il y a beaucoup de choses à dire, d'accord. Ben, merci d'avoir joué le jeu de ce question-réponse sur ce sujet.
0: Moi qui remercie, qu'on ait ouvert le micro.
1: Oui. On fait une petite pause musicale ?
2: Allez.
1: D'accord.
2: Une petite musique dans le thème.

Et on va maintenant vous passer une émission donc, des camarades d'Alarm Phone, donc, leur émission qui s'appelle Chronique Amère, et que vous pouvez retrouver notamment sur le média en ligne Spectre. Et donc Chronique Amère, c'est l'émission que je disais des camarades d'Alarm Phone, qui sont donc un collectif qui tient une ligne téléphonique d'urgence pour les personnes qui traversent la Méditerranée et d'autres frontières maritimes et qui se retrouvent en détresse. Et voilà, qui essaye de secourir et aussi de rechercher les disparus des personnes qui sont mises en danger par les politiques migratoires européennes. Et donc, dans cette émission de Chronique Amère, ils reviennent plus spécifiquement sur l'enfermement des personnes migrantes voilà, sur les routes migratoires, et plus particulièrement, non pas tant dans les centres de rétention et différents types de centres de rétention que de prisons pour sans-papiers qu'il y a un peu partout en Europe et aux portes de l'Europe, mais vraiment dans des véritables prisons, parce que bon, on a déjà régulièrement parlé à cette antenne et dans notre journal, mais il y a les personnes sans-papiers sont également criminalisées et donc envoyées en prison, là, que ce soit pour des accusés de fait d'être des passeurs alors qu'ils ont juste piloté le bateau avec lequel ils ont traversé la mer, ou qu'ils ont guidé, enfin été devant le groupe qui franchissait une frontière. Mais aussi souvent pour des actes de résistance en fait aux politiques migratoires répressives de l'Union européenne ou des pays comme la France et l'Italie. On peut se retrouver en prison pour avoir refusé une expulsion et donc après faire des allers-retours entre la prison.

0: d'attente aux frontières de l'Union européenne dans l'attente du traitement de son dossier. Ça veut dire en France, par exemple, on parle de la ZAPI, donc la zone d'attente de l'aéroport de Roissy-Charles-de-Gaulle, où du coup, légalement, on pourrait être resté 6 mois dans cette zone d'attente qui est dans l'aéroport, et tant qu'on est dans cette zone d'attente, on n'est toujours pas rentré sur le territoire français, alors que même on est sur le sol français, mais c'est une espèce de fiction législative qui fait qu'on peut être réexpulsé juste après, en évitant certaines lois qui empêcheraient d'être expulsé une fois qu'on a mis un pied sur le territoire national. Dans le même temps, c'est aussi des textes qui prévoient d'ouvrir de nouveaux centres dans ce qu'ils appellent des pays tiers, donc d'autres pays, des pays par lesquels les personnes auraient transité en venant en Europe et vers lesquels on pourrait les expulser, ce qui éviterait de les expulser vers leur pays d'origine. Mais voilà, maintenant on peut expulser les personnes vers des pays avec lesquels elles n'ont aucun lien, pour peu que ce pays soit considéré comme sûr par les autorités. Voilà, au passage, on sait par exemple que récemment, il y a un responsable européen qui a rencontré des responsables des talibans en Afghanistan pour voir si ça serait pas possible de réexpulser des ressortissants afghans en Afghanistan. Donc on voit bien que la notion de pays sûr est assez large et floue pour les dirigeants européens. Bref, étant donné que voilà, les frontières européennes continuent de se durcir, qu'on continue à construire des prisons aux frontières, en dehors de l'Europe et en Europe, pour enfermer toujours plus les personnes étrangères. On pense que c'est important d'en parler, donc de donner la voix aux camarades d'Alarmphone qui luttent contre ces frontières. Et donc, on vous laisse avec elle.
1: Alarmphone, hello.
2: Hola.
3: Salam alaikum.
1: Allez, bonjour.
3: Alarmphone, my.
1: C'est Alarmphone.
4: How are you, my friend?
2: Estás,
5: how many are you?
6: Can you hear me?
7: Est-ce que vous m'entendez?
5: Okay, can you?
8: Benny, do you
5: can you give me your GPS position?
1: Chronique amère.
7: Chronique à
1: chronique
7: mère.
1: À mère.
9: Chronique amère.
10: Une chronique mensuelle réalisée par des membres du réseau Alarmphone.
11: Freedom, I don't meet him. Where's your freedom?
1: Combien de personnes êtes-vous sur le bateau? What kind of boat are you on?
12: How many are you on the boat?
5: Keep calm, keep as calm as you can.
12: Okay, I call you back.
13: ما هو لون
14: القارب? Maybe try calling again, because right now I can't hear anything.
15: La Méditerranée est devenue un cimetière.
9: Parce que des milliers de gens traversent la Méditerranée.
7: Parce que la mer Méditerranée est une frontière.
10: Parce que les frontières perpétuent le racisme et le colonialisme.
9: Parce que le racisme et le colonialisme tuent.
16: Parce qu'en 2024, 12 500 personnes sont mortes ou disparues en traversant.
17: 1041 personnes par mois.
18: 240 personnes par semaine.
19: 34 personnes par jour.
16: Plusieurs milliers de personnes sont emprisonnées.
7: Et bien bien plus dont on ne sait rien.
20: Rien qu'une fois, faire les vagues et tout casser, rien qu'une fois.
10: Parce que des histoires existent derrière les chiffres.
9: Parce que ces histoires doivent être racontées.
7: Parce qu'on veut continuer à lutter.
10: Parce qu'on ne veut pas oublier.
7: Parce qu'on ne veut pas s'habituer.
9: Parce qu'on savait.
10: Parce qu'on savait.
9: Parce qu'on savait.

0: Bonjour, j'espère que tu vas bien. De la part de ton ami Ahmed, depuis les barreaux, je ne te cache pas que je suis épuisée par la prison et le geôlier.
1: La rétention, ils disent que c'est pas la prison. Les cellules sont ouvertes, tu as le droit à un bigot. Il y a une cour pour sortir. Mais les murs et les barbelés sont bien là, les flics aussi. En fait, c'est pire que la prison.
2: Ils m'ont emmené au tribunal. J'ai rencontré la juge d'instruction qui m'a dit qu'elle allait me placer en détention provisoire pendant 4 mois. Mais je n'ai toujours pas été libérée à ce jour. Je ne sais pas pourquoi. À présent, cela fait 24 mois et je n'ai toujours pas eu de jugement.
1: Ceux qui sont enfermés pour la première fois, ils deviennent vite fous. C'est le bordel tout le temps.
3: Bonjour à toutes et à tous et bienvenue dans ce 39e épisode de Chronique Amère. Une chronique mensuelle où l'on décortique les politiques des frontières européennes et toujours depuis Alarmfon. Alarmfon est un réseau transnational d'activistes qui lutte contre les frontières et pour la libre circulation de toutes et tous. Pour nous, considérer que toute personne doit avoir le droit de circuler comme elle a envie implique qu'aucune personne ne devrait être contrainte dans un espace quel qu'il soit, qu'aucune personne ne devrait se trouver privée de liberté dans des lieux d'enfermement, y compris en prison. La criminalisation des personnes en exil

0: d'asile a lieu tout au long des parcours de migration. Impossible de compter toutes les personnes qui se retrouvent enfermées dans des pays de passage au sud de la Méditerranée, mais également une fois arrivées en Europe. Nous vous avions déjà raconté, dans un épisode précédent, l'histoire d'Ibrahim Abba, un camarade sénégalais en prison en Angleterre. Cette fois, nous avons eu envie de nous emparer plus largement de la question de l'enfermement des personnes en mouvement tout au long de la route. En Europe, quand on parle d'enfermement des étrangers, on pense avant tout aux centres de rétention administrative. CRA en France, CPR en Italie, centre fermé en Belgique, centre de rétention ou d'expulsion en Allemagne. En revanche, on parle beaucoup moins de toutes les personnes en exil qui se retrouvent dans les prisons sous divers chefs d'inculpation, ou de tous ceux qui font des allers-retours incessants entre CRA et prison. Alors dans cet épisode, on va surtout s'intéresser et donner la parole à ceux qui passent des années en prison, accusés notamment d'avoir conduit les bateaux sur lesquels ils ont traversé. On entendra aussi parler des résistances et des solidarités qui se tissent, dedans comme dehors. Attention, parce que la situation aux frontières et dans les prisons est dure et violente, les témoignages qui suivent peuvent être difficiles à entendre.
1: Pour cet épisode, on est allé rencontrer les membres du collectif Ragazzi by Fall en Italie.
2: Je m'appelle Lamine, moi je suis sénégalais. C'est pas moi que j'ai choisi pour venir ici en Europe parce que le temps que je suis en Libye, je travaille maçonnerie avec une grande entreprise. Donc je travaille donc aux règles comme tout le monde. Mais il y a des moments là, donc c'est difficile pour nous parce qu'on ne peut pas rester là-bas pour toujours parce qu'il y a des guerres. On te maltraite, donc il n'y a pas de solution donc, pour retourner. Il y a une porte seulement ouverte, donc c'est la porte que moi que j'ai payée pour venir ici en Europe, durant les voyages de Libye. Il n'y a pas de capitaine, donc moi j'ai dit, le monsieur là, je veux conduire les bateaux, parce que je sais, parce que quand je suis au Sénégal, donc je travaille les pêches en même temps. Il m'a dit, il n'y a pas de problème, donc toi, tu connais pour conduire les bateaux. Donc, il m'a expliqué tout. Il m'a isolé avec les gens. Mais avec grande surprise, quand j'ai fait 3 jours de voyage, donc quand je suis descendu ici en Sicile, en Palermo, on m'a isolé parce qu'il y a quelqu'un, il m'a blancé, il a dit, c'est moi que je vais conduire les bateaux. Moi, je ne comprends pas l'italien. Je ne comprends pas les situations. Moi, tu ne comprends pas les lois d'Europe. Les gens, ils m'ont isolé. Donc, après, il m'a amené en prison. Après, tu n'as pas droit pour téléphoner à ta famille. J'ai fait 2 ans, 8 mois, 27 jours en prison. Ma famille, ils pensent que je suis mort, ils m'ont oublié. Moi, je ne comprends pas. Parce que tu n'as pas de droit pour appeler. Tu n'as pas de droit pour travailler. Tu n'as pas de droit à beaucoup de choses. Parce que les gens, quand ils disent quelque chose, ils disent non, non, non, toi, tu es un criminel parce que tu as amené les clandestins ici. Quand je suis allé en tribunal, donc après, ils m'ont laissé. Mais non, il dit non, tu es libéré, donc voilà. Et nous, il n'y a pas de preuves, ta-ta-ta-ta-ta. Comme ça, 2 ans, 8 mois, 27 jours, rien. Tu ne peux pas prendre quelqu'un, tu es accusé, sans preuve, sans rien, tu mets en prison 3 ans, après, sans rien, après, tu dis, aujourd'hui, tu es libéré. Où que je vais aller? Quand je suis sorti, où que moi je vais aller? Je ne connais pas personne, il n'y a pas de téléphone, il n'y a pas de famille, rien même. J'ai perdu tout mon contact. J'ai dormi dans le lit 2 jours. Le 3e jour, j'ai trouvé quelqu'un, il m'a amené en Viaggio Conte.

0: écoute, Cher, nous raconter la création du collectif.
1: Ragazzi Baifal est un collectif né en 2017 avec des groupes de jeunes migrants, ceux-là même qui vivent ici à Palerme. Ainsi, en 2017, nous étions dans une caritas appelée Viaggio Conte, où vivent des migrants, y compris des ressortissants de pays tiers sans papiers, venus de partout, pas seulement du Sénégal et de la Gambie, mais de toute l'Afrique et même de quelques pays d'Europe. C'est là que notre groupe a vu le jour. Notre problème, c'est que nous sortions tous de prison. Quand nous étions à Viaggio Conte, nous n'avions aucun soutien, car nous étions abandonnés par le système. C'est là que nous avons compris que la solidarité est en nous, que nous sommes de vrais frères, que nous ne luttons pas simplement pour le plaisir de lutter. Ce que nous disons sur le baïfalisme, sur le fait de lutter ensemble, c'est en nous. Le baïfalisme est une confrérie née au Sénégal. Et comme nous sommes les baïfals au Sénégal, quand nous sommes venus ici, nous sommes devenus les baïfals de la même manière. Nous en sommes maintenant à un stade où nous menons de nombreuses activités, où il y a beaucoup de choses en cours, des projets, des actions de soutien.
2: Però abbiamo i programmi, abbiamo i progetti. Avevamo un progetto come lavoriamo come un po' di ragazzi baïfal.
1: Nous avions un projet avec quelques jeunes de Baïfal et de Maldouza pour soutenir les jeunes qui sont en prison. Nous avons aussi des camarades comme Majay qui sera en prison pour rendre visite aux jeunes incarcérés. Nous avons également un service où nous écrivons des lettres aux jeunes en prison. Nous leur demandons ce dont ils ont besoin et nous leur disons que nous sommes là pour eux. Nous avons également organisé plusieurs soirées pour mettre en avant la culture, les arts et l'importance de vivre ensemble. Ce que nous faisons, c'est un combat qui dure toute la vie.

0: Sono arrivato in Italia nel 2016, mese 7, giorno 7.
1: Hassan.
0: Sono arrivato a Palermo.
1: Membre des Ragazzi by Fall.
2: Je suis arrivé en Italie en 2016, le 7 du mois de juillet à Palerme. On m'a arrêté pour Scafista, parce que j'ai piloté le bateau pour arriver ici en Italie. J'ai moi-même passé 3 ans et 3 mois en prison, ce qui n'est pas rien. Mais ce n'est pas non plus une éternité. Ces 3 ans et 3 mois m'ont permis d'acquérir une certaine expérience et de comprendre certaines choses. Mais ils m'ont aussi fait perdre un peu de temps à attendre. Quand on vit en prison, dans un endroit fermé, on voit les mêmes choses tous les jours. On vit les mêmes choses tous les jours. Ce n'est pas comme si certaines choses changeaient aujourd'hui et d'autres demain. Tu obéis aux ordres qu'on te donne. Tu ne peux pas aller au-delà des ordres qu'on te donne. Tu ne peux pas faire d'autres choses qu'ils ne veulent pas. Ou si tu fais d'autres choses, ils te font un rapport, ils te mettent en isolement pendant 40 jours ou tu restes là tout seul sans parler à personne. Pour moi, venir ici en Europe et rentrer en prison, c'est une chose très pénible. Mais sur certains points de vue, c'est aussi une chose qui te fait comprendre ton point de départ dans la vie. Mais pour moi aussi, qui ai vécu en prison, passé 2 ans sans parler à mes parents, sans parler à ma famille, c'était une expérience terrible qu'on ne peut pas comprendre. À un moment donné, mes parents pensaient que je n'existais plus sur Terre. Mais grâce à Dieu, qui m'a donné la force de vivre cette histoire passée, qui était une épreuve qui devait arriver dans la vie, que j'ai surmontée et laissée derrière moi. Mais il faut toujours le courage de continuer, même de se battre pour soi-même. On ne peut pas dire qu'on est sorti et qu'on est libre, non. Parce qu'on doit se battre pour les papiers, on doit se battre pour d'autres choses. On n'est pas libre si on ne met pas en place ce mouvement, cette vie et aussi ce combat. C'est pour ça que ce combat du baïfalisme s'est étendu. Parce qu'on a besoin de soutien, d'aider nos frères qui en ont besoin, à l'extérieur comme à l'intérieur. Nous ne pouvons pas lutter seuls, non. Partageons ça avec le monde entier. Ne tournons pas le dos et regardons cela en face.

0: credo che già
1: Mohamed, membre des Ragazzi Baïfal.
2: Je pense que dès le départ, la lutte Baïfal a été une lutte anti-système, c'est-à-dire contre la discrimination systémique. Et donc aussi contre le système carcéral, puisque Cheikh Amadou Bamba lui-même a été emprisonné par les colonisateurs. Et c'est le même système qui, encore aujourd'hui, continue à mettre tant de personnes en prison seulement parce qu'elles ont décidé de voyager. Parce que nous sommes considérés comme illégaux ici et qu'en tant que migrants, nous sommes au cœur de cette lutte.
0: Le fait que Ragazzi Baïfal est nato dai ragazzi che erano stati in carcere.
2: Les Ragazzi Baïfal, ce sont des jeunes qui ont été incarcérés et qui se sont donc retrouvés contraints de faire ces choix-là, de lutter, de sensibiliser les gens, de leur dire que nous ne sommes pas des criminels. Les criminels, ce sont ceux que l'Europe, l'Union européenne, l'Italie, la France payent en Libye pour arrêter les gens. Et donc, ceux qui transportent les personnes, celles qui sont parfois contraintes de conduire les bateaux, ce ne sont pas eux les criminels. C'est le même système qui paye des gens pour arrêter les migrants, alors que l'immigration devrait être un droit pour tous. C'est un droit qui vaut pour vous, Européens. Pourquoi pas pour nous ? Et donc, ça aussi, c'est une lutte. Quand on parle de lutte pour les droits, ça aussi, c'est un droit fondamental. Pourquoi les Européens devraient-ils décider si je peux voyager ou si je dois mourir en Gambie ? Pourtant, tout le monde sait que les véritables trafiquants sont en Libye. Ce sont eux qui reçoivent de l'argent de l'Union européenne pour bloquer les migrants. Certaines personnes accusées de trafic d'êtres humains ont même été accueillies en Italie pour négocier avec des responsables politiques comme Matteo Salvini. Et donc, des accords sont conclus avec eux, alors que ce sont eux qui tirent profit du système. Pendant ce temps-là, des migrants qui sont obligés de partir de chez eux pilotent les embarcations et sont arrêtés. C'est profondément injuste. Et c'est aussi pour cela que la lutte contre les prisons continue. Car, comme il le disait, les effets de la prison ne s'arrêtent pas à l'enfermement. Ils continuent après la sortie, faute de soutien. Malgré cela, ces jeunes ont eu le courage de se relever et de dire « Non, ici, ce n'est pas la fin de nos vies. » Nous continuons donc à lutter pour nos vies et pour d'autres jeunes dans la même situation.

0: À présent, cela fait 24 mois et je n'ai toujours pas eu de jugement, car je suis en prison depuis le 12 août 2023.
1: Les flics, bien sûr qu'ils sont racistes. Ils profitent qu'ici, la plupart des gens parlent pas ou mal français. Ils leur parlent comme des chiens, se foutent d'eux. Quand ils voient que tu parles bien français, ils réagissent pas pareil. En fait, ils sont toujours sur ton dos. Ils te mettent la pression, car si tu réponds, ils te rentrent dedans direct. Alors, ils font tout pour que tu leur répondes.
2: J'essaie 1000 fois par jour de me préserver, de préserver mon esprit et mon moral, et de ne pas dévier de l'amertume des mœurs.
1: Jamais je ne pensais qu'il était possible de maltraiter ainsi les gens. Plus les jours passent, plus j'ai du mal à dormir. Le CRA, c'est d'une violence incroyable, c'est de la torture mentale. Leur but, c'est de te faire péter les plombs. Ils te font mal psychologiquement.
3: On a également rencontré Mustapha, membre du collectif Mataris, en Grèce.
4: Last year, 2025, we start to make our group called Mataris.
5: C'est l'année dernière, en 2025, que nous avons créé notre groupe appelé Mataris. Ce groupe a pour but d'aider la communauté soudanaise ici et les réfugiés soudanais qui sont venus en Grèce en quête de sécurité, mais aussi d'aider les Soudanais au Soudan en collectant des fonds pour les envoyer aux services d'urgence qui viennent en aide aux Soudanais pendant la guerre, et enfin de parler de la révolution qui a eu lieu au Soudan en 2018. Un jour, nous avons entendu parler d'une cinquantaine de garçons en prison, dans la prison pour mineurs appelée Avlona à Athènes. Nous avons donc cherché un moyen de les contacter et avons commencé à leur écrire des lettres pour leur dire qu'il existait un groupe de solidarité à l'extérieur capable de les aider. Puis nous avons reçu des réponses. Nous avons réalisé qu'ils étaient accusés d'être des passeurs alors qu'ils venaient de Libye pour piloter le bateau ou s'occuper du GPS afin d'aider les gens pendant les traversées. Pour cela, ils ont été condamnés à des peines de 10, 15 ou 25 ans. Les dernières condamnations sont de 10 ans et le maximum est de 25 ans. Mais le juge leur inflige des peines irréalistes, comme 1300 ans, parfois 250 ans.
4: The situation inside the prison is so hard.
5: Quant à la situation à l'intérieur de la prison, elle est très difficile. Tout d'abord, lorsqu'ils arrêtent quelqu'un, ils le font descendre du bateau. Ils placent au moins une à trois personnes en détention provisoire pendant 6 mois, après quoi ils leur communiquent la date du procès. Ensuite, il faut faire appel à un avocat. Si vous en engagez un privé, vous devrez payer 1 500. Si vous n'en avez pas, vous devrez vous contenter d'un avocat commis d'office. Et celui-ci vous proposera en fait simplement de conclure un accord de plaidoyer, car c'est pendant le procès, au tribunal, que vous découvrez votre avocat commis d'office. Donc l'avocat commis d'office ne vous rencontre que 2 fois pendant le procès, soit 5 à 10 minutes maximum pour discuter avec vous et ensuite vous défendre. Cela ne fonctionne pas car l'avocat ne peut pas en 5 minutes lire le dossier et ensuite vous défendre. Il vous propose donc de conclure un accord avec le tribunal, de dire « Je suis coupable, je suis un passeur, j'ai pris de l'argent à des gens pour les faire venir ». Mais ce n'est pas vrai. Pourtant, l'avocat essaye de négocier ça pour obtenir une peine moins lourde, comme 10 ans au lieu de 25.

0: Quant à savoir s'ils ont la possibilité de se défendre et d'exercer leurs droits, en réalité, non. Parce que le procès prend très peu de temps. Parfois, ça ne dure que 6 minutes. Et nous avons constaté une approche systématique de la part du juge, des avocats, de l'État et de la police, ce qui donne l'impression qu'ils ne font qu'un. Par exemple, à Chania, un juge a, en un an, plus de 65 affaires et personne n'a été acquitté. Et pour ce qui est de leurs droits, ils ne les connaissent pas vraiment. Alors nous avons fait beaucoup d'efforts pour les informer, par exemple sur ce que signifie être en négociation de peine. Les avocats de l'État ne leur ont pas expliqué que si vous êtes en négociation de peine, cela signifie que vous êtes considéré comme un passeur et que vous ne pouvez pas demander l'asile. De plus, même si vous êtes en négociation de peine, vous avez en fait le droit de faire appel. Et vous avez le droit de demander l'asile depuis la prison. Mais personne ne leur dit cela. Il n'y a aucun moyen de prendre contact avec qui que ce soit. Par exemple, pour recevoir une visite. Car seuls les proches ont le droit de vous rendre visite et la police vous confisque vos téléphones, ce qui crée un isolement entre les prisonniers et leurs familles.
1: On ne leur a pas donné de vêtements, ni de chaussures, ni même de sous-vêtements, donc ils ne portent que leurs vieux habits. Quant à la nourriture, ils ne leur donnent qu'un seul repas par jour et il faut s'en contenter pour toute la journée. Parfois, ils leur donnent du porc, mais comme les musulmans n'en mangent pas, ils ne peuvent pas manger pendant 2 jours.
0: Dans le cadre de notre campagne, nous avons recensé plus de 85 familles qui n'ont pas eu de nouvelles de leur fils. Dans l'un de ces cas, cela fait environ 2 ans et demi qu'elles sont sans nouvelles. Il y a tout juste 2 semaines, nous avons réussi à établir le contact entre eux. Et nous savons désormais que le jeune homme est en vie et se trouve dans l'une des prisons. Mais il n'a toujours pas de contact avec sa famille.
1: Le
0: vrai problème auquel nous sommes confrontés, c'est comment entrer en contact avec ces personnes. La campagne a commencé en avril dernier, mais nous n'avons pris contact qu'avec 328 Soudanais en prison. Nous avons donc beaucoup de mal à atteindre ce nombre, à recevoir leurs appels et à briser cet isolement. Et aussi à trouver une ONG pour les aider avec l'avocat, comme une aide juridique, ainsi que leur envoyer des vêtements afin de les aider financièrement à payer l'avocat.
1: Money to help them with the lawyer.

Nous entretenons de bonnes relations avec certains groupes ici, notamment en Crète, où se déroulent la plupart des procès à la Canée, et à Héraclion, ainsi qu'à Volos, à Thessalonique et à Athènes. Ils ont donc beaucoup contribué à la campagne, par exemple en envoyant de l'argent aux personnes concernées, des cartes téléphoniques pour qu'elles puissent appeler, et en organisant des manifestations pour mobiliser un large public. Nous organisons également une véritable collecte de fonds en ligne pour assurer la traduction au sein du tribunal, car la plupart des avocats ne disposent pas d'un interprète de l'arabe vers l'anglais ou de l'anglais vers le grec. La campagne 50 out of many a commencé avec 50 garçons, mais ce nombre va augmenter, et c'est ce qui se passe actuellement. En avril, cela fera un an que nous travaillons sur ce projet. Jusqu'à présent, nous avons obtenu la libération de 12 personnes, ce qui est une bonne chose, et les gens sont désormais sensibilisés à ces droits. Nous leur avons permis de se refaire une vie. Nous avons également organisé de nombreux événements ici pour que les gens s'impliquent, notamment des assemblées ouvertes afin qu'ils puissent participer à ce mouvement. Pour les personnes de l'extérieur, elles savent ce qu'elles peuvent faire et comment aider. Elles peuvent parler de ce qui se passe en Grèce. Elles peuvent s'impliquer également lors des procès, collecter des fonds, sensibiliser le public.

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1: Ibrahim, enfermé en Angleterre et accusé d'avoir conduit un bateau.
2: From Cali to England.
1: Ça s'est passé alors que j'essayais de traverser de Calais vers l'Angleterre. À un moment, il y a eu un problème avec le bateau. Après avoir appelé les secours, à partir du moment où le bateau ne marchait plus, nous avons passé environ 3 heures à attendre, sans voir de bateau de sauvetage. Au bout de 3 heures, un bateau est arrivé et nous a secourus. Et tout à coup, je me suis assis. Parce que j'avais bu un peu d'eau et que je me sentais un peu mal. Je me suis assis, la police est arrivée et ils m'ont demandé de leur tendre la main, sans rien dire de plus. J'ai tendu mon bras, ils m'ont menotté et m'ont emmené au poste. Puis, ils m'ont dit que j'étais le conducteur du bateau. Je leur ai dit que je n'étais pas le conducteur, mais ils m'ont dit que 20 personnes m'accusaient de ça, tu vois, d'avoir fait passer des gens. J'ai été confronté au procureur et ils m'ont envoyé en prison. Ils m'ont dit que j'y resterais 4 mois, juste le temps de l'enquête. Au bout de 2 ans et 3 mois, j'ai comparu devant le juge. Au tribunal, ils m'ont accusé d'avoir piloté le bateau. La première accusation, c'est d'avoir piloté le bateau. La deuxième, c'est qu'ils ont dit que je faisais le passeur. Et la troisième, c'est une affaire de meurtre. Une affaire de meurtre, comme ça. Parce qu'ils m'ont dit que c'était pendant ce voyage, quand le bateau a coulé, que 6 personnes sont mortes. Je ne les avais jamais vues de mes propres yeux, mais j'ai entendu la police dire qu'il y avait 6 morts.
3: Délibéré du procès d'Ibrahim. Mardi 18 novembre 2025, tribunal de Paris.
4: Donc l'audience est reprise, veuillez vous asseoir.
3: Monsieur Ibrahim Aboubakar, au-delà des différents moyens et de votre situation particulière, vous étiez avant tout un candidat au départ et auriez pu perdre la vie cette nuit-là. Mais vous avez quand même eu un rôle différent des autres passagers. Les témoins vous assignent un rôle en tant que conducteur, mais pas tous. Certains disent que vous avez aidé Aise, d'autres qu'il n'y avait qu'un seul conducteur. Il est possible qu'un amalgame ait été fait entre vous, les deux seules personnes africaines sur le bateau. Votre version des faits a été confirmée par l'enquête. Un deuxième conducteur n'était pas nécessaire et vous n'aviez pas de compétences pour le faire. Donc, vous n'avez pas bénéficié d'un passage gratuit. Donc, vous étiez passager et n'avez pas participé d'une façon différente. En conséquence, vous êtes relaxé des fins et des poursuites. Le tribunal forme le vœu que vous trouviez une vie meilleure en France après avoir été contraint de quitter votre famille. Le reste des prévenus sont tous jugés pour homicide involontaire. Il n'y avait pas de gilet de sauvetage adéquat. Vous avez créé les conditions conduisant au décès des personnes, des faits graves qui vont au-delà de l'aide au séjour irrégulier. D. Relaxé des faits de bande organisée, mais coupable pour aide au séjour irrégulier. 5 ans d'emprisonnement et maintien en détention. S. Relaxé pour homicide involontaire et mise en danger, mais coupable d'aide au séjour irrégulier. 3 ans d'emprisonnement et interdiction du territoire français. N. Coupable de tous les chefs d'accusation, 9 ans d'emprisonnement, 100 000 euros d'amende et interdiction du territoire français. T. Coupable de tous les chefs d'accusation, 12 ans avec maintien en détention. I. Coupable de tous les chefs d'accusation, 15 ans d'emprisonnement, 200 000 euros d'amende et interdiction du territoire français.
2: After 2 weeks, I get unison. When I get free, it was, you know, like I was very happy because, you know, anything that it has advantage and disadvantage, and the condition in the prison was, you know, was very difficult. Because firstly, I did not have contact with family.
1: Au bout de 2 semaines, j'ai été innocenté. Quand j'étais libéré, j'étais très heureux. car vous savez tout à ses avantages et ses inconvénients. Les conditions de vie derrière les murs de la prison étaient très difficiles, car d'abord je n'avais aucun contact avec ma famille, je n'avais aucun contact avec mes amis, je ne parle pas français, et tout le monde en prison parle français. Je ne pouvais pas leur parler pour décrire ce que je ressentais. J'avais besoin de discuter avec quelqu'un pour oublier ma douleur. C'était très dur.

0: But after I find one guy was training, gave me a little bit of advices, I became a little bit calm, but even...
1: Mais après, j'ai trouvé un gars qui m'a donné quelques conseils. J'étais un peu plus calme. Mais même là, c'était vraiment dur en prison. Au bout d'un certain temps, j'ai peu à peu compris la situation en prison. J'ai même reçu du soutien de personnes de l'extérieur, comme l'organisation Captain Support. Et après, mes collègues m'ont contacté par courrier. C'est vrai, j'étais en contact avec beaucoup d'amis et avec ma famille. Et je suis devenu calme. Et j'ai même essayé de commencer à apprendre un peu de français pour faire des activités et oublier toute la douleur que j'ai. Mais en même temps, j'ai passé 2 ans et 3 mois là-bas. C'était une période très, très, très triste et très étrange. Et tu sais, je regrette beaucoup le temps que j'ai passé là-bas. Après, quand on m'a dit que j'étais innocent, j'ai été très surpris.
0: I hope that everybody, new immigration coming,
1: j'espère que tout le monde, tous ceux qui viennent d'arriver, quand ils vont en prison, j'espère qu'ils puissent être patients. J'espère en même temps qu'ils n'oublient pas qu'il y a toujours des êtres humains qui ont l'humanité, qui seront à vos côtés, qui te disent « Je serai avec vous, à vos côtés, et je vous aiderai avec solidarité et amour. »
0: After I came free. And I planned that to join like with Captain Support people, and this even another organization.
1: Maintenant que je suis libre, j'ai l'intention de rejoindre, par exemple, les gens qui soutiennent Captain Support. Il y a même une autre organisation avec des Soudanais qui s'appelle Kush. Je vais les rejoindre en tant que bénévole.
0: Now I'm going to fight against the criminalizing, because there's many people they put them in the prison illegally.
1: Je vais lutter contre la criminalisation parce qu'il y a trop de gens qu'on met en prison illégalement, juste au hasard, sans aucune justice. Et je suis contre ça, pour toujours.
2: Comme Ibrahim, de nombreuses personnes se retrouvent enfermées en France ou en Angleterre en détention provisoire avant même d'être jugées. Mais ces derniers mois, la stratégie de criminalisation dans cette zone de la Manche est en train de changer, puisque sous la pression de l'Angleterre, la France a changé de doctrine. Alors qu'auparavant, la répression se faisait sur les plages en empêchant les départs, la gendarmerie maritime a maintenant l'accord des préfets pour intervenir en mer et sur les cours d'eau menant à la Manche. Parce que pour éviter la répression sur les plages de départ, les bateaux ont de plus en plus tendance à partir de zones éloignées des endroits surveillés et à longer les côtes pour récupérer des personnes voulant traverser directement dans l'eau, aux abords des plages ou le long des cours d'eau menant à la mer. La gendarmerie maritime a commencé à appliquer cette méthode d'interception depuis le début de l'année. Elle a déjà intercepté plusieurs bateaux, arrêté et placé en garde à vue toutes les personnes présentes sur le bateau et désigné, plus ou moins arbitrairement, un capitaine qui se retrouve en détention provisoire, puis jugé en comparution immédiate pour aide à l'entrée et au séjour en bande organisée. Nous savons à ce jour qu'au moins 2 procès en comparution immédiate ont eu lieu depuis le début de l'année. Une personne ayant pu assister à l'un des procès a pu confirmer nos craintes quant aux comparutions immédiates. Absence d'enquête, pas le temps de contacter des avocats compétents, absence d'interprète, d'avocat lors des auditions, etc. Il s'agit d'un très bon moyen pour juger des personnes sans preuve et les condamner à des peines lourdes de prison et d'interdiction du territoire sans qu'elles puissent se défendre. Un nouvel enjeu important aujourd'hui pour lutter contre la répression est de faire passer le message auprès des personnes qui traversent, de refuser à tout prix les comparutions immédiates et de contacter Captain Support ou tout autre collectif de soutien sur place à Calais.
3: À mon arrivée en prison, je n'avais ni vêtements ni chaussures et c'est elle qui m'a aidée à cet égard. Je vous remercie et vous exprime ma gratitude encore une fois. Je vous suis vraiment reconnaissant.
4: Pourquoi l'État fait tout pour nous mettre dans la merde ? Liberté, égalité, fraternité, tu parles. Mais il faut rester fort, je vais pas me rabaisser. On a traversé le désert, la Méditerranée, on a perdu des frères et des sœurs dans ce voyage. J'ai pas envie de penser à tout ça. Et dire que quand t'es au pays, t'entends parler de la France. Mais quand t'arrives, ce n'est pas cette France que tu trouves. Pourquoi il y a un tel racisme contre les migrants ? Pourquoi on nous empêche d'avoir nos papiers ? Pourquoi l'État fait tout pour nous mettre dans la merde ?

Voilà, Chronique amère, c'est fini pour aujourd'hui. Nous vous retrouvons très bientôt pour un second épisode sur la question de l'enfermement et des prisons, cette fois tout au long des routes de l'exil. En attendant, nous avons comme à notre habitude envie de terminer cet épisode par des pensées de solidarité. Des pensées de solidarité pour toutes les personnes enfermées, pour celles qui affrontent au quotidien l'isolement des CRA, des TPR, des CIE et autres centres fermés. Des pensées de solidarité pour toutes et celles et ceux qui, présumés capitaines ou accusés d'avoir participé à l'organisation de voyages, sont enfermés à leur arrivée en Europe. Des milliers de personnes sont actuellement en prison en Grèce, en Italie, en Espagne, au Royaume-Uni et en France. Des pensées de solidarité pour toutes les personnes incarcérées actuellement au Sénégal, juste pour le fait d'être homosexuelles. Solidarité avec toutes les prisonnières partout dans le monde. Pensée pour toutes les familles et les proches de détenus, pour toutes les personnes et les collectifs qui luttent contre les prisons et l'enfermement, et pour toutes celles et ceux qui s'organisent pour apporter du soutien à l'intérieur, pour reprendre les mots des camarades Baïfal, qui sont au cœur de la lutte contre le système carcéral en Italie. Nous ne pouvons pas lutter seuls. Partagez cela avec le monde entier. Ne tournons pas le dos et regardons cela en face. Crève la tôle. Merci à Lamine, Sheikh, Hassan et Mohamed. Merci aux camarades de Mataris et à Ibrahim pour leur précieux témoignage. Merci à Ahmed et aux autres enfermés en centre de rétention pour le partage de leurs lettres. Merci aussi à toutes les personnes qui ont rendu cette chronique possible. Aussi à celles et ceux qui vont la diffuser. 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Vous pouvez aussi la partager avec vos proches et la diffuser à l'infini. Pour en savoir plus sur Alarm Phone et les traversées des frontières maritimes de l'Europe, vous pouvez aussi consulter le site Watch the Med ou celui d'Alarm Phone. Rendez-vous le mois prochain pour un nouvel épisode de Chronique amère. Et d'ici là, main sur le cœur et poing levé.

0: Ce correspondant a essayé de vous joindre une fois.
1: Bonsoir. J'adore. Merci. Belle émission. Bonne soirée. Au revoir.
0: Message supprimé.
2: 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Dans cette émission, on vous propose chaque semaine une sélection maison de podcasts, de documentaires, de créations sonores, des émissions réalisées soit par PFM, soit par d'autres radios associatives ou des web radios. Alors cette semaine, on vous propose une émission de nos cousins lillois RCV 99. C'est l'émission musicale Sporting Club Radio Show animée par Max, alias Zoymista. Il nous propose une émission spéciale enregistrée le 26 juin dernier depuis le Louvre-Lens dans le cadre de l'exposition Par-delà les mille et une nuits, histoire des orientalismes. Donc c'est l'expo temporaire qui vient de se terminer au Louvre-Lens. Au cours de cette émission, vous retrouverez des entretiens avec Annabelle Ténez, directrice et commissaire d'exposition, et puis des artistes musiciens Aziz Concrete et les membres d'Altingun. C'était juste avant leur concert ce soir-là. Donc c'est super intéressant et on vous propose d'écouter ou de réécouter ça ensemble.
3: Plateau de Sporting Club Radio Show depuis le Louvre-Lens. On vous l'avait promis, on vous le devait. Et au micro avec nous, c'est Annabelle Ténez qui nous a rejoint. Bonjour Annabelle Ténez.
4: Bonjour à vous.
3: Vous êtes directrice de ce bel établissement, désormais très célèbre, du Louvre-Lens. C'est le Louvre en région, comme on dit. Vous êtes commissaire aussi commissaire général de l'exposition qui nous attire ici aujourd'hui, Par-delà les mille et une nuits, histoire des orientalismes. Et merci de nous accorder cet entretien. Déjà en guise d'introduction, on peut parler de votre parcours, si je peux me permettre. Vous venez de l'art contemporain. Vous avez pris les commandes d'un lieu où en fait on passe en revue non pas 5000 mais 7000 années d'histoire. Alors comment on aborde est-ce que c'est un grand écart? Est-ce que c'est un changement de façon de faire? Comment on aborde cet exercice?
4: Alors j'aurais deux réponses par rapport à ça, une personnelle et une aussi, alors je dis personnelle professionnelle, mais aussi une par rapport à la vision de l'histoire de l'art. Alors personnellement, en fait, il faut savoir, j'ai fait des études à l'école des Chartes, l'école nationale des Chartes, qui est une école où on apprend à faire de l'histoire. C'est-à-dire, comment est-ce qu'on construit l'histoire? Avec quelle méthode, quelle source, comment faire les récits? Ça imprègne beaucoup ma manière de travailler, parce que vraiment, comment on écrit l'histoire, surtout comment on la partage, c'est vraiment quelque chose de très important pour moi. Et en fait, l'École nationale des Chartes est aussi très connue pour le fait qu'une de ses spécialités, c'est le Moyen-Âge. Et donc, en effet, je viens du Moyen-Âge, puis et de l'art contemporain. Et pour moi, les deux ne s'opposaient pas. Et pourquoi les deux s'opposent pas? Parce que en fait, je m'aperçois aussi, et je le vois dans le regard de nos visiteurs et nos visiteuses, quand ils regardent une œuvre, par exemple une œuvre d'art antique égyptien, en fait, on s'aperçoit qu'on regarde à la fois, dans le passé, très loin, et en même temps, le fait qu'une œuvre du passé, on la regarde à un moment donné, elle est aussi vivante dans notre regard. Quand je dis elle est vivante dans notre regard, on lui donne, nous aussi, une sorte... c'est pas du tout la même chose que, par exemple, qu'une œuvre qui serait rangée dans une réserve. C'est d'ailleurs qu'on la rend vivante. Et donc, en fait, ce que je trouve fascinant, et ce qui est assez proche dans l'art contemporain et l'art historique, c'est qu'en fait, les deux nous parlent aujourd'hui. Et je pense que ça, c'est aussi quelque chose de très très fort. Et donc, pour moi, les deux ne s'opposent pas. Et d'ailleurs, ce qui est formidable au Louvre-Lens, c'est qu'on montre en effet, comme vous le disiez, des chefs-d'œuvre qui remontent à plusieurs milliers d'années. D'ailleurs, l'œuvre la plus ancienne actuellement de la Galerie du Temps, elle remonte à moins 18 000. Et on a aussi des artistes contemporains, mais aussi par exemple également des chanteurs, des musiciens, des gens du théâtre, des gens du spectacle vivant qui viennent travailler avec nous, du cinéma. Et je m'aperçois qu'en fait, et c'est ce que j'aime beaucoup dans les musées, c'est qu'on parle d'histoire, mais en fait on vit tous ensemble le moment présent.
3: Alors c'est assez aussi frappant dans l'exposition qui nous a tiré ici sur les orientalismes, puisque vous montrez des objets, vous montrez des œuvres d'art dans, non pas dans leur, pas que dans leur conception, dans leur création originelle, mais en fait dans le moment où elles sont reçues, dans le moment où elles sont appréciées jusqu'à aujourd'hui. Ça, c'est aussi un des aspects frappants aussi de votre exposition.
4: Oui, alors dans l'exposition Par-delà les mille et une nuits, en effet, on regarde les objets. En fait, on regarde la manière dont on regarde les objets. Alors, je vais donner un petit exemple. Dans tout le début de l'exposition, il y a un verre incroyable qui vient géographiquement l'actuelle Syrie. C'est un verre du Moyen-Âge, environ de l'an 1000, et on dit qu'il s'appelle le verre de Charlemagne. Alors déjà, il y a un petit problème historique parce que Charlemagne, c'est vers 800. Mmh. Et l'autre verre, il est vers l'an 1000. Et la monture du verre, elle est faite plus tard. Et en fait, on croit qu'il est tellement beau que bien les gens du Moyen-Âge vont croire qu'il n'a pu appartenir qu'à Charlemagne. Tout comme il y a une autre œuvre incroyable, complètement martelée, qui s'appelle le baptistère de Saint-Louis. C'est pas du tout un baptistère, c'est un des plus grands bassins venus d'Orient, on ne sait même pas exactement d'où il vient. Et il est entièrement en pièces d'orfèvrerie, c'est incroyable, avec des scènes de chevaliers, des scènes de fleurs. Et en fait, du coup, les gens, notamment de l'époque moderne, pensent que, vu sa taille, ça doit être un bassin de baptême. Alors ça ne l'est pas du tout, mais ils croient tellement qu'ils vont y baptiser Louis XIII. Et donc, l'objet qui n'est pas du tout ça devient la réalité de ce qu'on a imaginé. Dans cette exposition, on montre des objets incroyables, mais c'est vrai qu'on montre aussi bien les récits historiques que les récits imaginaires. Et au lieu de se dire c'est juste, c'est faux, en fait, c'est surtout que si on croit aux choses, on peut croire aussi à la magie, à plein de choses, si on croit aux choses, en fait, elles deviennent aussi réelles. En tout cas, elles s'imprègnent de ces histoires. Et c'est vrai que comment on s'imprègne des histoires, c'est aussi assez fascinant de voir comment nous, aujourd'hui, on regarde un objet de telle manière. Les gens du Moyen-Âge l'ont regardé de telle autre. Et sûrement, les chercheurs, peut-être, dans 100 ans, auront découvert des choses sur les objets qu'on ne connaît pas encore. Et ça, c'est aussi une belle histoire. Et puis, c'est une manière de se dire, ces objets qui sont dans les musées, ils ont voyagé. Ils ont appartenu à d'autres personnes, ils ont été collectionnés par des artistes, collectionnés dans des trésors d'église, collectionnés par des souverains. Ils ont voyagé, comment ils sont arrivés jusqu'à nous? Et ça, c'est une histoire assez fascinante.
3: Et alors, si justement on ne fait pas un focus que sur le 19e siècle, ce à quoi on pourrait s'attendre, mais qu'on revient si loin, c'est-à-dire jusqu'au Moyen-Âge pour parler d'orientalisme, eh bien, c'est aussi cette mise en perspective que vous souhaitiez
4: apporter.
3: Oui,
4: exactement. Et d'ailleurs, c'est vrai, on revient au Moyen-Âge. C'est vrai qu'il y a une grande partie de l'exposition qui commence au Moyen-Âge. Comme vous le dites, l'orientalisme est devenu tellement à la mode au 19e siècle qu'on pense souvent orientalisme égale 19e siècle. Mais en fait, c'est surtout l'histoire des échanges entre ce qu'on a appelé l'Orient et l'Occident. Alors, sachant qu'on dit Orient-Occident par commodité, puisqu'en fait, c'est une géographie qui change à chaque époque aussi. En gros, qui correspond à peu près au tour de la Méditerranée plus l'Iran. Mais en fait, c'est tout ce qui est à l'Est. À un moment, je dis cette phrase de Victor Hugo qui est très qui dit l'Orient, ça commence aux Pyrénées, donc à l'Espagne. Mm-hmm. Donc il y a vraiment des géographies et des imaginaires, mais ça dit aussi une histoire d'échange. L'orientalisme, ça dit bien sûr aussi une histoire de domination, puisque le 19e siècle est aussi cette manière de revigorer les images en allant chercher dans d'autres cultures, mais aussi en portant un regard assez stéréotypé. Et en fait, ce qu'on voit quand on remonte au Moyen-Âge, c'est qu'en fait, les échanges culturels, ils existent depuis Charlemagne. Et en fait, le tour de la Méditerranée au XIIIe, XIVe, XVe, XVIe siècle, c'est déjà un monde très globalisé. Évidemment, tout le monde ne voyage pas, mais quand même, le voyage est quand même beaucoup plus fréquent qu'on ne croit. Et ça, c'est aussi une histoire qu'on voulait raconter, c'est-à-dire que les histoires des orientalismes, elles commencent au Moyen-Âge et elles se poursuivent jusqu'aujourd'hui avec la manière aussi dont les artistes contemporains mettent en question cet héritage.
3: Alors justement, il y a une présence, et ça, c'est un des aspects très intéressants. Il y a une présence et un croisement des regards, des façons de produire l'art avec les artistes contemporains que vous avez choisis. Comment s'est établie cette mise en correspondance? Comment ça a été des évidences, des recherches, des propositions?
4: Alors, il y a une partie des artistes avec qui j'avais déjà travaillé. et qui d'ailleurs m'avait nourri hein, sur cette histoire, qu'on a travaillé également avec, donc avec mes co-commissaires qui sont Gwenaëlle Fellinger et Souria Noujaïm, des conservatrices et directrices du département des arts de l'islam au Louvre. Et en fait, ce qui nous intéressait beaucoup, c'est qu'il y a beaucoup d'artistes qui questionnent aujourd'hui cette histoire de l'orientalisme, qui d'une certaine manière réoriente l'histoire de l'orientalisme. Pour en faire autre chose. Et ce qui était intéressant, c'est de, un peu comme on le fait dans la Galerie du Temps, c'est que les artistes contemporains, on ne les montre pas forcément au bout de l'exposition, comme on dit, mais régulièrement, c'est-à-dire à chacune des époques qui sont leurs sujets de recherche. Et ça veut dire que nous, on raconte un récit, mais eux, d'une certaine manière, regardent ce récit, en racontent autre chose. Mais aussi, il y a des récits qu'on ne peut pas avoir parce qu'on n'a pas de traces archivistiques. Et ils essaient aussi de remplir les trous de l'histoire. Je pense notamment au très beau film de marionnettes de Wael Chaouki. Et Wael Chaouki, en fait, rejoue l'histoire des croisades à travers des marionnettes, puisqu'on ne connaît pas exactement à quoi ressemblaient les personnages des croisades. Et il regarde les deux côtés des croisades, c'est-à-dire tous les protagonistes des croisades. C'est fait à partir du livre de Ibrahim Alouf, les croisades vues par les Arabes, qui est une manière de regarder les deux récits chrétiens, récits arabes de l'époque. Et en fait, parce qu'il ne faut pas oublier qu'ils coexistaient tous ensemble. Et donc, lui a recréé ces histoires avec des références géographiques très claires. Et donc les personnages sont des marionnettes qui sont réalisées avec les centoniers de Marseille. Et donc ça fait un film très fascinant où ce théâtre de marionnettes nous raconte l'histoire des croisades. Et on a comme ça 14 artistes contemporains tout au long de l'exposition.
3: Avec mes camarades de la radio RCV 99 qui visitions l'exposition, on était interpellés par des céramiques qui étaient collées, recollées, avec des traits de colle apparents. Nous, ça nous semblait être la métaphore de quelque chose, mais c'était très poétique, mais on ne savait pas ce que ça nous évoquait. La présence de ces céramiques, elle semblait en tout cas être importante.
4: Oui, tout à l'exposition. Fait. En fait, la céramique. Le verre, notamment les couleurs de la céramique, la métallurgie sont vraiment des techniques que l'Occident regarde en Orient parce que c'est des techniques que l'on ne trouve pas de la même manière. Donc c'est vrai que cette question de la céramique, on retrouve de la céramique magnifique tout au long de l'exposition. On a des magnifiques céramiques du XVIe siècle, on voit les bateaux de marine, incroyables. Et en fait, il y a presque trois œuvres sur cette idée de comment on casse la céramique, comment on la répare, mais comment aussi on la reconstitue. Alors vous allez me dire, qu'est-ce que vous voulez dire par là? En fait, par exemple, on montre dans une des salles consacrées au XIXe siècle, quasiment la même céramique, vous avez vu, en morceaux et entière. Et en fait, c'est assez étonnant, ce sont des céramiques qui ont été considérées pendant très longtemps comme des chefs-d'œuvre, qui sont des chefs-d'œuvre. Et en fait, ce sont des reconstitutions d'assiettes faites au XIXe siècle pour le commerce, à partir de morceaux de céramique qui sont enfouis dans le sol qu'on a retrouvé par l'archéologie. Donc c'est assez drôle, il y avait un commerce de ces céramiques qui finalement n'était pas ancienne, mais à partir de morceaux anciens. Et donc on montre que démontée ou entière, en fait c'est la même chose et c'est un objet qui a traversé le temps et des objets hybrides. Ensuite, on a la très belle œuvre de Nezaket Ekeci, qui est une artiste turque, qui a une robe faite en céramique qu'elle casse. Donc ça, c'est assez drôle parce que c'est une manière de se moquer, de manière assez féministe, mais avec beaucoup d'humour, de ce qu'on attend des danseuses du ventre. Et ensuite, on a les céramiques réparées de Kader Atia, dont vous parliez, selon une technique qui rappelle aussi la technique japonaise.
3: Oui.
4: Au Japon, on répare la céramique en mettant des traits d'or.
3: Des traits d'or, c'est ça.
4: Exactement. Et d'une certaine manière, la réparation apporte une nouvelle beauté.
3: Sublimée, ouais.
4: Et Kader Atia, ici, fait ça avec des céramiques, avec des grands traits rouges. C'est très, très beau parce que, en fait, ce que nous dit Kader Atia, qui a beaucoup travaillé sur la question de la blessure, c'est-à-dire il a notamment aussi beaucoup travaillé sur les gueules cassées de la Première Guerre mondiale, sur les gens qui avaient des membres fantômes, sur les cassures des objets aussi. Ce qu'il exprime par là, c'est qu'en fait, plutôt que d'essayer de rendre un objet conforme à ce qu'il aurait dû être et qui ne reviendra jamais, il y a une forme d'apport de la beauté à bien cicatriser.
3: Oui, c'est ça, c'est une acceptation et en même temps un plus.
4: Une acceptation du fait qu'on s'est transformé et qu'on peut se réparer. Et c'est magnifique parce qu'on dirait comme une sorte d'abstraction. Ça peut sembler très étonnant à vos auditeurs et à vos auditrices d'entendre « Venez voir de la très belle vaisselle réparée ». Mais vraiment, c'est sublime. Et d'ailleurs, cet art au Japon est très reconnu. Hein, oui. Cette manière de restaurer par des fils d'or, par de la peinture. Et je dois dire aussi, sachez que c'est quelque chose de très, techniquement très compliqué à faire, de bien réparer.
3: Il me semblait aussi que cette céramique réparée, ce rapiécement et cette réinvention en fait de choses qui n'existent plus, ça me semblait être aussi un trait d'union intéressant avec ce qui nous attirait aussi ici aujourd'hui, ce soir. C'est le concert d'Eltingun et de Aziz Concrete qui sont aussi à leur manière qui réinterprètent aussi des cultures dont ils sont parfois, dont ils se sentent lointains mais proches, dont ils sont proches mais lointains, dont ils sont les intimes et donc ils revisitent, ou alors qu'ils connaissent à peine et dont ils veulent en tout cas s'approprier les codes. Est-ce que justement pour vous, cette mise en relation entre les arts, c'est quelque chose qui était évident dès le lancement de cette saison et de cette exposition?
4: Oui, et qui est aussi une métaphore dans la Galerie du Temps. Dans la Galerie du Temps, on a des œuvres de toutes les périodes, mais on a aussi des œuvres de toutes les civilisations. Et ce qui me frappe par exemple dans la Galerie du Temps, c'est que dans les périodes antiques qu'on monte de la Galerie du Temps, on sait que les civilisations, les peuples qui ont créé ces œuvres ne sont pas connectés. Quand je dis ne sont pas connectés, ça veut dire en jargon d'historien, ne se connaissent pas. Et pourtant, lorsqu'on regarde la céramique Jomon que l'on voit dans la Galerie du Temps, c'est-à-dire que c'est une céramique japonaise, réalisée quasiment en même temps que certaines céramiques du département des Antiquités orientales, de Suse, etc. On sait très bien que ces deux peuples ne se connaissaient pas. Et en même temps, quand on regarde les œuvres, on voit qu'en fait, on a une expression commune de l'humanité. C'est-à-dire que même si on ne se connaît pas entre cultures, on réfléchit à la question de la naissance, de l'alimentation, de l'amour, de la mort, de la guerre, de la paix. C'est les mêmes questions qui nous traversent.
3: Des universels.
4: Exactement, c'est des questions qui nous traversent, quel que soit l'endroit où on vit. Et une autre œuvre qui est très très belle, qui est à la fin de l'exposition, c'est la grande installation de Fatima Mazmouz, avec des silhouettes scintillantes qui sont immense suspension au plafond, avec des silhouettes. Et elle dit souvent que ces silhouettes se rencontrent, et chaque tissu est différent. Et elle dit aussi quelque chose de très beau, c'est que on est issu de nos cultures, mais en fait, on évolue chaque fois qu'on rencontre une autre culture.

0: le succès de la musique, du cinéma, du théâtre et des musées.
1: Tout à l'heure, on va rencontrer Altingun, si tout se passe bien, aussi Aziz Concrete. C'est aussi grâce à l'aéronef, hein, si on rencontre régulièrement ces artistes dont on aime les musiques. Et je voulais vous poser cette question aussi par rapport à la collaboration avec une institution comme l'aéronef, basée à Lille. C'est aussi une collaboration évidente, le fait de cibler ces artistes-là, c'est quelque chose qui s'est élaboré ensemble.
0: Oui, et alors c'est vrai qu'on doit dire qu'on a au Louvre Lens énormément de collaborations et de collègues avec qui on travaille. Par exemple, pour dans cette programmation autour de Part de la Mille et Nuit, on aura aussi travaillé avec Lima Tourcoing, on aura travaillé avec énormément de partenaires différents. Je pense aussi à tous les musées qui nous prêtent des œuvres. Je pense on a la grande chance au Louvre Lens, il y a des dizaines d'institutions qui nous prêtent des œuvres incroyables, fondamentales, des chefs-d'œuvre, des artistes qui nous prêtent leurs œuvres. Et dans notre programmation justement de théâtre, de musique, c'est vrai que travailler avec nos collègues comme ceux de l'aéronef, c'est aussi rassembler nos publics. Et puis découvrir et se faire découvrir d'autres artistes. Et ça, c'est quelque chose, c'est vrai, de très important. Et je ne sais pas si on mesure aussi combien dans la culture on travaille avec beaucoup de gens différents. Beaucoup, beaucoup de gens différents. Et c'est aussi pour ça qu'on... c'est ça qui est fascinant. Il y a des créations partout. Et on a besoin d'avoir des gens qui nous font découvrir des choses et ce en quoi ils croient.
1: Vous y serez ce soir, j'espère.
0: J'y serai ce soir.
1: Mais dites-moi, alors, il y aura beaucoup d'hommes sur scène, contrairement à ce qui se passe dans l'exposition. Ça, c'est aussi une des caractéristiques, on se faisait la remarque. Il y a quand même beaucoup d'images de la femme. On parle aussi de la place de Scheherazade, des Mille et Une Nuits. Ça, c'est aussi un des aspects qui vous semblait important aussi dans la mise en perspective de cette expo.
0: Alors, pour moi, c'est important dans toutes les expositions. le travail autour des artistes femmes, c'est pour moi quelque chose de très important. Et quand on parle du travail autour des artistes femmes, c'est aussi souligner que les femmes n'ont pas toujours... Que parfois, on me dit « Ah, mais il y a moins de femmes créatrices pour telle période. » Très important de rappeler aussi que sur certaines périodes, il y a moins de femmes créatrices parce qu'elles n'avaient pas accès à aller aux écoles d'art, parce qu'elles étaient, elles avaient moins d'acquisitions. Donc, si vous ne vendez pas votre travail, vous n'en vivez pas. Donc, ça veut dire que vous avez besoin d'un deuxième métier. Donc, vous avez moins de temps pour créer. Et par exemple, dans l'exposition, on a un très beau tableau dans la salle qui est consacré au turban et aux peintures de turban d'une artiste femme qui s'appelle Sophie Gabriac. Elle est à côté d'Ingres. C'est une élève d'Ingres. Et lorsqu'on regarde les deux portraits côte à côte, on voit que sa qualité artistique est identique, mais elle a moins produit.
1: Mais c'est Ingres qu'on retient.
0: Parce qu'elle a moins produit aussi. Et par contre, je vois des gens regarder ce tableau, être surpris et la découvrir. Alors, moi, je dis la découvrir, c'est plutôt la redécouvrir. C'est une œuvre qui est conservée dans les musées. Ça veut dire qu'elle était déjà dans notre patrimoine. On a aussi, c'est vrai, beaucoup d'artistes femmes contemporaines dans l'exposition. En tout cas, la question de la place des femmes pour nous dans les expositions, c'est très important. Et aussi, s'il y a moins de créatrices sur une période, expliquer pourquoi. Expliquer les contextes et aussi expliquer les représentations. C'est ce qu'on fait aussi beaucoup dans la Galerie du Temps. Et c'est vrai que dans notre programmation, en tout cas d'artistes vivants, que ce soit d'artistes plasticiens, d'artistes musiciens, on est très attentif à cette représentation-là. Tout comme aussi, on se pose la question parfois, vous voyez, des questions qui nous traversent aussi, c'est par exemple, tous les âges de la vie ne sont pas représentés équitablement en art. Donc par exemple, on peut s'apercevoir que les personnes âgées sont moins représentées en art. Et en même temps, l'année dernière, quand on a fait l'exposition S'habiller en artiste, on avait montré qu'il y a des artistes handicapés qui produisent des peintures. On a une très belle œuvre qui venait des musées des Beaux-Arts de Tours, de Louis Ducornet, qui est un artiste handicapé du 19e siècle. Donc aussi, on pourrait se dire, ah tiens, il n'y a pas d'artiste handicapé. Eh bien, en fait, si on regarde l'histoire, c'est à l'échelle de l'humanité que nous vivons. Et en fait, une de nos parties de notre métier, c'est aussi d'aller chercher, vérifier nos croyances historiques, nos idées reçues. Et souvent, en fait, quand on fouille, on trouve.
1: Annabelle Ténèze, votre musée est un musée en mouvement. Vous avez des choix, des orientations, des désirs pour que ça continue, ce mouvement soit perpétuel. Je pense qu'on a donné envie aux

0: aux auditrices, aux éditeurs de venir mettre le nez dans cette exposition, dans les expositions. En tout cas, celle dont nous parlions, les orientalismes, elle se déroule jusque quand ?
1: Alors, elle se déroule jusqu'au 20 juillet. Ouais. Et si vous parliez du musée des mouvements des désirs, je pense qu'aujourd'hui, on a concrétisé un de nos désirs, un de nos mouvements. Quand il fera un tout petit peu moins chaud, mais en même temps, c'est aussi un havre de fraîcheur. Lorsque vous êtes sous nos arbres, venez redécouvrir le parc du musée.
0: Oui, très joli.
1: Qui est très très beau, qui a aussi un petit étang, des chaises longues sous les arbres, qui a une petite forêt également. Donc profitez-en en pleine chaleur, mais aussi qui a des œuvres d'art, qui tout au long de l'été aura une programmation qui s'appelle Parc en Fête, qui dure pendant 2 mois, qui est gratuite, avec des activités artistiques, des activités sportives, en groupe ou seul. Également beaucoup de concerts, de spectacles. On vient d'installer 4 nouvelles œuvres de Gloria Friedman, qui vont vous surprendre. Ce sont 4 représentations animalières sur des globes, comme si on avait des nouveaux habitants et habitantes. Donc nous avons une tortue, un loup, un cerf, et un ours, qui aujourd'hui sont les nouveaux habitants du parc du musée. Donc je vous invite à découvrir cette nouvelle œuvre qui est spectaculaire, mais qui nous dit aussi beaucoup sur la manière de vivre avec les animaux, avec les plantes, ce qu'on ressent particulièrement aujourd'hui en pleine canicule.
0: Annabelle Ténèze, un grand merci pour cette présentation, pour vos mots et pour vos indications et vos explications. C'était un plaisir de vous recevoir sur ce plateau et chez vous, en fait. Merci pour votre invitation.
1: Merci à vous d'être venu ici et puis de nous aider à partager tout ce que l'on peut découvrir au Louvre-Lens, l'exposition jusqu'au 20 juillet. Également, on a une très belle exposition sur les peintures et les sculptures de la Comédie-Française. Donc si vous aimez le théâtre, c'est une présentation exclusive, le temps des travaux de la Comédie-Française, donc profitez-en. Et également, bien sûr, notre magnifique nouvelle galerie du temps avec ses 260 chefs-d'œuvre.
0: Merci beaucoup. Vous nous faites découvrir plein de choses. Et alors moi, à mon tour, si je peux vous faire découvrir un artiste français, si vous ne le connaissez pas, un artiste producteur français qui a eu la tête à Istanbul à un moment donné. Et on tire de son album Des bruits et Istanbul un titre où il réinterprète à la sauce électronique la musique turque.

0: œuvre de Aziz Concrete, tirée de son tout nouvel EP, Siba Sound System numéro 2. Aziz Concrete, merci beaucoup d'être présent sur ce plateau, celui de RCV 99. On est ici en direct depuis le Louvre-Lens. C'est à la fois dans le cadre d'une exposition qui s'appelle les Orientalismes et aussi ce soir une déclinaison sonore qui va être jouée en salle de concert, notamment grâce à toi, avec le live et la présentation de ton tout nouveau disque, et aussi partager la scène avec Altin Gun, qui eux aussi apportent d'autres parfums d'un autre Orient et d'autres fantasmes et d'autres latitudes et d'autres époques. Alors, avant de... je voulais déjà te remercier d'être là et puis en fait te dire aussi que je pense que tu es un peu le cas, l'exemple parfait en fait de l'artiste musical qui est programmé dans le cadre de, de cette exposition et de cette soirée, puisque toi, tu es un enfant du bled qui exhume son propre patrimoine.
1: Ouais.
0: Hein, c'est ça. Et le geste du collectionneur qui est souvent basé sur l'extraction, ton lointain, toi, il n'est pas exotique, il est intime.
1: Ouais.
0: C'est bien ça ?
1: Ouais, complètement. Ouais, c'est. Alors, paradoxalement, je dirais, je fais un travail musical qui vise un peu à détruire un peu le côté orientaliste de la musique marocaine, parce que bon, c'est vrai que tout cet univers orientaliste, c'est un fantasme occidental, et c'est venu un peu écraser je dirais les musiques et les pratiques autochtones. Pour placer toutes les musiques du Maghreb et des pays du Moyen-Orient sous l'image de la danse du ventre et compagnie, quoi.
0: Tous ces trucs qui font joli, quoi, c'est ça.
1: Voilà, ouais. Donc moi je m'intéresse vraiment à la musique marocaine et d'origine marocaine, sans influence ni occidentale, ni je dirais orientale ou fantasme, quoi. Donc, et c'est vrai que ce travail, ça demande beaucoup de temps, beaucoup de recherche, parce qu'en fait, c'est pas tout de trouver la musique, mais il faut aussi la comprendre pour pouvoir la respecter. Et donc voilà.
0: Et la respecter et la réinterpréter, parce qu'en fait, on est quand même aussi. Tu viens du hip-hop, tu viens aussi des musiques soul.
1: Ouais.
0: Et donc ça transparaît complètement dans tes productions.
1: Hein,
0: c'est
1: ouais.
0: Quand même des musiques qui laissent pas insensibles et qui font bouger les pieds.
1: Ouais,
0: donc ça c'est aussi l'acte suprême, c'est-à-dire c'est le fait de pas s'en tenir à juste remettre sur le devant de la scène des choses pas connues. C'est aussi une question d'interprétation, quoi.
1: Oui.
0: Ce que tu fais.
1: En fait, le truc, en creusant ces musiques-là, je me suis rapproché de mon côté, de cette partie de mon identité qui est du Maroc profond. Et puis, j'ai voulu délivrer quelque chose qui me ressemble. Et donc, c'est ce côté de mon identité que j'ai tardé à creuser. Mais aussi... ma culture occidentale faite de musique hip-hop, de funk, de soul, musique électronique, des dérivés du reggae, enfin voilà. Et donc quand j'essaie de composer quelque chose qui me ressemble, je peux pas laisser de côté une de ces composantes, quoi. Donc voilà, forcément je suis inspiré par tout ce qui m'a entouré musicalement.
0: J'ai l'impression que c'est une musique de respect, mais c'est aussi une musique de défiance. Je me trompe ou pas? Il y a quand même un côté qui, toute comparaison gardée, qui fait penser, tu sais, à justement ces musiques puissantes qu'on entendrait à un moment en Égypte, là, tu sais, avec Trochaabi, tout ça, ouais. Là, tu sais, ces musiques de son système, quoi.
1: Ouais, complètement, parce qu'en fait, Je dirais que déjà, quand le nom du projet, c'est Siba Sound System. Siba, ça veut dire anarchie, quoi. Ça veut dire, je dirais, la dissidence, le non-respect des règles établies et tout ça. Et c'est vrai que moi, ma musique, telle que je la compose, je me fixe aucune règle, en fait. C'est et du coup, je n'hésite pas à aller chercher les petits trucs qui me parlent. Et même si ça rentre pas dans les codes qu'on attend dans ces musiques-là, je m'en fous. Justement, je m'en amuse pour montrer qu'on peut quand même les faire rentrer dans la scène musicale. C'est juste tous les ingrédients, on peut cuisiner avec, quoi. Et en fait, moi, j'ai que ça dans mon frigo, donc je cuisine quelque chose avec. Et puis, ceux qui ont faim et à qui ça parle ou qui sont curieux, bah, je les invite à ma table, quoi.
0: Et alors, justement, question d'invitation à ta table. Ce soir, tu te produis donc sur cette scène du Louvre-Lens. Alors, moi, j'ai jamais mis les pieds dans cet auditorium. Je pense que ça va être un bon moment. Alors, comment tu le prépares, un set comme celui-ci? À quoi s'attendre? Est-ce que c'est du Aziz en DJ set, comme on peut le voir parfois? Ou est-ce que, justement, là, tu prends le parti du live et de l'interprétation de tes morceaux pour, justement, leur donner toute leur dimension?
1: À vrai dire, en fait, c'est vraiment une activité qui est complètement séparée de mes DJ sets. Mes compositions, en fait, je me vois pas les jouer autrement qu'en live, avec un contrôle total sur tous les sons, sur toutes les séquences, sur toutes les boucles. Et maintenant, j'intègre aussi la vidéo, donc je contrôle aussi bien l'image que l'audio. Et parce que la musique ne me permettait pas de raconter tout ce que j'avais envie de partager. Donc l'image est vraiment un support, c'est pas de la diffusion d'images ou de graphisme abstrait, c'est du concret, c'est quelque chose qui vient appuyer le propos musical. Et donc je travaille ça en live.
0: Et c'est des prises de vue de ta part? C'est des choses où alors tu travailles avec un vidéaste?
1: Alors, il y a un mélange, en fait. Il y a des archives de mes voyages. Il y a de la captation spontanée que j'ai faite pendant mes différents voyages, mais aussi de la caméra embarquée sur ma moto. Et puis, il y a des images qu'on allait tourner avec Seb de Digital Vandal.
0: Ah oui, d'accord.
1: On était partis se faire un trip et on avait filmé quelques trucs. Et voilà, c'est un mélange d'un peu tout ça, quoi. Et voilà, donc l'audio, la vidéo, de toute façon, pour pouvoir délivrer ça en contrôle simultané, tu peux pas le faire en DJ set, quoi. Donc là, c'est pas une bande vidéo qui tourne et moi qui renvoie la musique dessus, c'est vraiment les deux qui sont, comme je te disais tout à l'heure, si je lève les mains pendant 30 secondes et que j'appuie sur rien,
0: à un moment,
1: il y a un bug aussi bien à la vidéo qu'à l'audio, quoi. Mm-hmm. Donc, et c'est comme ça que j'ai envie de délivrer ma musique, quoi. Je pense pas que, si on imagine, je prends une référence comme ça, mais je pense pas que si tu prends, Jethro Tull ou des groupes comme ça, ou même Public Enemy, tu leur dis, allez, vous venez. Et vous allez faire votre truc en playback.
0: Jamais de la vie.
1: Voilà. Ou vous venez, vous montez sur scène, vous appuyez sur un bouton, ça fait play, et vous juste vous ambiancez les gens, vous gigotez. C'est quelque chose que je peux concevoir pour d'autres artistes, parce que c'est un choix.
0: Mais pas pour toi.
1: Pas pour moi, parce que là, pour moi, c'est le moment où je m'adresse aux gens avec mes mots, avec mon message. Et pendant tellement longtemps, je me suis adressé aux gens en jouant des disques et en partageant des messages d'autres artistes, que là, j'ai envie de dire et de partager ce que j'ai à communiquer en direct, quoi. Donc c'est une forme de respect pour mon travail, mais aussi une forme de respect aussi pour le public, quoi.
0: Et puis aussi pour les artistes et les personnes qui apparaissent, alors soit dans tes sons, soit dans tes vidéos. Parce que contrairement, enfin dire à Aux peintres qui parfois, enfin d'un ancien temps, parce que là dans la galerie qui est juste derrière nous, il y a une exposition que je sais, tu n'as pas encore eu le temps de visiter, mais je t'invite à la visiter, elle est superbe. Il y a des orientalistes comme ça qui faisaient pour faire joli, en tout cas, ouais. peignaient des personnes ou des paysages venus de loin, lointains. Toi, tu crédites. Tu documentes, tu expliques, tu rends les choses et les gens concrets.
1: Oui, ben, tout simplement parce que en fait il faut à un moment. Moi je cache pas le fait que je sample. Je cache pas le fait qu'il y a des morceaux où c'est vraiment des rencontres de jeunes qui jouent sur des instruments et puis. On a kiffé ensemble, j'ai enregistré en vidéo et puis derrière j'ai repris, j'ai samplé et tout ça. Parce que c'est ça qui fait la partie organique de la vie, quoi. C'est l'humain, les rencontres, les échanges. Et donc ce serait prétentieux de dire que de manière hermétique, dans mon studio, j'ai fait un truc et tout est sorti de là. Non. Il s'est passé des choses avant que ça rentre en studio et bien longtemps avant. Il y a des artistes qui ont enregistré des disques qui n'ont même pas été crédités sur les disques, qui n'ont même pas été payés. Enfin, voilà, il y a des labels qui sont inconnus alors qu'ils ont beaucoup contribué à la distribution et au partage de certaines musiques de zones reculées du Maroc, ainsi de suite. Donc voilà, quoi, à un moment, c'est histoire de dire je fais partie d'un tout, en fait. Je ne suis pas juste moi tombé du ciel. Quoi.
0: Tu te sens proche d'autres personnes qui ont des actes, comment dire, un peu ben, proches du tien, mais qui sont plutôt plus dans la réédition. Il y en a qui ont fait parler d'eux, comme par exemple Habibi Funk, qui ont par exemple réédité Fadoul, le funky marocain. Mais je ne sais pas si, comment dire, comment apprécier ces choses-là et si en fait les choses sont faites proprement aussi.
1: Alors, moi, j'estime que ce que fait Habibi Funk ou d'autres, hein, comme Analog Africa et tout ça, de la réédition, c'est très bien. Ça permet de mettre en lumière des artistes qui n'ont pas été en leur temps et de donner une porte d'entrée au public pour découvrir certains styles musicaux. Après, ça ne correspond pas du tout. Je dirais, quand tu parles de Fadoul... c'est en fait, je dirais, Habibi Funk, le nom porte un peu le trait du truc. En fait, c'est Habibi qui est quand même un mot très cliché orientaliste.
0: Très cliché, ouais.
1: Mais c'est super bien choisi. C'est
0: quoi, ouais, ça fait mouche, quoi.
1: Voilà. Et Funk, quoi, on illustre quoi? On illustre les groupes. Des pays arabes, Moyen-Orient, qui ont eu des productions de musique plutôt funky. On s'intéresse, je dirais à la pratique de styles musicaux occidentaux par des groupes du Moyen-Orient. Alors, si je devais faire une petite illustration du truc, pour moi, c'est comme montrer un Marocain, montrer un, je vais aller vraiment plus loin, montrer un singe qui arrive à jongler avec des balles et dire « Waouh, c'est génial
0: !» Et, il y a un côté spectaculaire qui voilà, tombe malsain.
1: Alors qu'en fait, le singe, il y a des trucs qui sont propres à lui. C'est lui faire un truc d'humain, c'est génial, c'est marrant. Mais montrer ce qu'un singe sait faire et que personne d'autre ne sait faire...
0: C'est peut-être plus intéressant.
1: C'est peut-être plus intéressant et c'est comme ça qu'on valorise. Donc, pour moi, si j'ai envie d'écouter James Brown, je vais écouter James Brown. Si j'ai envie d'écouter de la funk, je vais écouter des groupes de funk qui ont transpiré la funk, qui ont créé la funk de par l'histoire de leurs parents, de leurs grands-parents et tout ça, où il y a vraiment une histoire et pas tant des groupes qui ont voulu faire de l'interprétation.
0: Faire comme si, ouais.
1: Voilà. Mais ça, c'est un parti pris. Mais par contre, le travail est très bien fait. Je pense qu'il y a un public énorme pour ça. Et c'est hyper, hyper intelligent aussi de créer une porte d'entrée dans ces musiques-là par le biais de musiques qu'on a en commun. Et là, en l'occurrence, la funk par des artistes marocains, bah, ça va peut-être ouvrir la porte à... Ça a sûrement ouvert la porte à la musique marocaine, à des gens qui aimaient la funk et ainsi de suite. Donc voilà.
0: Es-tu un nostalgique ou quelqu'un qui est obsédé par la fin des temps? Est-ce que des fois tu es un peu... c'est une question que j'avais envie de te poser. Est-ce que tu redoutes le moment où en fait la dernière chanson, il y a des chansons qui, pour lesquelles en fait le dernier chanteur va le chanter pour la dernière fois et ensuite quand il disparaîtra, la musique en elle-même disparaîtra. Est-ce que c'est quelque chose qui, dans ton travail de digging en tout cas, te conduit et tu as envie de garder la mémoire du temps?
1: Alors, ce qui est particulier dans la musique marocaine, c'est que il y a un gros patrimoine oral. Il y a un gros patrimoine oral. Donc il y a plein de morceaux qui sont chantés, mais impossible de trouver les partitions musicales, impossible de trouver les textes.
0: L'origine du truc.
1: L'origine, tout simplement parce que c'est des chants qui se chantaient dans des fêtes, dans des moussems, dans des mariages, dans des célébrations diverses. Et du coup, je m'inquiète pas sur le fait que certains morceaux ou certains chants disparaissent, parce qu'ils ne disparaîtront pas. Aujourd'hui encore, il y a des artistes de maintenant qui rechantent à la manière de maintenant des chants qui se chantaient il y a, je sais pas, une centaine d'années. Donc je m'inquiète pas, ils disparaîtront pas. Je dirais que moi, ce que j'essaie de faire à mon petit niveau, c'est d'apporter de la visibilité à une période où il y avait une grosse, grosse production sur vinyle de chants. Et à cette période-là, ils sont sortis sur vinyle et sur rien d'autre. Et en fait, la production de vinyle s'est arrêtée au Maroc. Et du coup, il n'y a plus trop de platine disque. On ne trouve plus trop de vinyle à acheter. Et du coup, en fait, ces disques, ils perdent la valeur. Ils sont jetés, délaissés. Et c'est tout un patrimoine qui raconte une période du Maroc. Même si c'est des chants qui étaient plus anciens que cette période-là.
0: Ouais, c'est une période moderne.
1: Mmh. Il l'a réinterprété. Il réinterprétait les paroles en racontant le quotidien. C'était un peu les chanteurs et les musiciens, c'était un peu les troubadours. C'était un peu la voix du Nord de l'époque où ils apprenaient des nouvelles et puis ils réécrivaient le morceau, mais avec les news qu'ils avaient entendues dans tel bled. Et dans le bled suivant, ils leur apportaient la nouvelle de ce qu'ils avaient vu. Voilà. Et donc, c'est vraiment une empreinte figée dans le temps de l'histoire du Maroc. Et ça peut nous permettre aussi de comprendre le présent. Et je pense qu'il y a plein, plein de gens qui aujourd'hui écoutent la musique marocaine, même de jeunes Marocains, hein, mais qui n'ont pas accès à ces vinyles-là parce qu'il n'y a plus le matériel pour le lire, parce qu'il n'y a plus la distribution. Et du coup, en fait, ils ne connaissent pas leur histoire musicale.
0: C'est important, du coup, pour toi de diffuser là-bas
1: ouais. C'est important. Ouais. Je dirais que c'est là-bas que ma musique prend le plus de sens, parce qu'en fait la partie marocaine, elle est complètement comprise, les paroles sont comprises, et donc en fait pour moi, si ça passe là-bas,
0: t'as tout gagné.
1: J'ai un peu travaillé pour que ce soit comestible pour le public ici, en mélangeant justement mes influences d'ici. Donc mes influences d'ici, j'en suis sûr, j'en suis certain. Je sais comment elle fonctionne parce que je les ai jouées pendant pas mal d'années. Par contre, mes influences marocaines, c'est un exercice que je fais depuis le premier album. Et donc, quand j'arrive au Maroc et que je joue mes influences marocaines réinterprétées, je cherche un peu aussi une validation. Mmh. Ça va, j'ai pas manqué de respect à nos ancêtres, j'ai pas manqué de respect à notre culture, vous validez, et puis c'est un peu ce que je vais chercher. Mais aussi, Donc il y a la validation, mais il y a aussi l'acceptation. L'acceptation et la manière dont les gens le reçoivent. Et en fait, jusqu'ici, j'ai eu que des super bons retours, quoi. Que des gens qui m'ont dit, mais ça m'a donné envie d'aller réécouter. Oh, j'ai reconnu ça, ma mère l'écoutait. Et en fait, moi, je prends ces musiques-là comme des capsules de mémoire. C'est ce que ça a fait chez moi. Ça m'a, quand je suis tombé sur les premiers vinyles, ça a ouvert des cases de ma mémoire que j'avais, dont j'avais même pas connaissance qu'elles existaient. Et ça m'a rappelé des souvenirs de route au Maroc. Ça m'a rappelé des souvenirs avec mon arrière-grand-mère, des trucs comme ça. Et en fait, la musique, je trouve que c'est un bon guide touristique de la mémoire, en fait. Voilà.
0: Cibassout System numéro 2, ouais. C'est distribué au format électronique et peut-être même surtout au format vinyle. Enfin, ouais, pour ceux qui sont attachés au vinyle.
1: C'est un double vinyle. Ouais.
0: Ouais, et donc, on peut le trouver à la commande sur la page Bandcamp. Moi, je sais que c'est comme ça que j'ai eu les nouvelles de tes nouvelles parutions. Quoi. Ouais. Et ce soir, donc, on te retrouve ici sur la scène du Louvre-Lens, en duo, enfin en duo, aux côtés, avant, après.
1: Après Altingun.
0: Après Altingun, ouais. D'accord, ok, ouais, super. Carrément. Est-ce que pour se quitter, tu as un choix préféré? Est-ce que j'avais Lowriders sur la platine ou alors Love and Hate?
1: Oh, Love and Hate. And Hate, c'est bien, c'est assez particulier ce morceau. Je suis tombé en panne dans un coin qui s'appelle Sidi Yahya Al-Gharb. Je suis tombé en panne à moto. Et puis, il y a un gars qui m'a dépanné avec son pick-up. On a chargé la moto, il m'a ramené jusqu'à Casablanca. Et puis, la fois d'après, quand je suis revenu, je me suis arrêté justement pour le remercier et pour faire connaissance avec sa famille et tout. Et j'ai rencontré ses potes et la musique qu'ils pratiquaient là-bas. Et je les ai enregistrés en vidéo avec une vieille imitation de GoPro. Et en fait, Love and Hate, c'est
0: une prise que tu as faite
1: 100% samplée de cette vidéo. Et si je te faisais écouter la vidéo d'origine, t'entends le vent. J'ai dû bosser de ouf pour réussir à extraire des trucs. Mais c'était pour rendre hommage un peu à cette musique qui est née de la générosité locale lors d'une panne, quoi.
0: Voilà. Eh bien, merci pour la présentation de ce disque. Ouais. Donc, Aziz, on se retrouve tout à l'heure. Et puis, merci aussi pour ce passage sur l'antenne de Sporting Club.
1: Merci. RCV. À vous. Salut.

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0: Vous avez un message reçu hier à 15h08.
1: Oui, bonjour. C'était pour vous dire que d'habitude, j'aime bien votre radio, c'est super cool. Mais franchement, d'avoir deux fois par semaine cette chanson-là, c'est pas à cause d'une autre, machin, truc de R&B de merde. C'est vraiment, je trouve ça vraiment très très naze de votre part de passer un truc aussi pourri. J'ai l'impression qu'il y a ma petite cousine de 12 ans qui est en train de découvrir la musique, quoi. Et franchement, donc je vous remercie pas là-dessus. Vous êtes en train de pouvoir m'en apprendre. J'espère qu'après, vous allez envoyer un petit peu de punk. Ça va être un petit peu plus sympa. Merci, au revoir.
0: Pour réécouter le message, faites le 1.
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4: Bienvenue à vous à l'écoute de Micro Rebelle Hebdo, notre émission d'actualité diffusée le vendredi à midi en direct, rediffusée le même jour à 17h, le samedi à midi et le lundi à 8h. 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Aujourd'hui, c'est Elsa au micro. Bonjour à toutes et à tous. J'ai le plaisir d'être avec vous pendant une heure sur Micro Rebelle 99.6, la radio libre, solidaire et sans publicité. Alors, au programme aujourd'hui, nous parlerons des activités proposées par la Maison des Ados de l'Artois avec nos invités qui nous proposeront une surprise en fin d'interview. Puis, nous écouterons un reportage sur la manifestation féministe qui s'est tenue le 7 mars à Lens. Et j'accueille aujourd'hui dans le studio nos quatre invités, toutes droit venues de la Maison des Ados de l'Artois, qui se trouve à Hénin-Beaumont. Bonjour à Léa, Marine,
5: bonjour.
4: Delphine.
6: Bonjour.
4: Et puis Pauline, tiens, tu peux mettre bien le micro devant. Voilà, la bouche de Pauline. Un petit bonjour. Bonjour. Super. Alors peut-être pour commencer, on fait un petit tour de table. On vient d'entendre vos prénoms, mais pour peut-être que vous présentiez, que vous disiez voilà, ce que vous avez envie de dire sur vous et votre lien avec la Maison des Ados. Et ensuite, on fera une petite discussion un peu pour présenter ce lieu.
6: Du coup, moi, c'est Léa. Je suis psychologue à la Maison des Ados. Ça fait environ 4 ans, bientôt 5 que j'y suis.
7: Je m'appelle Marine, j'ai 15 ans. Je passe au lycée en septembre. Et ça fait une petite année que je suis suivie à la Maison des Adolescents par Léa.
8: Alors moi c'est Delphine, je suis infirmière. Ça va bientôt faire 7 ans que je suis à la Maison des Ados. Et voilà, je laisse la possibilité à Pauline de se présenter.
9: Alors moi c'est Pauline, j'ai 18 ans et je suis non-voyante de naissance. Et je suis suivie par la Maison des Ados depuis juin.
4: D'accord, juin de cette année ?
9: Oui.
4: Ok, donc ça fait quelques semaines ?
9: Oui.
4: Ok, merci à toutes les quatre. Alors... peut-être on peut commencer par présenter ce que c'est que la Maison des Ados. Donc c'est le département du Pas-de-Calais qui est derrière ça, c'est ça ?
6: Ouais, alors c'est pas toujours le cas dans tous les départements, mais pour nous, effectivement, on est financé par le département du Pas-de-Calais. Donc il y en a trois sur le territoire, deux plus haut sur la côte, donc à Saint-Omer et à Boulogne, et la nôtre qui est plus bas à Hénin-Beaumont. Du coup, c'est une structure qui accueille les jeunes de 10 à 20 ans et 364 jours. C'est ce qu'on aime toujours bien leur dire. L'idée un petit peu de la Maison des Ados, c'est que déjà, on est ouvert quasiment tout le temps, enfin toute l'année. Il n'y a pas vraiment, à part grosse exception, il n'y a pas vraiment de temps de pause. Et c'est du lundi au vendredi, tous les après-midi vraiment de manière libre, donc de 13h à 17h. Et c'est possible aussi qu'il y ait des rendez-vous le matin, mais du coup, on n'est pas ouvert à tout le monde, au public. On est une structure qui propose plein de choses différentes. L'idée, du coup, c'est d'accueillir les jeunes de manière globale, de leur proposer des accompagnements. On rentrera un peu plus dans les détails juste après. Il y a des grands principes importants chez nous. La première chose, du coup, c'est vraiment que le jeune adhère, peu importe ce qu'on va lui proposer chez nous, parce que des fois, il y a des professionnels, des parents qui aiment nous solliciter parce que forcément, ils ont besoin de notre aide ou ils estiment que l'ado a besoin de notre aide. Mais nous, c'est vraiment important. Nous, chez nous, c'est le jeune qui décide. Ça veut dire que pour démarrer un accompagnement et même pour faire le premier entretien que l'on appelle une visite, on a vraiment besoin de leur accord obligatoirement. Donc c'est un peu la première question qu'on leur demande à chaque fois, est-ce que tu avais envie de venir, tout ça. Et pareil, un peu pour la fréquence, pour comment ça va se passer, on leur demande toujours leur accord pour tout ce qu'on propose chez nous. De la même manière, à l'inverse, ils peuvent venir par contre sans l'accord des parents. Ce qui change un petit peu, parce qu'on n'a pas l'habitude, quand on a des suivis infirmiers, psychologiques en général, c'est souvent les parents quand même qui ont un droit de regard sur un peu tout ce qui se passe. À la maison des adolescents, ça c'est un grand principe au niveau national, c'est un peu différent. Et du coup, les jeunes pourraient venir même sans l'accord des parents. Alors bien sûr, on surveille un peu les choses quand même, on est vigilant. Si c'est un jeune de, ou une jeune de 16 ans, c'est acceptable, il n'y a pas trop de soucis. Si c'est une jeune de 12 ans qui vient toute seule sans l'accord de ses parents, on va quand même essayer de vérifier un peu tout ce qui se passe. Mais en tout cas, ils ont le droit de venir. Des fois, le plus régulier, c'est quand même un des parents avec lequel on a peut-être moins de contact ou avec qui ça ne se passe pas bien. Et du coup, cette personne-là n'est pas au courant de l'accompagnement forcément, parce que ça va créer des difficultés en fait, juste pour l'ado. Et bien sûr, du coup, ce principe, mais là c'est un grand principe pour plein de nos professions, ce principe de confidentialité où tout ce que les ados disent chez nous reste chez nous, ça sort pas des murs. La seule exception, c'est toujours, s'ils sont mineurs, cette notion de danger, mais ça, ils sont toujours prévenus dès qu'ils arrivent. On leur dit tout de suite que si à un moment il y a un danger, on sera là pour les protéger, mais sinon, ils sont vraiment libres de parler de tout ce qu'ils veulent chez nous.
5: C'est qui l'équipe de la maison des ados ?
6: Ouais, alors chez nous, on a pas mal de monde. On a trois psychologues qui travaillent, trois infirmières aussi. On a deux diététiciennes, un animateur, une éducatrice, une assistante sociale et une agente d'accueil qui reçoivent le public. Après, il y a la chef et la secrétaire, mais ce qui reçoivent vraiment le public, c'est toutes ces personnes-là.
5: Ouais, ça fait un beau petit monde quand même.
6: Ouais, l'équipe grandit ouais. Au fur et à mesure.
5: Tant mieux, tant mieux. Et alors, comment un ou une jeune peut venir à la maison des ados ? Comment ça se passe ?
6: Alors, il y a plusieurs façons de faire. Ça peut être nous contacter. Enfin, ce qui est le plus utilisé par les familles et les ados, c'est quand même le passage par le téléphone. Donc, du coup, ils nous contactent à notre numéro. Est-ce que tu te souviens du numéro ?
8: Oui, alors le 03 21 21 79 00.
6: Merci. Et du coup, on fait un premier contact par téléphone et du coup, on se met d'accord sur cette première date de visite, comme nous on l'appelle, qui peut avoir lieu du coup tous les après-midi, sauf le mercredi après-midi, qui est réservé spécifiquement pour les jeunes déjà accompagnés, comme c'est forcément un moment de la semaine qui est très demandé. Mais il y a aussi la possibilité de juste venir passer la porte, en fait. Comme on est ouvert tous les après-midi, il y a des jeunes, des fois, qui passent juste la porte et qui ont besoin d'infos. Donc, bien sûr, on les renseigne sur ce qu'on fait. Ça leur permet aussi de voir un peu l'espace, d'avoir déjà accès à plein de petites infos pour se sécuriser un petit peu. Et après, voilà, il faut toujours ce premier contact pour qu'on récupère certaines infos importantes dont on a besoin et qu'on se mette d'accord sur cette date de premier rendez-vous. Et à partir du premier rendez-vous, là, c'est le moment où ils vont découvrir du coup toute la structure, on leur présente les lieux, enfin, on leur fait vraiment visiter en fait les salles d'entretien, enfin, tous les lieux qu'il y a dans la maison des ados, on leur explique tout. Et après, on fait un entretien d'évaluation pour comprendre un petit peu leurs demandes. Et ils ont toujours le choix, à la fin de ce premier rendez-vous, de dire s'ils veulent revenir ou pas pour le moment.
5: Et alors justement, est-ce que les jeunes, en général, reviennent en moyenne, hein, les jeunes viennent qu'une fois ou plusieurs fois, beaucoup, comment c'est ?
6: Alors, on a la chance que ce soit assez libre, on n'a pas trop de contraintes par rapport à ça, donc ça c'est bien. La plupart des jeunes reviennent hein, quand même dans une oui. écrasante majorité. Le premier rendez-vous est toujours suivi d'un suivi par la suite. Ça c'est aussi une spécificité de chez nous, des fois les parents ou les familles viennent avec des demandes très spécifiques de voilà, j'ai besoin que mon fils ou ma fille voit un psy par exemple. À la maison des adolescents, le suivi c'est le jeune qui le demande, mais par contre le professionnel qui l'accompagnera c'est nous qui décidons. L'idée c'est que nous on a plein de profils un petit peu différents avec des spécificités et du coup c'est beaucoup plus facile pour nous de trouver la meilleure personne en fait qui est capable de répondre à la demande du jeune. Donc oui, la majorité reviennent. Il y en a qui viennent un petit peu et puis après qui s'en vont. Il y en a qui viennent un petit peu, qui font des pauses et qui reviennent entre les deux, parce que ça, c'est aussi possible. Il n'y a vraiment aucune obligation. Il y en a qui viennent très longtemps. Il y a des jeunes qu'on, certains collègues ont pu accompagner plus de 5 ans, par exemple. C'est possible. C'est pas la majorité des cas, mais c'est possible. En général, nous, on accompagne toujours le jeune par rapport à ses demandes. Et après, petit à petit, quand on sent qu'il y a un mieux-être, que c'est plus simple pour lui d'affronter un petit peu les difficultés qu'il avait, on lui dit voilà, tu voles un peu de tes propres ailes, si t'as besoin on est toujours là, de toute façon on bouge pas, tu peux toujours revenir, parce qu'il y a aussi des jeunes qui viennent assez tôt, par exemple à 12 ans et à 12 ans et à 16 ans par exemple on n'a pas les mêmes demandes, donc on peut faire une première fois à la maison des ados à 12 ans, faire une petite pause, continuer sa vie, puis à un moment avoir rencontré une autre problématique. En fait, ils savent qu'on a un lieu ressource pour eux, qu'ils peuvent toujours nous solliciter quoi qu'il arrive, donc il n'y a vraiment pas de règle sur le suivi, c'est vraiment selon les jeunes et selon leurs besoins.
5: Tu dirais qu'il y a combien de jeunes qui sont accompagnés, que vous rencontrez ?
6: Beaucoup. Est-ce que je me souviens du chiffre exact ? Je ne suis pas sûre. Je dirais 300-400 jeunes par an.
8: À peu près, un peu plus. Ouais.
5: Plusieurs centaines par an, quoi.
6: Plusieurs centaines par an, oui, ça c'est sûr.
5: Ok. C'est pas mal.
8: Il faut savoir aussi que dans le cas d'un accompagnement d'un adolescent, on peut aussi proposer un accompagnement du parent. Ouais. Alors forcément, les parents sont accompagnés si l'adolescent est d'accord pour revenir et aussi être lui accompagné. Mais c'est vrai qu'il y a cette possibilité-là aussi d'avoir un espace disponible pour les parents. Parce que, comme je leur dis toujours, un adolescent, c'est pas facile d'être adolescent, mais c'est pas facile non plus d'être parent d'adolescent. Et les parents ont besoin aussi d'avoir des fois des réponses et d'être accompagnés dans le cadre de cette parentalité.
5: Moi, je dis toujours qu'être parent, c'est un vrai travail et que c'est un des seuls boulots où on n'a pas de formation, en fait.
8: Tout à fait.
5: Donc, effectivement, on nous demande d'être responsable d'individus, bébés, enfants, ados, qui deviennent adultes. Et on ne nous a jamais appris à faire. Donc effectivement, c'est pas mal de temps en temps d'avoir peut-être des outils, de pouvoir parler sur nos difficultés. Donc c'est chouette si ça peut être possible. J'avais une question sur comment ça se passe. Est-ce que c'est donc, tu le disais, on peut accompagner le parent, mais donc est-ce que c'est surtout donc des entretiens individuels ? Est-ce qu'il y a des moments type groupe de parole entre jeunes ? Comment ça s'organise ces temps d'échange ?
6: Alors on va dire que chez nous, on dit toujours qu'il y a un peu trois grandes façons de venir. Il y a la première qui est vraiment l'accueil. En fait, notre maison des ados, il y a vraiment un grand espace qui est disponible pour les jeunes, qui n'est pas du coup dans une salle fermée, qui est vraiment à dispo, où il y a plein de petites choses qui sont mises des jeux, un baby-foot, des trucs à lire. Enfin, on essaye de faire en sorte que l'espace soit le plus accueillant possible pour les jeunes. Et du coup, ça, ils peuvent y venir librement. C'est juste un lieu ressource où ils peuvent venir avec...
8: Se mettre aux autres, on a aussi cette possibilité-là.
5: Cet atelier-là de slam, donc si je comprends bien, l'écriture, la musique. Donc toi aussi, Delphine, tu fais tout ce travail de rendre musical le texte. C'est-à-dire qu'à partir de ce travail d'écriture avec Léa, il y a comment le dire, comment le déclamer d'une certaine manière, tout en collant avec la musique. Donc ça, c'est aussi peut-être plus ta partie rythmique. Est-ce que c'est un atelier, donc ces 3 jours, que vous proposez plusieurs fois dans l'année avec les mêmes jeunes ou au contraire avec des jeunes différents ? Comment ça se passe ?
8: Alors c'est un atelier qu'on va proposer plusieurs fois dans l'année. Généralement, on le propose 3 fois dans l'année. C'est un atelier sur lequel, avec Léa, on se complète aussi bien sur l'écriture que sur la musicalité. Et à chaque fois, donc, c'est un groupe différent, des jeunes qui sont différents. Et donc oui, il y a toute cette phase à la fois d'écriture, cette phase aussi, nous, de travail en amont, parce que on va travailler pour leur fournir un livret, donc sur lequel

0: On leur donne quelques bases du slam, quelques conseils aussi à suivre pour les aider justement dans cette écriture. Et puis, on leur fait écouter certains extraits de musique, et notamment avec des jeunes qui sont en train de percer, hein, aussi bien sur les réseaux, et de pouvoir justement ouvrir un peu cette découverte des différents artistes qui propose du slam. Et puis donc après, sur ce livret, ils ont ces pages blanches à remplir. Alors on fait en sorte qu'elles ne soient pas blanches complètement, donc on les colore un peu pour atténuer cette pression. Mais voilà, après donc ils ont ce livret. Nous, on a toute cette recherche après d'instru aussi, puisque donc on essaye de trouver des sons qui sont libres de droit. Et puis après aussi un travail de recherche de fonds vidéo, puisque donc quand les jeunes ont enregistré leur voix avec leur musique, avec Léa, on fait un montage vidéo et on va présenter ça lors d'un temps de représentation où les jeunes peuvent inviter leurs parents, leur famille, leurs amis, voilà, qui ils veulent. Et là, on présente l'ensemble du travail finalisé.
1: Super. Est-ce que ce serait le moment pour vous, Marine et Pauline, de nous faire part de votre morceau ?
2: Ouais.
1: Ouais. Très bien. Est-ce que il y a des titres à ces deux morceaux que vous avez
0: Oui, il y a des titres.
1: Ouais. Alors, qui veut commencer ?
2: Moi, mon slam s'appelle L'amour en 720p.
1: Ok, L'amour en 720p. Ok. Et toi, Pauline, ton morceau ?
3: Moi, c'est Entre Injustice et Renaissance.
1: Entre Injustice et Renaissance. D'accord. Vous êtes toujours à l'écoute de Micro Rebelle 99.6, la radio libre, solidaire et sans publicité, rediffusée également sur PFM 99.9 à Arras, cette émission L'Hebdo. Et nous sommes toujours en compagnie de Léa, Marine, Delphine et Pauline de la Maison des Ados de l'Artois, qui se trouve à Hénin-Beaumont. On va conclure cette interview donc par ces deux slams qui vous sont proposés. On commence par toi, Marine ?
2: Non.
1: C'est ça ? Donc c'est L'amour en 720p.
2: C'est ça.

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1: Merci beaucoup, Marine. On peut applaudir.
0: Merci. Bravo. Bravo. Donc, première fois en live, j'ai envie de dire.
2: Ouais.
0: Voilà.
1: Je propose maintenant de donner le micro à Pauline. Et donc, entre Injustice et
3: Renaissance.
1: Très bien.
3: Mon ordi s'allume.
1: Alors, peut-être tu peux expliquer, si tu as envie, de quoi on parle là. Tu as un ordinateur?
3: Alors, j'ai un EasyTime, c'est un ordinateur braille qui, du coup, s'est éteint. Il s'est mis en veille.
1: Ok, parce qu'il est allumé depuis trop longtemps, c'est ça?
3: C'est ça.
1: Et en fait, t'as ton texte qui apparaît en braille.
4: Lorsque Pauline va appuyer sur un petit bouton, elle aura donc toutes ces phrases qui vont défiler au fur et à mesure. Et du coup, on peut entendre un petit cliquetis.
1: Ouais.
4: Derrière, c'est justement ben voilà, le fait de lire le braille.

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0: Merci beaucoup, Pauline. Comment ça va ?
1: Ça va.
0: Ok. Eh bien, merci à toutes les quatre. Mille merci pour ce partage, à toutes les deux surtout, et à toutes les quatre pour être venues témoigner de vos activités. Ça va être le moment de se laisser. Est-ce que vous avez un dernier mot avant qu'on se quitte ?
2: Merci de nous avoir reçus et de nous avoir laissé présenter un peu notre projet et la maison de la ZADO qui aide vraiment les ados quand on a un petit peu un désert pour les aider.
0: Super mot de la fin. Pauline, merci à toi et à bientôt.
1: Merci à vous aussi.
0: Pareil, Delphine, à bientôt, merci Léa et Marine. On se quitte en musique avec La Dame Blanche, Como Loba.

0: Le samedi 7 mars s'est tenue à Lens la manifestation en soutien aux droits des femmes. De nombreuses associations féministes et individus étaient présentes, ainsi que des pancartes au contenu révélateur qui donnaient la couleur politique de ce rassemblement. Différentes organisations ont pris la parole publiquement. C'est le cas de Amnesty International, qui fait un état des lieux des droits des femmes autour du monde.
1: Dans son dernier rapport annuel, Amnesty International fait le constat suivant. Une hausse des violences sexuelles dans le cadre des conflits armés en de nombreux endroits de la planète. Aux États-Unis, Meta et TikTok ont fait disparaître de leur contenu en ligne certaines informations sur les droits en matière d'avortement. En Iran, de nouvelles lois rendent obligatoire le port du voile et ont intensifié ainsi l'oppression des femmes et des filles, imposant des flagellations, des amendes exorbitantes et de lourdes peines de prison. En Afghanistan, les talibans ont accentué leur politique d'apartheid contre les femmes. L'adoption des lois sur le vice et la vertu qui leur refusent le droit au travail, à l'éducation, à une existence publique, a criminalisé ces femmes et ces filles de facto, ce que beaucoup qualifient de mort lente. Les atteintes aux droits des personnes LGBTI+, se sont multipliées un peu partout, et de l'Argentine à la Russie, des gouvernements ont adopté des lois ou des politiques restreignant l'activité aux services de santé sexuelle et reproductive. À l'occasion de la journée du 8 mars, la section française d'Amnesty International a choisi de faire un focus sur les droits des travailleuses étrangères en France. Les femmes cumulent les obstacles pour accéder à un titre de séjour stable. Elles manquent des ressources financières, temporelles, scolaires, linguistiques nécessaires pour remplir les exigences imposées par la France. Agentes d'entretien, aides à domicile, aides ménagères, aides soignantes, assistantes maternelles, les travailleuses étrangères prennent pourtant en charge des activités essentielles au fonctionnement de la société. Elles sont sous-représentées en France dans les métiers du quart, du soin et de la bienveillance à la personne, qui sont des métiers précaires, peu rémunérés et où les conditions de travail sont notoirement difficiles. Ces personnes d'origine étrangère vivent en France souvent depuis des années et pourtant, du jour au lendemain, leur vie peut basculer. Plus de travail, plus de droits, plus de sécurité. En cause, un titre de séjour précaire. Cette bascule n'a rien d'un accident. Elle est le produit d'un système dysfonctionnel orchestré par l'État français, le produit des rouages d'une machinerie qui fabrique l'irrégularité et brise les vies.

0: les femmes et fuck le patriarcat.
1: Le prince charmant n'existe pas, les violeurs, oui.
2: Le féminisme est l'affaire de tous, y compris des hommes.
3: Je rêve d'une France où les femmes qui parlent de viol sont plus écoutées que les hommes qui parlent de voile.
4: Moi, il y a écrit « Séparer l'homme de l'artiste » avec la tête décapitée de Gérard Depardieu.
5: Libérons-nous du mal, M-A, accent complexe, L-E.
6: On veut des droits, pas des droites.
7: Au feu, la lettre pour la natalité.
8: Avant 25 ans, une femme sur cinq a déjà été victime de violences au sein du couple.
9: C'est à bite qu'il faut classer sans suite.
10: Combattre le mal par le bien.
11: Mon corps, mes droits.
12: L'IVG sauve des vies.
13: Ni tradition, ni culture, l'excision est une violence patriarcale.
14: Le masculinisme tue.
15: Au vert et contre tous.
16: Comme le cri de celles qui n'ont plus de voix.
17: Bon, on tournera ta musique
18: en alors. Tu pourrais me dire pourquoi t'es venue aujourd'hui à cette manif?
0: Pour me battre pour le droit des femmes et pour les miens. Même si je me considère non-binaire, mais bon. Et surtout pour crier ma colère, parce que j'en peux plus de cette société masculiniste et misogyne patriarcale. Et je veux tout exploser, voilà. Et je veux montrer que je me bats, et voilà. Et la sororité surtout. Bah, c'est soutenir toutes les femmes, peu importe leurs origines, leur couleur de peau, leur orientation de genre ou sexuelle ou romantique. Quand on est seul, c'est plus compliqué de se battre, même si on fait selon nos moyens, mais je trouve qu'en groupe, c'est quand même plus simple pour faire élever encore plus notre voix.
3: Est-ce qu'il y a des associations, des groupes, des collectifs qui te parlent ou que tu pourrais citer qui sont inspirants dans cette lutte-là?
0: Oui, carrément, le planning familial, nous toutes, j'en oublie certainement d'autres. Ah si, le collectif M'endors pas de Caroline Darian, la fille de Gisèle Pellicot, malheureusement qui a subi la soumission chimique par son mari. Oui, en gros, la soumission chimique, c'est un subterfuge utilisé par un conjoint ou autre d'ailleurs, qui met de la drogue dans un plat, une boisson ou je ne sais quoi d'autre pour droguer sa victime et pouvoir abuser d'elle, sexuellement parlant, malheureusement.

0: En parlant de dépoussiérer des vieilles idées, le collectif antifasciste du bassin minier aborde la vision du Rassemblement national sur l'avortement.
1: Dans la circonscription du Béthunois, la députée RN Caroline Parmentier, candidate aux élections municipales, en plus d'avoir tenu des propos racistes et homophobes, en plus d'admirer Pétain et De Grelle, cette femme compare les avortements à un génocide. Ce qui ne pose visiblement aucun problème à son parti. La majorité des députés RN a voté contre l'inscription de l'IVG dans la Constitution. Cela dit tout de ce que ferait de ce que nous ferait le RN s'il arrivait au pouvoir. Et parlons donc de ces collectifs qui osent utiliser la cause féministe pour distiller leur classisme, leur transphobie, leur islamophobie, leur racisme, leur suprématisme blanc. Comme si les hommes blancs ne nous agressaient pas, comme si les chrétiens ne nous violaient pas, comme si les Français ne niaient pas nos droits. Les femmes ne sont pas un prétexte. Quelle que soit votre classe sociale, votre genre, votre couleur de peau, votre nationalité, votre religion, nous luttons ensemble et nous ne laisserons pas nos sœurs marginalisées se faire utiliser pour améliorer la condition de quelques-unes. Pas de victoire féministe sans la liberté de toutes les femmes et de toutes les minorités de genre.
2: Antifasciste, antifasciste, donc féministe, antifasciste.
3: Un petit mot, alors peux-tu te présenter et dire pourquoi tu es là?
4: Alors moi je suis donc Mickaël Bilbo, le président de l'association Couleur. Il est très important pour nous, association de lutte contre les discriminations LGBTI+, d'être présent pour une manifestation pour les droits des femmes, tout simplement parce que nos droits sont intimement liés. Là où l'un perd des droits, l'autre les suit. Et donc de nos jours on doit être soudés, unis. Et en effet, même si on est encore une fois un homme qui prend la parole pour ses droits, on est ultra féministe et on pense uniquement à l'égalité entre tous.
3: Redire ce que c'est que l'association Couleur.
4: Donc l'association Couleur, c'est une association de lutte contre les droits de discrimination LGBTI+, donc qui est basée à Lens, donc depuis 2023, et avec notre bar associatif OQG by Couleur, rue du 11 novembre.

0: Nous affirmons haut et fort que les femmes trans sont des femmes. Leur existence n'est ni une option, ni un débat juridique. C'est une réalité sociale et humaine. Nous sommes encore loin de l'égalité des droits pour toutes et tous.
1: Les femmes trans sont des femmes à part entière. Elles ne sauraient exister de féminisme qui les exclut. Pourtant, en 2026, des discriminations persistent encore et à l'accès aux soins, certains praticiens refusant de prendre en charge les femmes transgenres. Les femmes issues de notre communauté subissent une double discrimination, celle liée au fait d'être une femme et celle liée à leur orientation sexuelle, leur identité de genre ou leur intersexualité. Ces discriminations ne s'additionnent pas, elles se multiplient et se renforcent mutuellement. Les couples lesbiens, les personnes intersexes, bisexuelles, transgenres, ainsi que les femmes seules restent exclues de l'accès de parcours de procréation médicale assistée. Le droit de fonder une famille doit être accessible à tous et à toutes, indépendamment de l'orientation sexuelle ou de l'identité de genre.
2: Est-ce que tu pourrais me dire pourquoi tu es là aujourd'hui ?
3: Alors, moi je suis là avec le collectif féministe Arajoie. Alors, le collectif féministe Arajoie, bah, il fait des actions tout au long de l'année. Donc, bien sûr, il y a le 8 mars, il y a le 25 novembre contre les violences faites aux femmes. Et puis, sinon, on fait aussi une scène ouverte en juin où on invite des femmes artistes

0: Le planning familial 62 était également présent. Bien qu'étant soulagé quant à l'application de la loi de 2001 sur l'éducation à la vie affective, relationnelle et sexuelle dans les établissements scolaires, le planning familial espère que les moyens seront mis à disposition pour mettre en place ces séances d'EVARS qui sont un vrai temps d'échange et de prévention, comme le souligne une salariée du planning familial.
1: Le Haut Conseil à l'égalité a alerté sur le risque montant du masculinisme et notamment du risque d'attentats à caractère misogyne. Donc pour nous, ces séances-là, ça devient une réponse parce que c'est des temps de sensibilisation qui ne sont pas juste le 8 mars, mais qui sont tout le long de l'année, qui permettent de parler d'égalité homme-femme. C'est dans ces séances-là qu'on va se rendre compte de ce que c'est que prendre une pilule tous les jours. C'est dans ces séances-là aussi qu'on va se rendre compte que prendre des pilules, c'est contraignant parce qu'il faut y penser tous les jours, que ça va avoir des effets indésirables comme par exemple le fait de prendre du poids. Et c'est aussi dans ces séances-là qu'on va se rendre que prendre du poids, c'est pas très grave en fait. Normalement, si une société, si la société ne m'attraquait pas avec des stéréotypes genrés, avec des femmes qui sont toutes minces.
2: Réclamons une éducation non sexiste de la petite enfance à l'université.
3: L'IVG est un droit, résistant féministe. C'est des pancartes qui ont été faites entre autres par le planning familial. Donc on travaille avec eux.
4: Briser le silence du deuil périnatal, c'est défendre les droits des femmes.
5: Ça, c'est les travailleurs étrangères les plus exposés à la galère. Solidarité avec les femmes du monde entier.
6: Avortement. Ni le juge, ni le pape, ni le médecin. Seules les femmes décident.
7: Trois enfants par classe victimes d'inceste.
8: Endométriose, crois-moi quand j'ai mal. Et actuellement, j'ai très mal. J'en souffre.
9: Endométriose, c'est une maladie qui touche donc les parties intimes des personnes femelles. On a des attributs femelles. Et donc c'est l'endomètre en fait qui se déplace un peu partout sur le corps, qui peut remonter même jusqu'aux épaules, dans les genoux, etc. Pas que dans les parties intimes. Et c'est extrêmement douloureux. Et malheureusement, il y a plus d'études qui sont faites sur la calvitie que sur l'endométriose. Alors que beaucoup de femmes sont touchées, beaucoup de personnes avec des attributs femelles sont touchées. Même si on est la moitié de la population humaine, on reste une minorité. Et les minorités, on s'en moque, on peut bien le voir avec les médicaments qui sont testés que sur les hommes, alors que des femmes en prennent également. On voit vraiment que les femmes sont très peu... au niveau du médical, on est dans une errance médicale de manière générale, l'endométriose, le SOPK, c'est les syndromes.

0: L'intersyndicale dénonce les 22% d'écart de salaire entre hommes et femmes et 38% d'écart des pensions de retraite.
1: Reconnaître la valeur du travail des femmes est d'abord une exigence de justice sociale. Cela suppose d'identifier et de mettre un terme aux biais sexistes qui aujourd'hui encore pèsent sur l'orientation des filles au détriment de la mixité des métiers, sur la reconnaissance des compétences mises en œuvre dans les métiers à prédominance féminine, notamment les métiers du soin et du lien, sur les opportunités de carrière et l'accès aux postes les mieux rémunérés. Enfin, comme l'illustre le dernier rapport sur le sexisme du Haut Conseil à l'égalité, les discours masculinistes décomplexés se répandent. Pourtant, le combat contre les violences sexistes et sexuelles reste une exigence et un prérequis de toute égalité femmes-hommes.
2: Pourquoi, en tant que syndicaliste, c'est important d'organiser ce genre d'événement?
3: Disons que le 8 mars, c'est pour nous une date quasi syndicale, le 8 mars. C'est le droit des femmes, mais c'est à l'échelle internationale et à l'échelle aussi du travail aussi. Donc c'est totalement lié au syndicat pour nous.

Nous sommes le collectif des femmes qui déchirent. Les femmes seules, c'est celles que la société ne regarde pas. Elles sont nombreuses et pourtant invisibles. Dans les statistiques, on les appelle familles monoparentales. Dans la vraie vie, ce sont des femmes qui avancent seules dans un monde qui n'a pas été pensé pour elles. Alors qui sont-elles? Où sont-elles? Mères, travailleuses, battantes, épuisées et pourtant lucides, souvent en colère. Elles portent tout à bout de bras dans une société qui refuse de reconnaître ce qu'on donne et ce qu'elles subissent. Ce que personne ne veut voir, c'est leur charge permanente. Le quotidien, c'est toujours la course pour tout faire, tout prévoir, tout organiser, tout assurer. Ce sont de longues soirées à remplir des dossiers, à plier le linge, à calculer comment finir le mois. Ce sont les week-ends sacrifiés, les démarches sans fin et les injonctions permanentes. Elles subissent des règles pensées pour les familles standards, des horaires de travail impossibles, des retards de versement qui mettent en danger et le doute systématique posé sur leur parole. Elles sont surreprésentées dans toutes les stades de la précarité, dans les métiers les plus durs et les moins rémunérés, dans les files d'attente des services sociaux et dans les logements trop petits et souvent trop chers. Qui parmi vous aurait la force de se lever après l'école, pour l'école, après une nuit sans sommeil? Qui parmi vous aurait la force de rester debout pour les enfants, pour les droits, pour l'avenir? Qui parmi vous aurait la force d'aimer, de protéger et d'imaginer une vie meilleure malgré tout? Les droits des femmes ne sont jamais acquis, ils se construisent chaque jour. Être une femme seule, ce n'est pas être fragile, c'est être une résistante, une force invisible mais indispensable. Pour cette journée internationale des droits des femmes, nous exigeons justice. Nous voulons la reconnaissance de notre courage et nous rappelons à toutes que changer la société, c'est d'abord alléger le poids que nous portons seuls depuis trop longtemps. Femmes solo, debout jusqu'au bout.

0: Ce reportage a été réalisé par Elsa et Alice de Micro Rebelle. Merci à toutes les personnes qui ont contribué à ce reportage. 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
1: La question est que les femmes veulent se prendre en main elles-mêmes.
3: Je veux montrer justement des femmes noires dans leur pluralité, dans leur

0: Bonjour, vous êtes sur le Gang des Hystéries, l'émission LGBT et féministe du bassin minier, sur Radio Rebelle 99.6 et PFM 99.9. Aujourd'hui, nous sommes avec Lai.
1: Hello.
0: Et avec Laetitia.
2: Coucou.
0: Et moi-même, Framboise.
1: Bonjour, Framboise.
0: Bah, je l'attendais un peu. Hein.
2: Comment ça va?
1: Eh bien, c'est chouette de se revoir. Ça fait un petit moment qu'on ne s'était pas vu au gang. C'est plutôt chouette.
0: Moi, ça fait 5 ans, je pense.
1: Ah ben oui, oui, oui. Du coup, ça fait vraiment très longtemps.
2: Ça doit faire un an. Je suis passée une fois.
1: Ouais. Et nous, avec le gang, on avait un petit peu de mal à se réunir. Mais on est toujours sur le pont. C'est parce qu'on est débordés par ailleurs dans toutes nos activités féministes et LGBT qu'on a un petit peu du mal à enregistrer les émissions. Mais voilà, on est là pour l'été. C'est plutôt cool.
0: Ah oui, encore des choses à faire. Je pensais que le féminisme, il avait gagné.
1: C'est un vaste programme. On va aborder ça. Ça va être d'ailleurs un peu le sujet. Qu'est-ce qu'on va se dire pour cette émission de l'été?
0: Justement, c'est une émission spéciale vacances. Donc, l'agenda, il n'est pas trop chargé. Pas du tout, parce qu'on n'a pas fait de recherche.
2: Non, comme tu disais, le pas féminisme a gagné. Donc, voilà. Plus besoin de mobilisation.
0: On va quand même faire un petit point politique sur tout ce qui a suivi l'affaire Liana, hein, avec notre cher gouvernement. Mmh. Et moi, je me suis permise de préparer un petit point sur des choses à lire et à voir pendant l'été, que ça soit en extérieur ou si on est coincé à la maison ou ailleurs parce qu'il fait trop chaud.
2: Trop cool.
1: Trop cool.
2: Bon, commence avec... l'agenda, du coup ?
1: Allez.
2: Allez, petit jingle.
3: Tu sais, Fatima, je pense qu'en ce moment, maman, elle est très débordée. Elle pense qu'à nous, et pas à elle.
2: Bah, tu sais, on pourrait très bien lui proposer une sortie du planning pour les mamans débordées.
4: Ça tombe bien, c'est l'heure de l'agenda.
1: Alors, l'agenda, des choses réjouissantes, n'est-ce pas ?
0: Pour que maman se change les idées.
1: Pour que maman se change les idées. Pourquoi n'irait-elle pas aller gueuler un petit peu le 14 juillet à Billy Montigny, n'a trouvé de meilleure idée pour la fête du 14 juillet, hein, qui est évidemment une symbolique, une fête quand même de révolte populaire contre la domination de l'aristocratie, blablabla. C'est pas juste une soirée, c'est pas juste un jour férié et puis des feux d'artifice, hein, faut quand même se souvenir un peu de ce que c'était. Et ben, la ville de Billy Montigny n'a rien trouvé de mieux que de promouvoir et d'inviter en concert Jean-Luc Lahaye. Voilà, ex-star hein, des années 80, mm-hmm. peut-être, hein, qui est en fait largement connu et reconnu, et notamment par la justice, puisque doublement condamné, donc en 2007 pour des relations sexuelles avec une mineure, et en 2015 pour corruption de mineure. Donc c'est ni plus ni moins qu'un pédocriminel. À qui on laisse encore la possibilité d'avoir une tribune.
2: D'être payé pour ses concerts.
1: D'être payé pour ça, et reconnu ou autre. Hein, donc, c'est pas partout. Hein, on s'aperçoit que finalement, les municipalités qui continuent de l'inviter ont toujours toute la même couleur politique. Et on est assez surpris, puisque cette couleur politique a toujours été, que ce soit au niveau cadre, mais aussi... socle de sympathisants et de militants, c'est beaucoup des gens qui appellent par exemple à la peine de mort contre les violeurs, contre les violeurs d'enfants, agresseurs d'enfants. Bon, là, on se demande ce qui leur arrive, enfin qu'est-ce qui s'est passé? Est-ce que avant ils avaient des principes et puis maintenant ils se font chier et ils se disent tiens, qu'est-ce qu'on fait au 14 juillet? On va aller applaudir un pédocriminel. Bon, voilà. Donc, on se propose de pouvoir se retrouver là-bas, à Billy Montigny, pour dire que tout le monde n'est pas d'accord et qu'il n'est plus question là de nous bassiner avec la présomption d'innocence, puisque là, le monsieur est condamné et que on n'est pas non plus pour la rhétorique du ah oui, mais comme il a été condamné, il a payé sa dette à la société, donc que fait-on ? Eh ben non. dans l'impunité générale des violences faites aux femmes, aux filles, aux enfants, on pense que même une fois la condamnation, eh ben, c'est quand même complètement indécent de faire de la publicité, de faire de la promotion. Voilà, ces gens, on les empêche pas de vivre, hein, on les empêche pas d'être chez eux, de passer une retraite.
0: J'ai pas l'impression que sa carrière, elle soit brisée.
1: Hein. Ouais, voilà, on ne nous bassine pas avec toutes ces carrières brisées, soi-disant. Enfin, voilà, donc maman, si elle était débordée... Elle peut aller faire ça. Pour plus d'infos, elle peut prendre contact avec soit le collectif Nous Toutes, qui donnera plus d'infos sur les rendez-vous, ou soit en écrivant à contact@planningfamilial62.org pour aussi avoir un peu plus d'infos et être orientée pour se donner rendez-vous et ne pas y aller seule, évidemment.
0: Et on espère que grâce à vous, le concert de Jean-Luc Lahaye deviendra le concert de Jean-Luc Lahué.
1: Ah oui,
5: oh, wow. Ah
1: bien, bravo.
5: Donc, l'idée voilà. De pancarte.
1: Donc voilà, ça c'était pour le 14 juillet. Et puis, autre date, on vous laisse tranquille pour l'été.
0: Ouais, il n'y a rien au mois d'août, hein, vraiment. Voilà. Vous pouvez juste vous reposer. Voilà,
1: on se repose. Mais par contre, eh ben, arrivé en septembre, on se propose de se revoir toutes et tous le 18 septembre. Au local du planning familial du Pas-de-Calais, donc 45 rue François Gauthier à Lens, pour l'apéro rentrée du planning. C'est en général un moment convivial, avec des petites activités de prévues pour soit découvrir les locaux, découvrir le planning si vous êtes nouvellement adhérent ou si vous n'êtes pas adhérent, faire connaissance avec l'association, et si vous êtes déjà adhérent, c'est voilà, se revoir après l'été et puis discuter un peu de tous les fronts qu'il faudra mener pour l'année. Voilà, voilà.
0: Au moins trois sortes de jus de fruits différents.
1: Sûrement. Eh bien, voilà, peut-être le petit moment de la musique.
5: Absolument. Qu'est-ce que je mets comme musique?
0: Ben,
1: petite musique d'été.
0: Oui, et puis on peut mettre le temps est beau, là, bidule machin, là.
5: Le temps est bon de Isabelle Pierre.

0: C'est là où il y a les petits
1: bugs.
0: C'est
1: beau le blabla, mais place à la musique.
0: Et c'était pas du tout le...
2: C'était pas la bonne virgule.
0: C'était la virgule de fin.
2: C'était
0: que...
2: bien tenté.
0: C'était très très bien tenté. Je m'avais dit, j'en fais trop.
3: Est-ce que quand on parle, ce serait pas un peu de la musique?
0: Exactement.
3: Vous êtes bien sur le Gang des Hystéries, sur Radio Rebelle 99.6 et PFM 98.6. Et vous, Lai, Laetitia, est-ce que vous avez aussi deux amis qui sont aussi vos amoureux?
2: Oula, non, mais
0: je ne répondrai pas à cette question.
2: On ne répondra pas à cette question. Par contre, je voudrais revenir sur les fréquences. C'est plutôt 99.9 pour PFM et 99.6 pour Micro Rebelle.
3: Désolée, j'étais concentrée sur ma blague. J'ai complètement oublié les fréquences.
2: Bon, soit. Où en étions-nous?
0: La thématique du jour, le débat qu'on voulait faire, c'était sur
2: drôle, hein.
0: Nettement moins drôle, revenir sur le mois dernier, l'affaire Liana, donc la petite fille qui a été assassinée et dont ça a fait pas mal les gros titres récemment. Vous vouliez un petit peu en parler avec une analyse féministe?
2: Voilà, alors ça a fait beaucoup de bruit, donc on va peut-être pas se réinfliger à la fois le calvaire de cet enfant, le calvaire des enfants qui avaient croisé la route de cet homme violent et pédocriminel avant. On découvre à la mort de Liana toutes les affaires précédentes, et puis finalement les affaires liées aux frères, puis finalement les affaires intrafamiliales, puisque le père serait aussi suspecté d'inceste. Donc voilà, et là la machine s'emballe, alors à la fois la machine médiatique, choc, sidération, cri d'orfraie sur mais comment ça a pu se passer. Et puis emballement effectivement de la machine à produire produire de la vitrine politique, c'est-à-dire vite il y a un souci pour cacher le fait que rien n'est fait depuis des années, on va s'emballer et prendre des mesures rapides qui vont donner l'impression qu'on fait quelque chose, et évidemment pas du tout venir à la racine des problématiques. Je pense que là, nous, au niveau du gang, on reviendra pas non plus sur la chasse au bouc émissaire, la chasse un peu aux sorcières, en essayant de déterminer quels individus, quels agents, agentes au sein des gendarmeries, police et puis des parquets ont pu pas faire leur travail, mal faire leur travail, ou ne pas y mettre suffisamment d'urgence, par exemple, parce que ça a été aussi largement commenté dans les médias que finalement, de ces dernières années, les différents gouvernements imposaient aux agents police, gendarmerie, mais aussi tribunaux, que tout soit prioritaire. Hein, la lutte contre le trafic de drogue, la lutte contre les violences faites aux femmes, la lutte contre les violences faites aux enfants, blablabla, tout est prioritaire, donc plus rien n'est prioritaire. On va assez peu revenir aussi sur le fait que du manque de moyens de la justice, hein, quatre procureurs par parquet là où il en faudrait 20-25. Ça dit juste comment les gens dans les parquets peuvent travailler. Par contre, la difficulté pour les structures comme le planning familial ou toutes les autres associations qui font de l'accueil et de l'écoute de victimes, ce qui était difficile à supporter dans cette séquence, entre le calvaire de cet enfant et des autres, et le calvaire des mères de famille qui avaient signalé ces violences et qui n'ont pas été entendues, qu'on ne prend pas au sérieux quand elles vont dénoncer des violences qui sont faites sur leurs enfants. C'est le fait que toutes les associations qui travaillent de près ou de loin avec la population à l'écoute notamment et à la prévention de ces violences, partout, tout le temps, dans toutes les réunions institutionnelles, dans tous les articles qu'on essaye de faire passer, tout le temps on parle de ces faits-là, on parle de ces dossiers qui n'avancent pas, on parle de ces classements sans suite. On parle de cette impunité, on fait des formations de professionnels, de l'action sociale, éducative, médico-sociale, dans lesquelles on diffuse les chiffres des violences faites aux femmes, des violences faites aux enfants et les chiffres de la réponse judiciaire. Hein, on est à 0,6% des auteurs de viols qui sont condamnés. C'est quand même pas une découverte. Donc, ce qui a été difficile dans l'épisode, c'était de se dire finalement, il faut qu'il y ait de tristes affaires comme ça et que des médias s'en emparent pour que finalement on finisse par reprendre ce qu'on se disait. Mais on a assez peu entendu les associations qui sont vraiment à l'œuvre de l'écoute des victimes. Hein. Vous m'arrêtez, hein, mais. Donc, il y a ce côté-là. De très frustrant de se dire nous on le dit depuis des années et en fait on nous entend pas.
3: Non mais effectivement je suis d'accord avec toi, c'est même si le cas de Liana il est extrêmement grave, c'est des situations où la parole des enfants elle est pas prise en compte par la police, elle est pas prise en compte par d'autres structures institutionnelles. Des histoires qui mettent des années avec des enfants qui restent dans des familles qu'on sait violentes, c'est des choses qu'on voit au quotidien dans les associations. Mmh. Et en fait, le présenter comme quelque chose d'un peu hors norme, comme un dysfonctionnement hors norme, ça masque quelque chose qui, justement, est malheureusement...
0: systémique.
2: Complètement la norme, qui est systémique. Le deuxième point de vue, alors on voulait aussi parler par exemple de la loi cadre hein, qui est portée quand même par pas mal d'élus et des associations. Donc cette loi cadre qui nous dit hein, que leur approche c'est d'embrasser en fait l'ensemble des sphères dans lesquelles les violences s'exercent. Donc la justice, la police, la santé, l'éducation, le travail, l'enfance, l'enseignement supérieur, le numérique, etc. Elle s'attaque à toutes les formes de violences sexistes ou sexuelles envers les femmes et les enfants, qu'elles se produisent au sein de la famille ou en dehors, en ligne ou hors ligne, dans les commissariats ou les tribunaux, dans la sphère médicale ou professionnelle, et dans le cadre du système prostitutionnel. Elle vise à supprimer les angles morts du droit, à mieux protéger les publics les plus exposés, donc femmes et enfants en situation de handicap, femmes migrantes et les mineurs, et à garantir un accompagnement digne, une prise en charge adaptée, une justice accessible et une prévention des violences enfin efficace. Donc oui, que dire de cette description de cette loi cadre ? Évidemment, on est d'accord avec tout ça.
3: Dans l'idée,
2: voilà. Dans le bémol, c'est ok, mais par exemple, le viol est puni, les agressions sexuelles sont punies. Il y a des circonstances aggravantes quand ce sont avec des enfants, des circonstances aggravantes quand on fait partie de la même famille ou quand on a un ascendant sur tel ou tel enfant. Les mécanismes de l'emprise sont pris en compte dans le cas des violences conjugales. Ce qu'il faudrait, c'est que ça soit appliqué. Et ce qu'il faudrait, c'est que c'est des moyens, effectivement, en termes de justice, mais aussi pas que. On peut être un peu sceptique sur l'argent qui sera très clairement posé sur la table pour mettre en place tous ces volets-là. Et notamment le volet prévention. Donc là, je prêche un peu effectivement pour le planning familial qui œuvre pour vraiment la prévention, c'est-à-dire que le mieux dans les violences, c'est de faire en sorte qu'elles n'arrivent pas. Alors c'est sûr qu'une fois qu'elles sont arrivées, c'est vraiment nettement mieux qu'il y ait une vraie prise en charge médicale, psychologique, prise en charge des soins, que les soins ne soient pas à charge des victimes, hein, parce que se remettre de violences sexuelles ou de violences physiques, psychologiques, c'est des dizaines d'années, et c'est à charge pour l'instant. En France, c'est à charge des victimes, pas dans tous les pays. Hein.
3: Mais, puis on soupçonne à quel point il y a peu d'orientation pour une personne victime de traumatisme, ou même pour un enfant qui a besoin d'un accompagnement psy spécialisé. Il n'y a pas du tout de parcours fléché, facilement remboursable, accessible rapidement, etc. Hein,
0: des spécialistes formés aussi ?
2: Oui, très peu.
0: J'ai vu des témoignages de gens qui disaient j'ai mon psy qui m'a refusé parce que traumatisme, violence sexiste et sexuelle. Tu fais, oh,
3: bah,
0: super.
3: Oui, bah, y a, par exemple, typiquement en CMP, en CMP, on n'a pas beaucoup le choix du psychologue ou de la psychiatre qu'on va avoir. Et moi, je tombais sur des gens, la psychiatre elle avait tendance à culpabiliser les victimes de violence, donc c'était assez
0: formidable.
3: J'ai aussi d'autres cas de figure dans pas mal de structures du psychotrauma, ils exigent qu'il n'y ait plus de contact avec l'agresseur. Mmh. Et donc, il y a pas mal de personnes qui ne sont pas encore dans une situation où elles sont protégées de leur agresseur et donc ne peuvent pas être suivies par ces structures spécialisées. Bon, voilà. Je pense qu'il y a... Et encore une fois, pour que, par exemple, un mineur ait accès à ces trucs, il faut qu'il y ait
0: ces espaces,
3: il faut qu'il y ait aussi un moyen de lui donner de l'autonomie. Si les parents ne sont pas coopératifs, s'il n'y a pas assez de moyens à l'ASE ou autre pour l'assurer, il n'y aura pas accès.
2: Voilà, on sait que, en tout cas, les spécialistes, ceux qui travaillent réellement sur les conséquences des violences sexuelles, disent que, sexuelles ou physiques, je pense aussi quand les enfants sont témoins des violences conjugales au sein du couple de leurs parents, ça crée du traumatisme également. Ils ne sont pas juste témoins, ils en sont également victimes. On sait qu'il faudrait une prise en charge dans les 1 an avant, vraiment juste tout de suite après le traumatisme, pour espérer réparer effectivement le cerveau. Et on voit à quel point c'est difficile donc pour accéder à ces structures, et que à côté de ça, on sait que sur des CMP, des fois il y a une liste d'attente de 1 an avant. Un an ou plus avant d'accéder à un rendez-vous. Les psychologues qui ne sont pas pris en charge, c'est vraiment très cher. Ça va être entre 50 et 70, 80 euros la séance. Tout le monde ne peut pas se payer ça. Alors qu'on sait que, par exemple, en Belgique, les frais sont entièrement pris en charge lorsqu'on a été victime de violence. Et en plus, le forfait est revalorisé pour les psychologues à une centaine d'euros, un peu plus d'une centaine d'euros la séance. Donc il y a eu un peu une prise de conscience de ce que ça impliquait. En France, pas du tout. Quand on est victime, il faut se débrouiller, quoi. Donc il y a déjà ce côté-là. Il y a l'absence de structure et l'absence des fois de formation. Nous, c'est aussi ce qu'on voulait apporter au niveau du planning, c'est le fait que ce qu'on n'a pas vu apparaître dans les médias, dans les réflexions, mais y compris dans les commissions d'enquête, à part au sein de la CIVISE, donc la commission indépendante contre les violences incestueuses et les violences sexuelles faites aux enfants, c'est effectivement cette approche de genre et cette approche féministe de la société. C'est-à-dire que quand on entend les témoignages des femmes, parce que depuis, du coup, à nouveau, la parole se libère, les femmes, elles parlent tout le temps, c'est jusqu'à de temps en temps, on les écoute. Donc là, on a l'occasion d'entendre des témoignages qui sont diffusés par plein de médias, et on voit régulièrement qu'elles se sont déplacées en commissariat, que bon, au départ, on n'a pas trop pris leur démarche au sérieux, puis finalement, il y avait un enregistrement, ou finalement, quelqu'un d'autre est venu aussi, ou finalement, elles étaient 10 à porter plainte. Bon, là quand même. C'est-à-dire que à partir du moment où une mère ou une femme vient seule dire quelque chose, c'est pas complètement conscient, c'est pas de la méchanceté ou autre, c'est volontaire, c'est ce qu'on appelle un biais misogyne, un biais sexiste. La parole des femmes est décrédibilisée. Et ça, c'est quelque chose de l'ordre d'une transformation complète des mentalités et une complète de culture en France qui ne peut se faire que via l'éducation, et notamment l'éducation à la vie affective, relationnelle et sexuelle. C'est vraiment en allant dès la plus tendre enfance retravailler les rapports de domination au sein de la société, donc entre les personnes adultes et les enfants, entre les filles et les garçons, les femmes et les hommes, et qu'on puisse déconstruire notre système traditionnel qui crée de la hiérarchie au sein de la société et au sein des gens, et qui donc, à un moment, quand on prend la parole, quand il arrive quelque chose à quelqu'un, ça va être plus ou moins grave en fonction de qui la personne est. Et quand on est une femme et qu'il nous arrive quelque chose, c'est toujours moins grave, et donc on est toujours moins entendu, et donc on passe toujours après. Et donc c'est tout ce qui est service institutionnel qui va rapidement perdre les financements, ou alors de toute façon on n'en mettra pas beaucoup. On sait qu'on aurait besoin, sur la prise en charge uniquement des violences, ce serait entre 1 et 3 milliards. Bon, il faut savoir qu'on est plutôt de l'ordre de 80 à 90 millions d'euros en France par an. Par exemple, pour le Pas-de-Calais, c'est 600 000 euros qui est dédié à la lutte contre les violences. Et donc, notamment, donc cette lutte contre les violences, c'est tout. Hein. C'est-à-dire, c'est pas le travail associatif de prévention. C'est en toute petite partie, c'est beaucoup aussi la prise en charge. Et donc, quand on parle de prévention, il faudrait vraiment de réels financements quand on sait que d'autres experts ont étudier au niveau national et international ce que peut coûter à la société les violences et les conséquences. Alors en matière de ce que ça coûte d'aller en justice, ce que ça coûte en matière d'incarcération, ce que ça coûte en matière de santé, ce que ça coûte en matière de non-développement. Toutes ces femmes et ces victimes qui ont été agressées ou autres, tout le parcours et la manière dont ça détruit des vies et dont on ne fera pas les mêmes cursus scolaires, on n'aura pas les mêmes carrières, on n'aura pas la même vie. On sait que par exemple les enfants de l'ASE ont 20 ans de moins d'espérance de vie, par exemple. Et on sait que dans les enfants placés à l'ASE, une écrasante majorité ont été victimes de violences physiques, sexuelles ou autres. Donc tout ça, c'est lié. Et ces experts estiment, selon ce qu'on prend en compte dans ce calcul, entre 20 et 90 milliards seulement en France, le coût en fait de ces violences sexuelles. Donc on voit bien que quand on met 80 petits millions dans la prise en charge et qu'il y a à peine de quoi pour la prévention. Je rappelle que en termes de prévention, un des outils majeurs, ce serait la loi sur l'éducation à la vie affective, relationnelle et sexuelle, qui existe depuis 25 ans, qui n'a jamais été appliquée, qui commence à peine à être appliquée, c'est-à-dire qui est entrée dans le programme là, à partir de septembre 2025, mais dont la plupart des établissements sont quand même un peu embêtés parce qu'ils ne sont pas suffisamment formés, ils n'ont pas suffisamment de temps, et que c'est assez compliqué et les enseignants qui ont envie de bien faire se sentent pas nécessairement super à l'aise pour intervenir sur ces questions-là auprès de leurs élèves et n'ont pas le temps, une fois que la parole est libérée, l'information est donnée, ils sont supposés être enseignants, hein, chacun son job quand même, ils n'ont pas le temps de recueillir la parole et de traiter après la dénonciation des violences intrafamiliales, sexuelles, conjugales, qui peuvent survenir après une séance, par exemple.
3: Bah, pour rebondir sur le coût des violences, bah, bien sûr, nous, on pense que même si les violences, elles ne coûtaient pas cher à la société, on devrait quand même les prendre en charge. Après, on le dit parce qu'on sait que ça peut être un argument politique d'une certaine manière. Et d'autant plus, moi, je l'ai vu à certains moments, quand on était sur des groupes de... Quelque chose que les gouvernements récents aiment beaucoup, les genres de groupes spécialisés dans la reprise d'emploi après du chômage longue durée, ou quand c'était des groupes de femmes, je pense qu'il y en avait 9 sur 10, voire 10 sur 10 qui avaient été victimes de violences, ou qui l'étaient actuellement. Donc effectivement, sur une politique de l'emploi, ben, il faut traiter les violences, même si le lien peut... paraître pas très direct pour
0: non, certains mais le dirigeants. Boulot, ça permet
3: de changer les idées.
0: Ouais. Ouais.
3: Et aussi pour rebondir sur aussi l'histoire des wesh comme une balle rebondissante, bim bim, sur l'histoire de la prévention, on se doute aussi que même si allez, on fait une séance sur le consentement auprès des jeunes, ça va pas empêcher, idéalement, on aimerait faire plus, mais ça va pas non plus empêcher une violence se produire, mais c'est aussi ce qu'on appelle de la réduction des risques. C'est-à-dire que ça va donner plus d'outils dans la mallette à outils de l'enfant ou du jeune pour gérer ça sur le moment, avant ou après. Par exemple, s'il est plus capable d'en parler ou trouver les ressources, la personne, le jeune, l'enfant, pourra en parler plus rapidement, parce qu'on sait que c'est pas des violences qui arrivent une fois, c'est des violences qui s'étalent sur des mois, voire des années. La personne pourra en parler plus vite à un proche et on pourra traiter ça beaucoup plus tôt.
2: Oui, puis il y a le volet, on en parle peu, mais dans l'éducation à la vie affective, relationnelle et sexuelle, évidemment, elle s'adresse à tout le monde quand on est avec des jeunes enfants ou des ados. Et de fait, elle s'adresse à d'éventuelles futures victimes, mais elle s'adresse aussi à d'éventuels futurs auteurs. Et l'idée de la prévention, c'est quand même aussi de construire des individus sains et de se dire qu'est-ce qu'on a le droit de faire, qu'est-ce qu'on n'a pas le droit de faire, qu'est-ce qui est de l'ordre du comportement toxique. Voilà. Et c'est là où souvent on va être taxé de radical ou de féminisme. Et quand je parlais de changement de mentalité et de transformation d'un modèle traditionnel, c'est même pas les réseaux féministes qui le disent. Moi, j'invite les auditeurs, les auditrices à taper sur leur ami moteur de recherche là, pour aller regarder, par exemple, le terme et, de ce qu'on appelle l'article premier de la CEDAW, C-E-D-A-W, qui est une convention internationale pour l'éradication des violences faites aux femmes, qui date de 1979. Et qui indique dans son préambule que en fait les États doivent être proactifs et mettre en place des choses pour modifier les schémas traditionnels de construction des sociétés qui sont basés sur une hiérarchie entre les femmes et les hommes et qui sont source de ces violences sur les femmes et les enfants. Et cette CEDAW, donc en 1979, elle est écrite et elle est signée. Il faut bien imaginer que c'est au sein de l'ONU, donc des Nations Unies, dans les années 70, ceux qui siégeaient aux Nations Unies. C'est peu ou prou, quand même, vaguement encore ceux de maintenant, mais c'était notamment une écrasante majorité d'hommes issus de classes aisées, éduquées ou autres, et qui, eux, sont eux-mêmes aussi produisent un certain nombre de violences, qu'elles soient symboliques ou pas, mais eux-mêmes avaient déjà vu, malgré leurs privilèges, que ce schéma traditionnel créer de la violence. Donc c'est pas les féministes qui disent il faut changer de système et faut modifier le système traditionnel. Il faut vraiment revenir à notamment la team c'était mieux avant. Bon ben faut systématiquement poser la question si vous avez un tonton ou une tata relou là en famille, c'était mieux avant, il y avait pas tout ça avant, recadrer en disant ah oui, avant quand? Parce que, voilà, dans les années 60, les femmes n'avaient pas le droit de posséder leur salaire, ni de travailler sans l'autorisation du père ou du mari. Elles ne fuyaient pas le domicile conjugal parce qu'elles étaient sans ressources. Si elles fuyaient le domicile conjugal, elles étaient ostracisées à la rue. Donc, mémé, si elle est restée longtemps, si elle est restée mariée 70, 80 ans avec Pépé, c'était peut-être pas juste d'amour et d'eau fraîche, hein, c'est juste qu'elle n'avait pas trop le choix. Hein. Et puis, en termes de violence, c'était de manière écrasante. Maintenant, on n'en parle plus et on les dénonce. Et on pourrait espérer avoir beaucoup plus, effectivement, de financement et de structuration et de prise en charge pour améliorer ça, prévenir et modifier effectivement tout ce qui est de l'ordre de la masculinité toxique et enfoncer dans le crâne, parce que c'est pas génétique, hein, c'est l'espèce humaine est la seule des espèces animales vivantes de la planète qui procède au féminicide. C'est-à-dire il peut y avoir des infanticides dans le monde animalier, puisque si on tue les petits d'une femelle, hein, je pense aux lions par exemple, qui peuvent se battre entre eux, tuer les petits pour que les femelles soient à nouveau prêtes à être fécondées, et lui il transmet son patrimoine génétique. Ça arrive dans le monde animalier. Mais il n'y a pas d'autres espèces vivantes qui tuent les femelles. Il n'y a que les humains qui font ça par exemple sur les féminicides. Donc c'est vraiment une question à se poser.
3: Donc là, ton argument, c'est...